0: vous avez composé en pensant à eux, à leur voix, à ce qui leur correspondrait. Enfin, c'est, oui, c'est de la haute couture et c'est aussi beaucoup d'amour.
1: D'abord, c'est le boulot d'un compositeur de pouvoir s'adapter à l'interprète.
0: Quoique, Gainsbourg, il faisait l'inverse. Hein. Il faisait exprès de taper des notes très hautes pour faire souffrir Jane Birkin.
1: Oui, mais sauf que là, le problème, c'est que je me suis positionné en tant qu'un compositeur, sauf qu'eux, ils n'avaient pas besoin de moi.
0: Ah. C'est le principe.
1: Parce qu'ils sont aussi auteurs-compositeurs. Ouais. En fait, c'est ça le concept, c'est rendre hommage à une stylistique un peu des années 70. Mon album est complètement organique. Un album, comme je dis pour rigoler, INA, intelligence non artificielle.
0: C'est bien.
1: Et le reste, c'est vrai que, voilà, remercier des icônes de ces années-là, et puis des héritiers aussi, comme Bruno Benabar, comme Icar. Alors, pour vous répondre à votre question, parce que voilà, vous ne savez pas, peut-être pas pourquoi c'est le volume 2, c'est parce que quand vous enregistrez 26 duos, on répartit un peu en fonction.
0: On fait deux disques,
1: on essaie d'équilibrer entre les plus anciens, les plus jeunes, un peu de génération, etc. Équilibre de générationnel. Et puis surtout que il faut quand même avoir un peu d'élégance parce qu'ils sont tous venus quasiment au même moment dans la période de 2 ans et demi.
0: Ouais.
1: Donc en fait l'élégance c'était que le volume qui sortait en octobre s'appellerait le volume 1.
0: Oui,
1: tout simplement.
0: J'aime bien. Oui, mais c'est bien comme ça fait pas bien tiens, il reste un fond du tiroir, on vous le met.
1: Exactement.
0: Là, c'est le volume 1.
1: Surtout que dans le volume 1, il y a
0: on le dit ou pas?
1: Moi, à chaque fois qu'on vient.
0: Oui, c'est vrai, pas obligé, non.
1: On le dit. Il y a Véronique. Il y a Véronique Sanson.
0: William Scheller, ouais. Eddie Mitchell, Serge Lama. Donc, voilà, vivement la rentrée.
1: Calogero, Robin Cerf. Il y a pas mal.
0: Santa, Adjani.
1: Ouais.
0: Ah non, ça va être beau. Mais là,
1: je suis en train de le finir.
0: Voilà.
1: Concentrons-nous sur celui-là, mais de toute façon, oui, c'est beaucoup de travail.
0: Donc, effectivement, composer pour des auteurs-compositeurs qui, en plus, d'habitude, ne chantent que sur leur propre musique.
1: Ils s'en foutent complètement de vous, voilà.
0: Prenons l'exemple de Cabrel. Il écrit ses paroles, il écrit ses musiques, il est tranquille, il n'a rien à personne. Il est venu chanter, il faudrait que pleuve l'amour.

0: drague, un Cabrel. Si c'est de la drague, je sais pas.
1: Bah déjà, on se connaît depuis les restes du cœur, parce que voilà, on s'est croisé beaucoup. Je l'avais invité déjà pour l'album pour le sida. Et puis là, grâce à l'application, parce que tout a été déclenché par mon application Obispo All Access, que vous pouvez avoir sur Apple Store ou sur Google Play, si c'est, voilà, avec
0: une sur laquelle il y a
1: voilà, je fais une anthologie de la chanson française. Et à chaque fois que je fais une petite anthologie, c'est-à-dire que je fais un album sur un artiste, je lui envoie.
0: Ouais.
1: Donc j'ai envoyé à Francis. Est-ce que ça l'a influencé? Je sais pas.
0: Bah, en tout cas, ça lui a pas déplu.
1: Le truc, c'est que la qualité principale d'un compositeur, quand il décrète qu'il veut écrire pour quelqu'un, c'est qu'il faut au moins aimer d'abord l'artiste, connaître son répertoire. Donc déjà, c'est le truc. Ouais, c'est la base, quoi. C'est aimer l'artiste. Donc à partir du moment où un artiste sait que vous le respectez, vous aimez son répertoire, vous le connaissez bien, vous chantez, vous produisez pour rien, c'est-à-dire que moi je le fais juste pour le plaisir avec mes sous, peut-être que ça fait quelque chose. Après, je pense que je suis aussi heureux que d'être reconnu par ces artistes, ces auteurs-compositeurs. C'est vrai que c'est un projet un peu ambitieux, mais finalement ils sont venus, donc je suis hyper fier et je suis hyper touché, hyper fier, et je leur en dois une.
0: Il y a Renaud aussi.
1: Ouais.
0: Bah oui, là encore. Alors pareil, Renaud qui chante pas des mots qu'il a écrits.
1: Ouais.
0: Ça, c'est dingue.
1: Ça n'existe pas, ouais.
0: C'est que chez Obispo qu'il y a ça. Le dernier des rugissants. C'est ici.

0: Le dernier des rugissants. Ouais. Oh là là, la chair de poule, Pascal.
1: Bah oui, c'est un enfant.
0: Quand il vient en studio, justement, ou quand vous allez l'enregistrer, d'ailleurs, je sais pas comment ça s'est passé pour Renaud spécifiquement, mais il y a aussi toute la il y a le Pascal peut-être gamin qui écoutait Renaud et tout. Il faut qu'il se taise à ce moment-là parce que sinon on est trop fan, on est trop impressionné, non?
1: Alors au début quand ça commence on est comme ça.
0: Ouais.
1: Et après je deviens un despote.
0: Vous avez engueulé Renaud?
1: Non, pas du tout. Bah, je rigole parce que c'est Pierre qui m'appelle comme ça.
0: Le despote. Coup,
1: non, pas du tout. Mais il me dit, on aurait dit un commandant, quoi. On aurait dit un militaire.
0: Temps.
1: Et en fait, voilà, et le fan laisse place au producteur en studio. Et j'ai de la chance d'avoir un acolyte qui s'appelle Yuri Benaïs qui fait le son, qui mixe. Et puis aussi d'avoir des super musiciens avec qui j'ai fait l'album. Fred Nardin, Romain Saron, Zizou Sadi, Seb Chouard, Michel Aimé, Christophe Deschamps, j'ai eu une équipe de musiciens de folie. Donc ils sont là, donc voilà, tout va bien. Je suis pas tout seul pour dire non.
0: Ouais.
1: Et en fait, l'idée c'est que ouais, pour Renaud, je lui ai demandé de parler. Je trouvais que c'était plutôt pas mal d'entendre sa voix parler sur cette chanson, le dernier des rugissants, qui lui va bien. Plutôt ce que ça dit, c'est vraiment lui.
0: C'est Lionel Florence et Pierre-Dominique Burgot qui ont écrit des textes.
1: Ouais.
0: Les textes sont nés avant les musiques.
1: Oui, c'est-à-dire que... En fait, au début, je voulais faire un album tout simplement dans la stylistique des années 70.
0: Un peu comme l'Archipel des Séquelles qu'on avait écrit avant.
1: L'Archipel des Séquelles, c'est plus un album de femmes... On mettait en exergue le silence, un peu de jazz.
0: C'était un peu 70s aussi, moi je trouvais. Le duo avec Carla Bruni.
1: Ouais, c'était 70s, mais là on utilisait beaucoup plus de piano, alors d'accord. Que là vraiment, c'est un 70s de 66 à 77 qui est plus basé sur les guitares, sur les 12 cordes, sur l'orgue. Voilà, c'est vraiment des éléments de langage particuliers à cette période-là, avec des solos de guitare qui sont plus près de George Harrison. Que de Scorpion ou de David Gilmour par exemple, voilà, ouais. c'est vraiment un élément, des éléments de langage de cet album, donc je suis parti comme ça et puis après, de fil en aiguille comme je faisais en même temps les chansons pour des artistes, voilà, je faisais mon anthologie à droite à gauche, ben je fais des albums comme ça enchaînés, ben j'ai osé je me suis dit, oui, c'est ça, la vraie question, c'est si j'osais leur envoyer, et j'ai osé.
0: Et là, vous avez bien fait.
1: J'ai osé, et puis je trouve que ça fait un... Et puis c'est bien, la musique, c'est du partage, dans un monde qui, qui tend à se fragmenter, et se communautariser, je sais pas si ça existe, ce mot.
0: Ouais, archipéliser, puisqu'on parlait de
1: l'archipel. Ouais, voilà. Et en fait, voilà, il y a un peu... Voilà, je trouve que l'artiste est là pour faire des ponts justement entre ces ouais. communautés, et l'artiste est là pour résister et proposer comme Zazie elle dit aussi, mais il faut qu'on s'aime, quoi. Enfin, ouais. C'est juste ça, c'est juste le problème. Il faut qu'on s'aime tous, il faut qu'on s'entende tous. Si on s'entend pas, c'est la merde. Donc, et un artiste est là pour ça. Moi, c'est pour ça que je fais jamais je parle jamais de politique, parce que je trouve que la politique, c'est super clivant. Il faut qu'on choisisse un camp. Je m'en fous de choisir un camp. Enfin, nous, on est nés avec Touche pas à mon pote. On est là pour faire de la musique ensemble. Et quand tu vas travailler dans une autre communauté musicale, artistique, t'apprends des trucs, puisque ouais. c'est pas ton domaine. Donc, nous, on n'est pas contre ça. On est vraiment pour chanter ensemble, pour faire de la musique ensemble. Et c'est vrai que cet album, c'est un peu ça. C'est hérité de cette appétence pour l'autre, ouais. tout simplement.
0: Alors quand l'autre, c'est Julien Clerc, et que, je vous cite, ouais. Pascal Obispo, c'est l'un des plus grands mélodistes français.
1: Ah oui, sans aucun doute.
0: Sans aucun doute. Et que donc, je vous proposez une chanson qui s'appelle Nénuphar. Alors, on va
1: c'est dans la merde.
0: Vous vous rendez compte quand même qu'il n'était pas vraiment dans la merde, Pascal Obispo, ouais, parce que vous avez bien soigné votre histoire.
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0: La quand tu parlais tout à l'heure de haute couture, de sur-mesure, c'est vraiment ça. C'est-à-dire que vraiment, c'est une chanson de Pascal Obispo, c'est une chanson de Julien Clerc.
1: Mais c'est le boulot d'un compositeur.
0: Ouais, mais là, c'est un exemple criant, c'est un exemple frappant. Et personne d'autre, on peut la filer à personne d'autre, celle-là.
1: Si, on peut la chanter, mais c'est une chanson qui est faite pour Julien. Moi, je l'ai fait pour Julien, donc... J'ai tellement de respect pour lui, c'est tellement un gars qui m'a inspiré quand j'ai commencé à faire de la chanson en français, après ma période rock évidemment, quand j'ai commencé à mettre les mains dans de la chanson française ou la pop, ce que vous voulez, c'est vrai que...
0: Ouais, c'est lui.
1: T'écoutes Julien Clerc, tu dis, oh, bien, c'est compliqué quoi, parce que là il va falloir travailler un peu, et j'ai mis 35 ans. Honnêtement, c'était un des premiers, s'il refusait, c'est vrai que je pense que j'aurais pas fait l'album, en fait. Enfin, j'aurais pas continué à demander des duos. Et quand Julien a accepté, je me dis, ah, c'est franchement, merci, c'est une vraie reconnaissance. Et bah, c'est sans doute touchant pour lui, parce qu'on a envie d'être reconnu par d'autres générations. Et c'est aussi touchant pour moi, donc en fait c'est gagnant-gagnant.
0: En fait, c'est exactement ça. Ça se sent dans tout l'album, dans tout ce volume 2 Héritage, que je vous recommande. Hein. C'est ça, c'est que tout le monde est heureux d'être là, tout le monde se donne des choses très positives, vous ne vous tirez pas la bourre. Ah
1: non.
0: Parfois il y a des duos que je ne citerai pas. Non, mais on sait que c'est toi qui as la plus grosse. Là, ce n'est pas le cas. Vois.
1: Non, mais le truc, c'est que moi, je ne suis qu'un compositeur qui chante. Donc en fait, je ne vais pas me mettre au niveau de ces auteurs, compositeurs, interprètes, qui sont aussi des super interprètes. En fait, je ne me mets pas au niveau, moi je me mets vraiment dessous et derrière. Je n'ai pas de souci avec ça. Moi je veux que la chanson soit belle. Il n'y a pas de compète, il y a juste, allez, on va essayer d'harmoniser nos deux voix et essayer de faire en sorte que ce soit la plus belle chanson qu'on ait écrite. Et à chaque fois, je fais la même chose pour chacun, quoi. Ouais. J'essaye.
0: Alors, il y a aussi vos fantômes bienveillants, ceux que vous avez aimés, que vous aimez encore, même s'ils ne sont plus là sur ce disque. Il y a Philippe Pascal, le chanteur de Marquis de Sade.
1: Ah oui.
0: Marquis de Sade, c'est un de vos groupes de jeunesse, quoi.
1: C'est mon groupe
0: hyper formateur.
1: Ouais. C'est ce qui m'a construit.
0: Philippe Pascal, qui est aussi votre ami.
1: Ouais.
0: Il n'est plus là, mais il est là sur l'album. La chanson s'appelle Les Roses.

0: c'est pas la première fois qu'on entend vos voix ensemble. Vous aviez chanté en vrai dans la vraie vie, mais là, de faire ce duo...
1: J'avais trois chansons. On avait fait un album avant qui refonde Marquisade avec moi.
0: Ouais.
1: Voilà, j'ai dû avoir une petite influence aussi parce qu'en fait ils se sont revenus, ils habitaient dans la même ville 15 ans après à mon concert. J'avais fait chanter Philippe, on avait fait une reprise de Marquis de Sade et j'avais invité Franck. Donc c'était revu, j'avais un peu déclenché tout ça. J'espère que ça n'a pas signé son départ parce que j'ai toujours une forme de culpabilité par rapport à ça depuis qu'il n'est plus là. Mais donc on avait fait quelques chansons et puis j'en avais gardé trois où il chantait, il en reste encore une c'est sur, qui est sur mon application. C'est un poème de Charles Cros, là c'est un texte de Lionel Bourg parce que Philippe cultivait des roses, il adorait son rosier. Voilà,
0: c'est important pour vous de le mettre sur ce disque. Oh bah,
1: s'il n'y a pas Philippe, il n'y a personne.
0: Oui, c'est ça, en fait c'est la source.
1: S'il n'y a pas Philippe, s'il n'y a pas Franck. Alors le début quand j'ai commencé la musique, mais avant moi j'étais Marie-Thys Hubert-Carpentier.
0: Ouais.
1: Et cet album il est très comme ça, il est très la musique avant Rennes. Mais je ne pouvais pas faire le même héritage sans mettre aussi ceux qui m'ont donné envie de la faire physiquement. Donc c'était Marquis de Sade, c'était Philippe, c'était Franck, Darcel. Et il nous manque sérieusement.
0: Ouais, mais c'est beau qu'il soit là.
1: C'est ce qui m'a construit, donc je veux pas. Y a pas de, moi, j'ai pas de posture. De toute façon, j'ai pas de posture, j'ai pas de carte. Donc comme j'ai pas la carte, je peux pas avoir de posture. Moi, je suis. Moi, je fais toutes les musiques. Philippe, il aimait pas tout ça. Il s'en foutait de tous ces trucs-là.
0: Les chapelles musicales.
1: Bah oui, il s'en foutait. C'était la plus grande icône du rock français indépendant. Des années 80 et 90, et lui il voulait que je vienne chanter, jouer du piano avec Marquis de Sade. J'ai dit, mais non, je peux pas. C'est ce que je raconte toujours, cette anecdote. J'ai dit, mais non, mais je. L'ami te dit oui, mais le fan te dit non. Tu vas pas avoir Pascal Obispo avec Marquis de Sade, Philippe, c'est pas possible.
0: Les gens vont pas comprendre.
1: J'ai quand même été chanté, il a insisté pour que je vienne chanter au festival des Inrecuptibles.
0: Ouais.
1: C'était chaud.
0: C'était Vanda's Loving Boy.
1: Exactement.
0: Je me souviens très bien.
1: T'es sûr ou quoi il faut que tu viennes. Tu viens. Voilà, donc ça c'était Philippe. Et puis voilà, et puis Michel Delpech. Lui, il était fan de rock. Donc tout va bien.
0: Ouais.
1: Tout va bien. Ils sont tous ensemble avec la même envie de faire de la musique avec la même culture, quoi. Quelque part. Avec des nuances, évidemment. Mais bon.
0: Et vous, ça vous procure un peu de réconfort d'avoir ces bandes-là, de travailler sur les bandes de Delpech. J'imagine, oui, vous l'avez beaucoup, beaucoup aimé, parce que là, carrément, pour l'anniversaire de sa mort, il y a carrément
1: eu... un album,
0: voilà,
1: oui.
0: Hein. Un album. Voilà, il y a Daniel Lévy aussi, ouais. Daniel Lévy, avec qui vous avez fabriqué la comédie musicale de l'an 2000. Les 10 commandements. Et Daniel Lévy, il est là, sur Héritage, la chanson s'appelle L'amour qu'il faut.

0: Daniel Lévy, il est mort hyper jeune, il avait encore plein de choses. Oui. Enfin, vous aviez peut-être des trucs à faire ensemble.
1: Oui, ben, c'est sûr.
0: Est-ce que c'est réconfortant de les mettre dans un disque, dans votre disque?
1: Ce serait vraiment bizarre de ne pas considérer qu'il puisse être dedans, en fait. C'est évident que Daniel, c'était une partie de ma vie très importante.
0: Oui. Mais je ne demande pas si c'est bien, je demande si ça vous fait du bien.
1: Ouais, ça me fait du bien, en même temps ça me fait du mal, mais c'est impossible qu'il soit pas là, quoi. Voilà, okay. J'ai des bandes, je dois le faire. C'est tout. J'ai les bandes de Philippe, j'ai les bandes de Michel Delpech, j'ai travaillé avec lui, j'ai les bandes de Daniel. C'est normal. En plus, cette chanson était sortie d'une manière différente il y a 10-15 ans. Elle n'avait pas marché. C'est impossible que cette chanson ne marche pas. Enfin, je veux dire, c'est une super chanson. Et je l'ai refait avec justement la stylistique de cet album. Elle est un peu soul comme ça. Et avec la voix de Daniel, c'est vraiment magnifique. Alors lui, pour le coup, lui, c'est un chanteur. Moi, je suis vraiment un compositeur qui chante.
0: Il y a aussi des copains, des gens qui n'ont pas le statut de super-héros dont on parlait tout à l'heure de la chanson française, comme Jonas, comme Claire, comme Renaud, comme Cabrel, mais des gens qui sont plus contemporains, on va dire, de votre carrière à vous, Pascal Obispo.
1: Sur pas des gens des années 70, on va dire, voilà.
0: Voilà.
1: 70, c'est plus... on va dire, on est plus dans les 90.
0: Voilà, 90, voire 2000, comme Icar.

0: Dika, comment il débarque sur le projet?
1: En fait, je le connaissais, j'avais vu la télévision, je le trouvais bizarre.
0: C'est vrai qu'il était bizarre.
1: Il m'a interpellé quand il faisait les yeux, comme ça. Mais c'est vrai que je l'ai vu sur scène, je trouvais qu'il avait un côté Beko 2.0. J'étais subjugué, je ne l'avais jamais vu sur scène. Je trouve que la scène, c'est beaucoup mieux, encore mieux que les disques, pour le connaître. Pour ceux qui ne connaissent pas Icar, il faut aller le voir sur scène et vous allez voir qui est cette personne qui, entre les chansons, vous ennuyez jamais. Et sur scène, il est fabuleux. Donc j'aime beaucoup cet homme, aussi bien lui que Benabar.
0: Oui, comme on a entendu tout à l'heure, il y a Chico et les Gypsies.
1: Exactement.
0: Voilà. Tape dans les mains directes.

0: des chansons qui donnent de l'élan. Il y a aussi des chansons qu'on connaît, comme l'archipel des séquelles avec Zazie.
1: Oui, je l'ai refait parce que je voulais lui donner une...
0: Un côté plus guitare.
1: Une style, ouais, plus 70.
0: Ouais.
1: Entre, je sais pas... Simon and Garfunkel. Et
0: America.
1: Ouais. C'est là qu'il y a le solo, non? Ah ouais, faut écouter. Hey, hey. Ouais, ce côté rock 70,
0: ouais. Alors. C'est rock progressif, mais avant que ça devienne chiant. Moi, je trouve que le rock progressif, ça devient chiant dans les années 80, mais dans les années 70, c'est vachement bien.
1: Ouais.
0: Et là, c'est beau.
1: Ouais. Alors, les Floyd et tout ça, ça c'est, ouais, c'est un peu ça. Enfin, on a essayé. Et le truc pour les gypsies, que je voudrais dire un tout petit mot, parce que Zazie, elle a le paquet complet. D'ailleurs, j'adore son nouveau single, peu importe. Les gypsies, c'est parce que mon père a toujours rêvé que je fasse un truc de flamenco. Mon père n'est plus là depuis 2011. Et parce que je suis espagnol aussi, je suis franco-espagnol, j'ai deux passeports. Et c'est vrai que c'est un exercice particulier pour moi, l'enfant du rock. Mais pour moi, c'était vraiment une performance de pouvoir chanter un truc flamenco comme ça. Mais j'en rêvais depuis longtemps. Je n'avais pas fait un album en entier. Ouais. Et j'adore tout ces... Moi, j'adorais Manitas de Platas, etc. C'était vraiment... C'est les trucs qu'aimait mon père, quoi.
0: Ouais. Et puis alors, il y a... Le rock à guitare en français.
1: On va pas laisser l'intro en entier, elle fait une minute trente.
0: Axel Bauer.

0: acheter des chevaux. Mais lui aussi, c'est son dernier album d'ailleurs. Hein. Retour de la guitare ou pas? Qu'est-ce qu'on dit
1: Ah ben, pour cet album, c'est que guitare, moi.
0: Ouais. Oui, mais dans la vie, dans la musique en général, on nous promet depuis quelques années, on nous dit retour du rock. Retour
1: bah là,
0: de la
1: en tout cas,
0: guitare,
1: moi j'ai fait ce que j'ai pu de mon
0: côté.
1: Oui,
0: bravo, oui, c'est vrai, la pierre a été mise à l'édifice.
1: Et Axel Bauer, lui, c'est pas une pierre qui m'a mis à l'édifice, c'est un pont. C'est-à-dire que quand on écoutait Marquita et tout. Ouais. On n'avait pas envie de faire de la variette, quoi. Non. C'est en gros. Et c'est vrai que Axel, ça a été vraiment un mec qui m'a fait un pont entre le rock et la chanson en français. Son premier album, je le connaissais par cœur. Et d'ailleurs, quand je l'ai rencontré, il était très surpris que je connaisse toutes ses chansons. Donc en fait, on a lié amitié comme ça au fur et à mesure depuis toutes ces années. C'est un super gratteux, mais au-delà de ça, c'est un mec super. C'est un mec qui aime la musique. Et ça, c'est le truc principal, quoi. Le mec, il pue la musique, quoi. C'est la folie. Et travailler avec des mecs comme ça, tu vois, bon, c'est un super musicien. Je suis très heureux qu'il ait accepté. Voilà.
0: Ce Héritage volume 2 est disponible et le volume 1 paraîtra en octobre.
1: Le 23.
0: Voilà, on y attend. Véronique Sanson, William Scheller, Eddie Mitchell, Serge Lama, Santa Calogero, David Hallyday, Gauvin Serre, ouais. Isabelle Adjani.
1: Il y a du monde.
0: Il y a du monde. Merci.
1: C'est génial.
0: Voir, bah,
1: merci,
0: hein, Pascal.
1: Merci. Et c'est vrai que ça fait toujours plaisir de. Comment dire de venir ici parce que voilà les personnes qui aiment la musique dans les radios là, donc je voulais simplement te le dire parce qu'on se tutoie dans la vie.
0: Oui, c'est vrai quand le micro est éteint. Ben, je te remercie.
1: Quand le micro est éteint, c'est ce que je remarque à chaque fois. Merci d'aimer la musique et merci d'écouter les chansons.
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2: Le pianiste français le plus demandé au monde, aussi à l'aise à l'opéra qu'à Bercy.

l'ultime album du rocker belge Arnaud au Imagine de la cérémonie d'ouverture des Jeux Olympiques Paris 2024. Sofiane Pamart flirte avec le million de disques vendus. Il a dépassé tranquillou le milliard de streams. Il ne cesse de nous éblouir depuis 2019, début de sa carrière solo. Et il sera en avril 2027 le premier pianiste à se produire au Stade de France. Sofiane Pamart vient de sortir son 4e album, Movie. On est fan, fan, fan et heureux de l'accueillir dans Décibels.

0: Ouais. C'est un rêve que je pouvais rendre réalité en, avec un album musical où il y a une histoire. J'ai d'abord écrit un scénario qui commence par un lever du soleil, qui termine par un coucher du soleil. Dans ce scénario, en fait, c'est l'histoire d'une journée qui est tellement dense émotionnellement qu'on passe par peut-être tous les sentiments qu'on peut traverser à travers une seule vie. Donc, c'est très ambitieux. Ne vous inquiétez pas, cette journée est inspirante. Elle n'est pas lourde. Pas autre chose.
1: Il y a des tempêtes émotionnelles quand même. Hein.
0: Voilà. Ouais. C'est, donc, c'est la promesse de cet album. Et donc, je viens de le terminer. J'ai mis 2 ans et demi dessus. Et je suis trop heureux d'en parler et de le promouvoir parce que c'est un projet auquel je crois beaucoup.
1: On va se balader au cœur de ces nouvelles chansons, chère Sofiane Pamart. Mais avant, il faut qu'on se situe géographiquement. Vous, le nordiste, vous habitez à Los Angeles maintenant ? Alors ça, pour un fan de cinéma, c'est le rêve.
0: Exactement. Moi, j'ai envie de construire ma vie en fonction de mes inspirations artistiques, ouais, en fonction de mes cycles de création. Donc, quand j'ai décidé de faire un film, je me suis dit, où est-ce que je vais être le plus inspiré pour pouvoir le faire ? Et si j'allais à Hollywood, ouais. Donc c'était un rêve un peu d'enfant sur cet univers-là, glamour, du cinéma, et surtout un désir de réaliser une œuvre vraiment ancrée dans un décor cinématographique. Ouais. Donc tous les jours je me réveillais avec mon piano qui donnait sur cette sublime ville, sur la skyline de Los Angeles, et cette énergie de cette ville qui vibre, qui est au milieu en fait de quelque chose de très urbain et quelque chose de très nature, et aussi avec toutes ces personnes qui sont acteurs ou actrices ou qui rêvent de le devenir. J'ai tout pris pour le mettre dans cet album.
1: Et il est très beau. Movie, avant de le découvrir, on va faire un petit retour. Donc Sofiane Pamart, on peut vous entendre en solo, évidemment, je le disais tout à l'heure, hein, ça peut être dans un opéra. Vous pouvez évidemment, avec brio, jouer de la musique classique. Hein, vous êtes médaille d'or du Conservatoire National de Lille. Ça peut être donc sur vos compositions à vous. C'est vrai que tous les pianistes ne sont pas compositeurs, vous c'est le cas. Je parlais de notes, c'est tout à l'heure, je m'en suis toujours pas remis, moi.

0: depuis le début de votre carrière, vous avez eu cet instinct et ce coup de génie d'aller jouer avec des artistes très différents. On peut vous entendre avec Edith Depréto reprendre du William Scheller.
1: Donnez-moi, madame, s'il vous plaît, du ketchup pour mon hamburger.
0: Mais aussi à Tulum, Mexico, avec Jossman.
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0: Alors le piano classique, votre piano à vous, le piano dans la chanson française, dans la variété, mais aussi dans le rap, tout ça, ça fait partie de vous. Vous avez réussi, en fait, ce que peu d'artistes arrivent à faire, c'est à mettre toutes vos facettes artistiques sous les yeux et les oreilles du grand public.
3: C'est vrai, et maintenant, ça s'entend. Et j'ai mis du temps à réussir à ne pas être rangé dans une seule case.
0: Oui.
3: C'était vraiment mon désir, c'est de faire en sorte que non, je ne suis pas juste un pianiste classique ou le pianiste des rappeurs ou un pianiste qu'on voit dans l'univers plus de la musique électronique. Ou en fait, je ne voulais vraiment pas être dans une case.
0: Et c'est vous en aviez peur.
3: J'avais peur de ça, mais surtout que c'était un désir de singularité où j'ai l'impression que toutes ces facettes multiples créent mon identité d'artiste et c'est très difficile au début de prouver toute sa multiplicité. Donc il faut du temps et ce temps je l'ai pris en travaillant beaucoup. J'ai essayé de gagner du temps, essayé de produire en peu d'années un grand catalogue pour que justement je puisse m'élever en côtoyant plein de genres musicaux et plein de gens extraordinaires qui ont aussi des parcours complètement fous, mais aussi pour essayer de montrer que finalement en fait tous ces mondes qu'on a tendance à ranger dans des boîtes et à diviser et à opposer, ils ne sont pas si éloignés que ça. Si jamais on s'intéresse juste à l'émotion, on peut relier un peu tout le monde.
0: Et oui, et notamment avec le piano. Là, vous nous l'avez prouvé, c'est sûr. Et alors, ce qui est génial, c'est que le public a compris ça, a répondu présent. Et l'année prochaine, dans

0: moins d'un an, hein, en avril 2027, vous allez jouer au Stade de France. Ce qui, voilà, pour un musicien, pour un pianiste, est une grande première. Samedi 17 avril 2027, ça paraît loin parce que c'est l'année prochaine et en même temps, bah, c'est vite, c'est moins d'un an. Comment avez-vous eu cette idée, ce désir? Comment on peut se dire, je vais faire un Stade de France?
1: Wow, j'en perds mes mots tellement...
0: Je sais que c'est vertigineux.
1: C'est vertigineux. Ouais. C'est vertigineux, mais j'ai décidé de jalonner mon parcours d'artiste de grands actes qui vont nous servir de point de ralliement et de manière de raconter cette aventure. Et il me manquait un grand événement pour pouvoir célébrer tout ça. Et je me suis dit, et si jamais c'était le moment pour faire un Stade de France, de la même manière que j'ai vécu l'expérience d'être le premier pianiste à jouer à l'Accor Arena à Bercy.
0: Bercy, ouais. Alors Bercy, un vrai Bercy, ras la gueule. Vraiment, ouais. Pardon, il n'y a pas d'autre mot. C'était plein. Voilà. Quoi. Ouais, c'était fou.
1: Je me suis dit, ok, maintenant le mouvement est devenu encore plus grand. Et si on allait chercher le Stade de France comme un grand moment de rassemblement populaire, mais aussi de rassemblement où il y a plein de valeurs qui se fédèrent à travers la musique et où on se laisse aller dans nos sentiments, dans un voyage introspectif, mais en même temps spectaculaire.
0: Dans les grands rendez-vous qui rassemblent, Sofiane Pamart, vous en avez vécu un il y a 2 ans, la cérémonie d'ouverture des JO Paris 2024. Alors, le Comité international olympique laisse assez libre les villes de ce qu'ils mettent dans leur cérémonie d'ouverture. Mais il y a un truc qui n'est pas négociable, c'est qu'il faut jouer Imagine. Et le deuxième truc pas négociable, vous vous doutez bien, c'est que Imagine, votre version doit être validée par les ayants droit de John Lennon, c'est-à-dire en l'occurrence Yoko Ono. Et donc ça vous est arrivé, Sofiane, vous avez joué Imagine, c'est Juliette Armanet qui chantait. Est-ce que vous pouvez me raconter ce que vous avez ressenti déjà quand on vous l'a proposé, et puis quand Yoko a dit « Yes !»
1: Alors déjà j'étais dans la confidence 2 ans et demi avant le projet.
0: Ah vous aussi, il fallait vous taire, rien dire à personne.
1: Personne n'a...
0: Même la famille.
1: Ouais, même la famille, ils l'ont appris une semaine avant, parce que c'était cité à un moment donné dans la presse, et donc du coup j'ai été obligé de leur expliquer à ce moment-là, mais je respectais cette confidentialité et cette surprise que j'allais offrir. Et j'ai aimé prendre cette responsabilité de jouer Imagine, qui est une grande chanson de paix, avec cette flamme, le piano en feu sur la scène, comme si ça représentait cette flamme olympique, et un geste aussi que j'affectionne particulièrement, de mettre mon piano en feu.
0: Oui, c'est vrai, c'est votre truc. Jimi Hendrix mettait le feu aux guitares, Sofiane Pamart met le feu au piano. Voilà.
1: Mais tout ça pour célébrer en fait un moment où en fait on a la chance de représenter quelque chose de profondément culturel et de profondément français aux yeux du monde. Donc avoir l'honneur d'être choisi aussi longtemps en avance pour pouvoir faire cet événement, je trouve ça complètement dingue. Et bien sûr que quand Yoko Ono a accepté la version et a beaucoup aimé la version...
0: On m'a dit qu'elle avait particulièrement apprécié.
1: Et moi j'étais très honoré aussi. Et en fait, ça a donné un tableau très poétique. C'est un autre événement, on parlait des événements majeurs qui jalonnent un parcours. La cérémonie d'ouverture des Jeux Olympiques de Paris, c'était vraiment fou en 2024.
0: L'album Movie qui vient de sortir. Alors, on a parlé du côté cinématographique. Sofiane Pamart vous l'a dit, comme tout bon film et toute bonne journée à Los Angeles, ça commence par un lever de soleil.

0: Sunrise in your eyes, lever de soleil dans tes yeux. Vous nous avez habitués à du piano solo. Là, on entend dès le début des chœurs, on entend là les cordes. Donc, dès les premières secondes du disque, on se dit ah ouais, là, il a poussé un cran plus loin. Vous vouliez aller un cran plus loin et faire un pas vers les chansons, puisqu'il y a plein de chanteurs et chanteuses qui sont invités sur votre disque.
1: Après 3 albums de piano solo, j'avais besoin de renouveler mon discours harmonique, ma manière de composer, donc j'ai voulu rajouter des ingrédients dans ma palette. Et c'est comme ça que je me suis dit, ok, la musique orchestrale, c'est une musique qu'on a beaucoup dans les films, je peux me permettre d'y aller. Donc pour la première fois, j'ai commencé à travailler, à composer pour l'orchestre, à entendre les pupitres des violons, je faisais 100 pas et j'entendais un peu de cuivre, j'entendais les bois, j'entendais les coups de timbale.
0: Vous entendiez tout ça dans votre tête, dans,
1: oui, c'est ça
0: qui est dingue. Non mais imaginez ça déjà, composer du piano, composer une mélodie, on se dit waouh, mais là c'est tous les instruments de l'orchestre, et puis c'est pas un petit orchestre.
1: Et c'est un orchestre de 70 personnes, et en fait faut les laisser rentrer ces 70 voix à l'intérieur de soi, et donc progressivement je commençais à trouver des clés. Et c'est pour ça que j'ai pris beaucoup de temps pour composer cet album, parce que c'est un album vraiment qui a été très artisanal dans sa manière d'être conçu et qui m'a obligé à m'élever. Donc il fallait que la proposition soit très claire dès le premier morceau, et c'est pour ça qu'on recommence par du piano quand même, tout au début, et l'album termine par du piano, mais entre-temps, on a vite l'orchestre, le chœur et toutes ces voix qui arrivent, parce que j'avais besoin de me renouveler et parce que j'avais besoin de d'autres témoignages qu'uniquement le mien. Ma voix, c'est celle du piano, c'est le fil conducteur de cet album, mais j'avais besoin d'acteurs, j'avais besoin de d'autres personnages qui apparaissaient dans ce film.
0: C'est intéressant de dire des acteurs, parce que pour le coup, toutes les personnalités qui sont en majorité des chanteurs et des chanteuses qui sont invités dans votre disque, c'est des héros de film. Ils ont tous une personnalité, ils ont tous une aura, des gaines. Je pense par exemple à Mélodie Gardot, c'est la première dont on va écouter la voix sur votre album. Mélodie Gardot avec ses lunettes noires, avec sa blondeur hollywoodienne, elle est incroyable, Mélodie Gardot. Et vous lui faites chanter le moment polar noir, évidemment. A kiss, a kill.

0: la voyez, l'héroïne
1: fatale, un peu vénéneuse. Moi, j'imagine avec un foulard dans les cheveux en train de fumer une cigarette.
2: C'est tout elle. C'est vraiment elle. On va pas faire semblant. Il y avait qu'elle pour jouer ce rôle-là. Et à ce moment-là, qu'est-ce que ferait un réalisateur avec un acteur, avec une actrice, avec autant de personnalité? Il réinventerait complètement son film pour le faire sur mesure pour cette héroïne.
1: C'est ce qui s'est passé pour la chanson.
2: C'est ce qui s'est passé pour la chanson.
1: Ouais, Mélodie Gardot. Pour elle ou pour d'autres chanteurs, chanteuses qu'on trouve sur votre album, Sofiane? Je pense à Wyclef des Fugees, à J Balvin, Laurine, Raïm de Christine and the Queens, Sia. Enfin voilà, il y a des personnalités vraiment du monde entier. Comment vous leur avez présenté le projet? Vous leur avez dit, on va faire une chanson ou on va faire un film?
2: Je leur ai dit qu'on allait faire un film et que je leur réservais une scène rien qu'à eux. Et qu'il fallait absolument qu'ils jouent le jeu d'enlever leur carapace, d'être vulnérables, parce que pour beaucoup d'entre eux, ils n'ont jamais posé sur uniquement du piano.
1: Ben non.
2: Et donc je voulais que le fil conducteur, ce soit celui-là, que la patte, l'étalonnage du film, ce soit cette approche uniquement piano-voix, pour les invités. Et en faisant ça, je pouvais aller chercher des artistes d'univers complètement différents, et à ce moment-là, en fait, finalement, il y a quand même une direction artistique claire qui se crée au fur et à mesure de le film. Sur le papier, quand on voit tous ces artistes au même endroit, on se dit, mais comment ils se retrouvent autour du même banquet? Et en fait, finalement, quand on écoute l'album, vraiment, je peux vous le garantir, j'ai beaucoup travaillé pour arriver à cet effet-là, mais on a l'impression qu'ils viennent juste les uns après les autres, ouais, dans une pièce où il y a le piano qui les attend pour qu'ils puissent se livrer.
1: Comme dans tous les bons films, vous avez pensé à tout, Sofiane Pamart, et notamment à avoir un narrateur, une voix qui vous raconte. Et quelle voix, Jimmy Butler. C'est la première fois que dans une émission musicale, sans doute, on va parler de lui. C'est un grand basketteur.
2: Un champion de NBA que j'ai eu la chance de rencontrer à l'anniversaire d'un autre invité de l'album qui est J Balvin. Et quand il a pris la parole pour remercier J Balvin de sa générosité pour son anniversaire, dans sa manière d'accueillir ses amis proches, et je me suis dit, mais quel narrateur extraordinaire, quelle voix.
1: Incroyable.
2: Et donc je cherchais une voix pour ce film, et je lui ai dit, est-ce que tu veux être cette voix, et est-ce que tu accepterais de raconter ton histoire, parce que j'ai besoin d'une voix réelle, parce que ce film est basé sur une true story, c'est sur une histoire vraie. Et donc, il me fallait non seulement un narrateur charismatique, mais aussi un narrateur qui puisse être légitime dans son parcours de vie pour raconter quelque chose de fort. Et lui, il a été jusqu'à devenir grand champion de basket, mais aussi il a perdu son papa, il a été père, et en fait, il parle de tout ça. Et finalement, il a un discours très universel. Donc, je vous invite, soit si vous connaissez l'anglais, à apprécier tout son discours, soit à regarder la traduction des paroles, parce que c'est très très très beau ce qu'il dit.
1: Et il le dit d'une telle manière.
3: I mean, I was a kid who didn't have much of anything. But there's a kind of clarity that you get when you're up alone at midnight too. Other people may have more than me, or an easier path, or whatever. But right now, I got you beat. And I know I'm gonna give more of myself to this day than anybody else would. Because I know what it feels like to have nothing. So that's what I did. And I still do.
1: Un pianiste classique, oui, ça c'est sur le papier et au début du CV, mais Sofiane Pamart, c'est plus de 750 000 albums vendus, 1 milliard de streams, 29 singles d'or, des disques d'or aussi, 5 et puis de platine, et puis de diamants aussi, un Bercy complet, mais l'Opéra Garnier également. Il joue pour des marques de luxe, des familles royales, des amateurs de classique, mais aussi de rap, de chansons, de rock, de musique latine. Il est là partout, Sofiane Pamart, et le meilleur partout, c'est celui qui réunit 80 000 personnes, le Stade de France l'année prochaine en 2027. Est-ce que vous êtes un artiste comblé? Pour le moment.
2: Je suis un homme comblé parce que j'arrive à exprimer mes émotions de plein de manières différentes et que j'ai la chance d'avoir un public que j'arrive à entraîner dans cette aventure.
1: Ouais, ils vous suivent, voilà. Ils vous font confiance en
2: très,
1: fait.
2: Très très très fidèles et que je rencontre très souvent après mes concerts, et grâce à ce lien, j'arrive à comprendre ce qui les fait vibrer et mon rôle dans leur vie. Ouais. Et leur rôle dans ma vie, je leur exprime aussi. Donc oui, je suis comblé de cet amour-là.
1: Vous avez pris le risque, parce que c'est un risque quand on vient du classique et qu'on peut y rester, vous auriez pu faire carrière simplement en tant qu'excellent concertiste, vous avez pris ce risque de composer votre musique, d'imposer votre style, d'aller, vous l'avez dit tout à l'heure, contre cette idée qu'il faudrait rester chacun dans sa petite chapelle, vous avez vraiment pété toutes les cages. Ce risque a été payant parce qu'aujourd'hui j'ai l'impression que vous avez une liberté folle.
2: Oui, ma liberté est totale grâce à ces risques-là, c'est clair. Après, j'ai une admiration folle aussi pour ceux qui suivent la spécialisation du pianiste classique, et qui est un risque aussi, qui est un risque conséquent, mais en même temps qui est admirable. Mais je pense que le risque qui vaut le plus la peine d'être pris dans toutes les vies, c'est celui qui nous ressemble. C'est essayer de faire en sorte qu'on aille au bout de notre singularité, de notre caractère. Et pour ça, c'est jamais perdu. Tous les investissements, tous les efforts, ce n'est jamais une perte d'énergie. Et c'est ce que j'ai fait. J'ai cru très tôt en moi. Et ça m'a pris, en fait, finalement, beaucoup, beaucoup de temps parce que j'ai su vite ce que je voulais devenir.
1: Vous aviez quel âge, vous pensez, quand
2: même? J'avais l'âge du petit garçon qui était sur
1: la pochette
2: de l'album.
1: Tellement mignon! Le petit Sofiane. Vous aviez quel âge, là, sur...
2: Donc, j'avais 8 ans et je savais déjà, j'avais déjà un plan très, très, très, un plan. J'avais pas un plan, mais j'avais un désir très fort de m'exprimer au piano parce que j'avais compris que c'était mon instrument et que c'était ce que j'allais devenir. Et le reste, c'est juste de l'entraînement au conservatoire, la discipline, les efforts, mais aussi beaucoup, beaucoup de rêves.
1: Ouais.
2: Et après, du voyage encore et encore et encore, et trouver une manière de faire en sorte que ce rêve prenne vie. Et là, maintenant que la machine est vraiment lancée, eh bien, je peux aller toujours un peu plus loin.
1: Vous avez eu cette intuition, finalement, à 8 ans, que votre vie, ce serait le piano. Mais alors, quand votre maman vous a mis au conservatoire, c'était même avant vos 8 ans, il me semble, est-ce qu'elle aussi, elle a eu l'intuition? Elle a dit, ce petit-là, il est pianiste? Parce que vous n'êtes pas d'une famille de musiciens classiques, pas du tout.
2: Non, pas du tout, pas du tout. Et en fait, ma mère qui me voyait jouer sur un...
1: Un petit jouet, voilà, un petit surprise.
2: Ouais, un petit mini-clavier. Elle s'est dit, il a l'air d'aimer ça, je suis admirative de ce monde-là, il faut absolument que je le mette au conservatoire pour lui donner toutes ces chances. Et à 6 ans, j'intègre le conservatoire et depuis, j'ai continué tout ce parcours. Donc oui, j'ai eu les armes pour pouvoir m'exprimer et c'est ce que j'encourage vraiment à tous les parents d'accompagner les intuitions des enfants parce qu'elles sont souvent très très très justes. Et même si ça passe par une organisation particulière et beaucoup d'efforts, ça vaut toujours le coup d'accompagner ça. Et moi, je suis reconnaissant à vie à la fois l'encadrement de mes parents, mais aussi des grands maîtres que j'ai eu au conservatoire et de l'institution publique dont j'ai pu bénéficier depuis que je suis tout petit.
1: Réaliser ses rêves, c'est aussi parfois inviter des artistes qu'on écoutait quand on était ado sur son album. Alors, j'ai vu le nom de Wyclef Jean dans la liste des invités de Movie et Sofiane Pama. Wyclef, c'est les Fugees, c'est le plus grand groupe de la fin des années 90. Voilà ce que vous faites ensemble.

0: Je ne l'ai jamais entendu chanter comme ça. Qu'est-ce qui s'est passé ce soir-là? C'était la nuit, hein?
1: C'était la nuit. En fait, ce qui était beau, c'est que j'étais à New York. J'organisais des dîners dans une très belle suite où il y avait aussi un piano. Et parfois, j'improvisais au piano pendant la nuit. On me filme. Et je ne sais pas comment, mais cette vidéo atterrit dans le téléphone de Wyclef qui demande à me voir. Je le rencontre le lendemain dans la nuit, et d'ailleurs dans le studio d'Alicia Keys et sur le piano d'Alicia Keys.
0: Pardon, monsieur. Ah oui, non, mais c'est vrai. Et c'est Hollywood, hein, les gars.
1: Et donc tout est surréaliste, mais tout est très beau. Et quand je le rencontre, vraiment, on a une des premières choses qu'il me dit. Donc d'abord, il vient avec sa guitare, on improvise au piano, et après il me regarde droit dans les yeux, il m'a dit, tu sais ce qu'on va faire? On va faire une chanson de paix. Ah. Et There Will Be a Day est une chanson de paix. C'est une chanson où en fait on s'imagine un monde où on est tous en train de boire la même eau, de boire, d'être réunis autour du même oasis, d'avoir des protections spirituelles, des armées d'anges qui font en sorte que on est en train d'œuvrer pour la paix. Elle est très très très belle, cette chanson, et c'est l'histoire d'une rencontre qui est devenue on est devenus de grands amis à partir de cette première rencontre en studio et en créant ce morceau.
0: Il parle un peu français en plus, il est ici.
1: Exactement. Donc, ouais, c'est ce qu'il me dit. Et une des choses qu'il m'a dit aussi, c'est aussi une histoire de paix et d'amour entre Haïti et la France qu'on va écrire. Il avait deux grands projets. Ouais.
0: C'est beau. Elle est magnifique. Cette chanson, elle s'appelle There Will Be a Day. Cet album est un film. Ce film est un voyage en 20 scènes avec des invités et puis aussi des moments où vous êtes tout seul, Sofiane. Qu'est-ce que je peux vous souhaiter pour la suite?
1: qu'on soit toujours plus nombreux à se fédérer autour du piano.
0: Ah, c'est un beau vœu, et en plus vous ne le faites pas pour vous-même du coup, mais pour tout le monde, pour la communauté, j'aime beaucoup. Et merci beaucoup d'être venue nous voir, Sofiane.
1: Merci Émilie, j'ai passé un excellent moment et je te remercie personnellement. Merci. Pour la classe et la manière de mettre en valeur tes invités. Je suis touché par ce qui vient de se passer.
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2: Mettez vos oreilles dans le vide avec le duo Belle Dame. Bientôt trentenaires, Tony et Nathan sont frères jumeaux, aux Savoyards de la Vallée de l'Arve et surtout musiciens. Ils ont créé Belle Dame. Ils écrivent, ils composent, ils chantent et jouent. Guitare, clavier et machine. Et fin 2025, Belle Dame a sorti ce single Dans le vide.

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2: Salut à toutes, salut à tous et merci de nous avoir choisis pour passer votre samedi soir. Décibel qui confie la programmation musicale de l'émission ce soir à Adrien Gallo. Des surprises, il va y en avoir. Et puis beaucoup de voix de filles aussi. C'est agréable et appréciable par les temps qui courent. D'ailleurs, on y court. Salut Adrien.
3: Salut.
2: Comment tu vas?
3: Bah super, et toi?
2: Ça va très très bien. Adrien, en remontant le fil de ta carrière et en repensant donc au début des Bébés Brunes, je me suis dit que oui, ça va faire 20 ans maintenant que je te pose des questions à la radio.
3: C'est vrai.
2: Ça va pas tarder. Et pourtant, même si ça fait 20 ans que je te connais, que je suis ton parcours, ta musique et tout, et ben il y a des choix musicaux que tu as fait pour ce soir qui m'ont étonné.
3: Ah, tant mieux.
2: Donc voilà, tu es un homme plein de mystères. On va aussi écouter ce soir alors des chansons que tu as choisies, mais aussi ta nouvelle chanson à toi, voilà, qui s'appelle Horror Show. J'ai pas dit de bêtises, hein, ça annonce ton album
3: Mon EP, en vérité. C'est pas vraiment un album, c'est 5 titres, et en fait c'est la suite, tu sais, de Premier Souvenir du Futur, qui est sorti il y a 5 mois.
2: C'était venu dans l'émission pour en parler.
3: 5-6 mois, ouais. et donc c'est un peu la suite, c'est la part 2, tu vois, de ça.
2: Ok, donc tu préfères 2 EP de 5 titres plutôt qu'un album
3: Pour l'instant, j'aime bien faire ça, et ça me permet de sortir de la musique un peu plus régulièrement, et en fait pour moi c'est comme un album finalement, ces deux EP, enfin, tu vois, ça se répond quoi.
2: D'accord, ouais. Non, très bien. On en parlera tout à l'heure. Pour le moment, plongeons donc dans la liste de tes choix musicaux, et la première qui arrive, c'est une chanteuse mais qui aimait par-dessus tout jouer du piano, Nina Simone.
3: Ouais.
2: Voilà. Elle fait partie de tes fondamentaux depuis toujours ou c'est plus récent?
3: Je pense que c'est assez récent finalement, mais bon, je pense que je l'ai entendu petit sans m'en rendre compte. Mais il y a un côté, cette chanson, elle me subjugue, je l'adore et je l'ai découverte. Tu sais, dans le film de P.T. Anderson, Licorice Pizza.
2: Ok.
3: C'est le plan séquence de début et il y a cette chanson qui passe et j'ai tout de suite flashé sur cette chanson que je connaissais pas et que je trouve vraiment merveilleuse, assez éblouissante quoi.
2: La voix de Nina Simone est incroyable aussi, elle avait une voix comme ça très grave et puis avec beaucoup de mélancolie, parfois de la peine dans sa voix. Alors quand on s'intéresse à son histoire, on voit que oui, effectivement, parce qu'en fait elle rêvait d'être pianiste classique.
3: Ouais, classique, c'est ça.
2: Sauf qu'elle était noire et née à une époque aux États-Unis où les noirs ne devenaient pas concertistes simplement, et donc finalement elle s'est tournée vers le jazz et je pense qu'elle était heureuse de sa carrière, mais il y avait déjà un gros regret au départ.
3: Ouais, c'est clair, une sorte de revanche aussi qui est assez belle, mais ça a dû être très dur pour elle, quoi.
2: Il y a tout ça dans sa voix. July Tree, Nina Simone, premier choix 4 étoiles de notre invité ce soir qui s'occupe de vos oreilles, Adrien Gallo. Et

0: Nina Simone. Ouais, c'est un début d'émission. Attention, qu'à la classe. Merci, Adrien. Tu nous gâtes ce soir dans Décibel. Alors, au rayon chanteur mort, il nous manque. Nina Simone, c'est fait. Christophe.
1: Ouais.
0: Qui est mort pendant le Covid, je me souviens. C'était en 2020. C'était comment pour toi cette période, Covid?
1: C'était très spécial parce que, je pense pour tout le monde, hein, mais j'avais assez peur. Et puis moi, en plus, c'est la naissance de mes fils, donc 2019. Donc ils sont
0: tout petits. Ah ouais.
1: On est confinés avec eux et voilà, et on est un peu, on est un peu livrés à nous-mêmes, quoi. Donc c'était un peu spécial. C'est un mélange d'immense bonheur et d'immense peur.
0: Ouais.
1: Et de qu'est-ce qui se passe, quoi. Et Christophe, pour revenir à Christophe, c'est vrai que c'est une rencontre hyper importante pour moi. On avait partagé des chansons avec lui.
0: Tu l'as rencontré quand à l'époque Bébé Brune,
1: ouais,
0: après.
1: Ouais, à l'époque Bébé Brune, on avait repris Aline ensemble.
0: Ah, trop bien.
1: Et après, il m'avait carrément invité chez lui. On avait passé toute une nuit ensemble à écouter de la musique. Il était hyper généreux. Il avait ce côté... j'ai vraiment envie de vieillir comme lui, dans le sens où il reste hyper naïf, hyper émerveillé tout le temps. Et je pense que c'est un peu le but aussi de réussir à rester un peu enfant et émerveillé et hyper curieux de ce qui se passe, des nouvelles choses. Et ça, c'était vraiment assez estomacant de voir ça, quoi.
0: Ouais.
1: Il avait quand même un certain âge et il restait... J'avais l'impression qu'il était plus jeune que moi, vraiment, dans sa tête, quoi. Donc, c'était une grande source d'aspiration, quoi.
0: C'est génial que tu dises ça, parce que quand je suis allée chez lui, moi, pour l'interviewer, j'ai ressenti exactement la même chose.
1: Ouais.
0: Je me suis dit... Alors, il passait... c'est marrant, hein, quand il parlait comme ça, du coq à l'âne, comme s'il y avait mille idées en même temps et tout, et il voulait tellement partager, ouais, les nouveautés musicales qu'il trouvait. Il avait cette espèce d'ordinateur qui était collé tout le temps, un ordinateur portable, et il te faisait écouter sur iTunes telle chanson, est-ce que tu connais cette chanteuse, est-ce que tu connais ce titre, oui mais telle version et tout.
1: Exactement.
0: Il a un enthousiasme qui est merveilleux, parce que c'est vrai que quand tu penses aux vieilles gloires de la musique, tu te dis, ils sont un peu en haut de leur montagne, mais lui non, il était
1: un adolescent,
0: quoi. Ben ouais.
1: Et puis généreux au point où j'ai mis ses enceintes, tu vois, de studio. Il fait, mais j'ai les mêmes, je te les file et tout, repars avec et tout. Enfin, un truc assez lunaire, quoi.
0: Oh, wow.
1: Ouais, vraiment la classe.
0: Alors, t'aurais pu choisir tout un tas de tubes chez Christophe. T'as choisi une chanson qui passe moins à la radio, ouais, qui s'appelle Daisy. Pourquoi celle-ci?
1: J'ai beaucoup écouté, notamment l'été dernier, et je sais pas, je la trouve hyper belle dans les arrangements, dans le son. Il y a un solo complètement lunaire à un moment.
0: Ouais. Je sais pas,
1: c'est vrai qu'effectivement elle est peut-être un peu moins connue, donc moi je la trouvais hyper hyper belle cette chanson, j'adore.
0: C'est Christophe, c'est Daisy, c'est un très beau souvenir d'Adrien Gallo, notre invité ce soir.

0: Mais quel solo! Oh là là, Daisy, Christophe. Alors, Adrien Gallo est avec nous et vous vous souvenez de Premier Souvenir du Futur, un EP sorti l'année dernière au mois d'octobre. La suite, très logiquement intitulée Dernier Souvenir du Futur, c'est-à-dire si les deux EP marchent en miroir, va arriver dans pas très longtemps, début juillet. On entendait les guitares là chez Christophe. Les guitares, c'est toujours important pour toi?
1: Ouais, complètement. Là, c'est vraiment sur cet EP, ça revient fort.
0: Tu as eu ta période piano?
1: Ouais, j'ai eu une période vraiment chanson où j'avais vraiment envie de faire du piano et les influences étaient vraiment moins rock. Et là, j'ai un peu eu envie de ça, de retrouver un peu cette spontanéité, guitare, batterie. Enfin, franchement, je pense que ça c'est assez nouveau. En tout cas, ça fait longtemps que j'ai pas fait de la musique comme ça et je suis content de sortir des trucs un peu comme ça, quoi.
0: T'es remonté sur scène il y a pas longtemps au Festival de Cannes.
1: Ouais.
0: Alors, pour le coup, c'était en plus à la route, hein, c'est guitare-voix.
1: Ouais, grave.
0: Donc, tu t'es...
1: Mais les nouveaux morceaux s'y prêtaient, quoi.
0: Ouais.
1: Tu vois. Du coup, c'était parfait et de pouvoir jouer tous les nouveaux morceaux qui sont très rock. Et du coup, ça faisait quoi? 3-4 ans que j'avais pas joué, j'étais pas monté sur scène.
0: T'as des miquettes un peu,
1: ouais,
0: ou pas?
1: Complètement. Et ça s'est trop bien passé. C'est comme le vélo, quoi. C'est revenu.
0: Ouais.
1: Et j'ai surtout pris énormément de plaisir, quoi. J'avais oublié quel kiff c'était que de faire de la scène, quoi. Donc je pense que la scène va revenir dans ma vie à grands pas, quoi.
0: Alors ça, c'est une très bonne nouvelle. Nous noterons les rendez-vous évidemment. Mais là, Dernier Souvenir du Futur, donc qui va sortir dans quelques semaines. T'as dévoilé un premier extrait, une chanson qui s'appelle Horror Show. Et alors moi, quand j'ai vu ce nom de chanson, je me suis dit, ça me rappelle Horror Show sur le premier album des Libertines.

0: quand même.
1: Ça fait son groupe d'adolescence, hein,
2: ouais, clairement. Ouais, je me suis vraiment construit avec ce groupe. Et même le groupe s'est construit, c'était une des influences principales.
1: De Bébé Brune.
2: Ouais, Bébé Brune et tout. Donc clairement, ouais, il y a un clin d'œil.
1: Ouais. Alors, c'est pas une reprise.
2: Non, c'est pas une reprise. C'est une autre chanson, quand même. Il y a le même titre. Alors, en français.
1: Prépare-nous, voilà, psychologiquement, à découvrir ton son version 2026 et cette chanson Horror Show. Qu'est-ce que tu pourrais dire avant qu'on l'écoute?
2: Moi, c'est un peu le sentiment que j'avais de parfois regarder les infos et me sentir complètement impuissant et triste et ne pas trop savoir quoi faire et voilà, être un peu désespéré parfois et attristé quoi par ce qui se passe dans le monde et en même temps essayer de faire voilà d'écrire d'une manière assez personnelle aussi et un peu intime. Donc voilà, j'ai essayé de faire ça et dans le son c'est très rock et c'est franchement les Libertines pourraient être un peu influencé par ouais, il y a un côté Strokes aussi je trouve.
1: Voilà. D'accord. Que du bon, Adrien Gallo est de retour et Horror Show est dans vos oreilles. Vous écoutez

0: Mais ouais. Vivement la suite.
1: Merci.
0: Dernier souvenir du futur qui sort début juillet. Premier extrait, Horror Show, Adrien Gallo. Aujourd'hui, quand tu écris de la musique, du coup, ton instrument instinctif que tu attrapes, c'est plus une guitare que le piano.
2: Ouais, pour ces chansons-là, complètement. Ouais. Ouais. Je suis passé à la guitare et j'avais besoin de retrouver vraiment cet instrument. Enfin, c'est pas mon premier instrument, mais en vrai, c'est le piano. C'est le piano, le vrai. Ouais,
0: mais quand t'étais petit.
2: Mais quand t'étais petit, c'était du classique. Mais en vrai, je considère la guitare plus comme mon vrai premier instrument. Et ouais. Et en fait, j'étais dans une urgence, j'avais envie d'aller vite, donc j'ai tout fait vraiment un peu tout seul, quoi, dans mon petit studio.
0: Oui, tu es ton producteur aussi.
2: Ouais, voilà. Ouais.
0: Bravo.
2: Et je pense que l'urgence, c'était ça m'a aidé aussi à pas trop me poser de questions et à retrouver un peu ce truc un peu brut des débuts, quoi.
0: Bon,
2: que j'ai pris beaucoup de plaisir à le faire.
0: On va écouter ça et puis après, évidemment, des concerts, etc., etc.
2: Ouais.
0: On vous tiendra informés, les amis. Ouais. On continue ta sélection de chansons, Adrien. Et là, pour le coup, on est sur de la mélancolie pure. C'est Lana Del Rey.
2: Ah ouais.
0: Alors Lana, carrément. grande histoire Lana Del Rey, les gens adorent ou détestent parce qu'il faut vraiment se baigner dans ce spleen. Et mais voilà, faut l'embrasser quoi. Si on écoute Lana Del Rey,
2: ouais, faut être un peu nostalgique quoi.
0: Ouais,
2: faut être un peu triste.
0: Voilà, faut pas avoir envie de lui dire mais non ma grande, reprends-toi.
2: C'est
0: voilà.
2: Vrai qu'il y a pas trop de morceaux de dansant ouais.
0: Ah non,
2: il y en a pas tant.
0: C'est pas tellement
2: de Lana. Mais je sais pas, elle a trop la classe quoi. Moi je suis vraiment un immense fan et ça me rappelle un souvenir, je l'avais vu au Hollywood Cemetery genre. À Los Angeles, donc c'était vraiment dans un cimetière quoi.
0: Attends,
2: et j'avais vu un concert
0: dans un cimetière.
2: Ouais, c'était fou.
0: Waouh,
2: c'est ouf, c'est très intense.
0: Oui,
2: c'est très intense.
0: Je veux bien le croire, mais l'intensité est dingue. Moi, je l'ai vu aux Vieilles Charrues, Lana.
2: Ouais.
0: Alors, elle ne m'a pas vue puisque nous n'avions pas le droit de la croiser en coulisses.
2: Ah ouais,
0: tout un truc, un parcours, etc. Tu vois, on sentait qu'elle avait besoin de se concentrer très fort avant le concert, mais ok, moi je respecte. Et en fait, les fans la regardait et elle s'approchait d'eux et parfois elle posait sa main sur leur joue ou sur leur front et là les gens étaient, je peux pas te dire, transfigurés. Enfin, il y avait vraiment une sensation mystique.
2: Ouais, mystique, mais elle est un peu comme ça, je crois.
0: Bah, le cimetière là,
2: ouais,
0: oui.
2: C'est... Elle a un côté hyper spirituel, je crois. Ouais. Donc, mais ça s'entend dans sa musique et c'est vrai que cet album, pour moi, c'est son meilleur et surtout les trois premiers titres, je les trouve vraiment. Splendide quoi.
0: En fait, t'as choisi une chanson qui s'appelle Did You Know That There's a Tunnel Under Ocean Boulevard. Ce qui est vrai, hein, il y a un tunnel sous le Ocean Boulevard à Los Angeles.
2: Ouais.
0: T'es allé là-bas, toi?
2: Ouais, j'ai vécu un an là-bas. J'ai trop kiffé. C'était trop bien. Ouais, et ça, ce genre de chanson, ça me parle vraiment. Ça me rappelle les paysages là-bas, quoi.
0: Ouais.
2: Donc, ouais, Lana Del Rey Forever.
0: Et avec vue sur le Pacifique, c'est vous.
2: Ouais.
0: Ah, mais c'est grand luxe, hein, l'émission ce soir. Adrien Gallo vous a gâté. Voici Lana Del Rey.

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1: Oui, c'est un titre de chanson à rallonge, mais c'est pas grave, elle a le droit. C'est Lana Del Rey. Elle a tous les droits. Adrien Gallo qui passe ce samedi soir avec nous. D'habitude, tu fais quoi le samedi soir?
2: Bah souvent, en ce moment, je suis à la maison avec mes enfants parce que je les garde, quoi. Mais si, sinon, je vais boire des verres avec des copains.
1: Ah, et tu leur fais écouter? Eux, ils ont écouté tes petits derniers souvenirs du futur?
2: Ouais, bien sûr.
1: Ça va, ils sont fans?
2: Ouais, ils soutiennent, c'est cool. Ils sont pas trop durs.
1: C'est parfait. Restez dans le coin, les amis, ce samedi soir, on le passe ensemble jusqu'à 21h. Adrien Gallo a choisi pour vous plein de belles chansons à venir. Carole King, Nino Ferrer ou encore Vanessa Paradis.
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1: Ah, et je l'adore, mon invité de ce soir. Il est auteur, il est compositeur pour lui-même et pour les autres. Il est chanteur, il est guitariste et pianiste. Et puis, il n'arrête pas de nous enchanter depuis maintenant un certain nombre d'années. Je n'ose pas refaire les maths que j'ai fait tout à l'heure, mais je pense qu'à un moment, tu vas célébrer tes 20 ans de carrière à Gallo sans avoir aucune ride.
2: Oups.
1: C'est incroyable.
2: Oupsi.
1: Exactement. Adrien Gallo, je vous rappelle que le nouvel EP Dernier Souvenir du Futur sortira début juillet et que pour vous y préparer, en fait, pour bien faire les choses, il faudrait écouter là, rapidement, Premier Souvenir du Futur, le EP qui date de octobre 2025. Comme ça, voilà, on se fait les deux ensemble comme un album, en fait.
2: Très bonne idée.
1: Voilà, on va faire ça.
2: Ouais, c'est ça.
1: Et tu vas nous faire découvrir aussi des artistes ce soir, enfin, peut-être que certains connaissent déjà, mais Giz ou Giz, je ne sais même pas comment prononcer le nom de ce groupe. Giz.
2: Moi non plus, je pense que c'est Giz, ouais.
1: Ouais, Giz.
2: Je dirais.
1: Ouais, parce que Giz, ça fait bizarre.
2: Ouais, Giz. Et Giz, c'est vraiment un groupe de la nouvelle génération, n'est-ce
1: ouais.
2: pas? Et, je les trouve vraiment trop forts. Et je sais pas, c'est des super musiciens, lui c'est un super parolier, Cameron Winter. Et il a fait un album solo qui est fou aussi, qui est fabuleux. Et voilà, je les ai loupés en plus. Ils jouent à Paris, là, je suis vert, mais je les trouve. Enfin, cet album-là, Getting Killed, je le trouve incroyable, quoi. Donc.
1: À quel point la musique des autres, elle peut nourrir la tienne? Tu t'en tiens éloigné quand toi tu composes, ou alors au contraire, tu écoutes tout ce qui passe?
2: Non, j'écoute énormément, et même pendant que je compose et tout, ça me dérange pas du tout, quoi. J'ai pas du tout besoin de m'isoler pour, voilà. Et puis j'ai l'impression que ma musique, elle est vraiment aussi assez référencée, et j'assume ça totalement, tu vois, de dire, voilà, ça c'est Three Strokes, machin, enfin, à chaque fois, j'assume mes influences, donc, voilà, j'ai pas la prétention de créer un truc si nouveau que ça, enfin, voilà, c'est ce que j'ai envie de faire sur le moment et tout, et c'est personnel, bien sûr, et honnête, mais voilà, c'est très référencé aussi.
1: Oui, de toute façon, le rock a 70 ans, donc c'est un peu tard si on veut vraiment inventer un truc. Donc,
2: mais Giz, je trouve qu'il y a quand même un vrai truc, quoi. Ils ont vraiment mélangé plein d'influences qu'on ne mélange pas forcément au premier abord, et ils ont vraiment créé un truc, et je trouve qu'il y a un truc très très frais, quoi, très, très intéressant.
1: À découvrir, les amis, si ce n'est pas déjà fait, la chanson s'appelle Half Real. Premier encart pour certains d'entre vous, avec Giz ce soir dans Décibels.

0: Guise. C'est incroyable. Alors, pour celles et ceux qui écoutent pour la première fois, vous êtes peut-être un peu fatigués après cette écoute.
1: C'est intense.
0: C'est parce que c'est intense. Parce que la voix est toujours à la limite. Tu dis, ah, c'est faux. Ah non, c'est bon, c'est pas faux. Mmh. Et pareil pour le rythme. Ouais. On dirait un concert de jazz.
1: Ouais,
0: surtout
1: celle-là, ouais.
0: T'essayes, tu dis, ah oui, attends, ça y est, je le sais, c'est ta-ta-ta. Eh ben non, c'est pas ça.
1: Elle est un peu free jazz.
0: Pam-pam-pam-pam. Non, c'est pas ça non plus et tout. C'est incroyable.
1: C'est ouf, hein, ouais.
0: Comme quoi, en fait, tous les codes qu'on croit obligatoires pour faire du rock, il suffit de les casser, de décider qu'on s'en fiche et puis on peut faire sa chanson rock comme on veut.
1: Ouais, c'est ça. Et là, il crée un truc assez neuf, quoi.
0: Mais c'est vraiment neuf.
1: Ouais. Mais celle-là, c'est pas la plus évidente. Je ne t'ai pas fait de cadeau.
0: Non, mais quitte à découvrir, c'est bien de nous lancer dans le bain de Guise. Alors là, en revanche, tiens, on parlait de cadeau. T'en as fait un sacré à Vanessa Paradis avec la chanson Mi Amor.
1: C'est elle qui m'a fait un cadeau de la chanter plutôt.
0: Raconte-moi l'histoire.
1: J'étais à New York et.
0: Mais il n'arrête pas de bouger. Le bilan carbone d'Adrien Gallo, c'est dégueulasse.
1: Et
0: j'étais à New York.
1: Ouais. Et j'écrivais le troisième album du groupe Long Courrier. Et en fait, j'ai vraiment. Cette chanson, elle est arrivée hyper rapidement, quoi. Et vraiment, je pense que je l'ai écrite en. Je sais pas, en une demi-heure, tu vois.
0: Et tu t'es dit, c'est pas une chanson de Bébé Brune, je peux pas la chanter.
1: Non, et du coup, je lui ai envoyé, et elle a, je pense qu'elle a tout de suite bien aimé, quoi. Et on s'est écrit par mail, et puis elle l'a enregistré ensuite avec Benjamin Biolay. Et du coup, c'était incroyable pour moi. Enfin, c'est surréaliste. Je l'ai écouté toute mon enfance, et qu'elle chante une de mes chansons, ça m'a tué, quoi.
0: Parce que quand t'es née, Vanessa Paradis, t'es déjà une star.
1: Ouais.
0: Elle est en tournée en ce moment, évidemment. Hein, voilà, dans tous les zéniths, les festivals d'été et tout, c'est vraiment un peu une déesse. Elle fait peur ou pas?
1: Pas du tout. Enfin, si, on a très peur de la rencontrer. Une fois qu'on la rencontre, elle met tellement à l'aise, elle est tellement humble et enfin, c'est vraiment la classe ultime, quoi. Ouais. Humainement, je trouve que c'est très impressionnant parce que son niveau de notoriété est évidemment immense, mais elle est très. Très cool, quoi. Et donc, t'es plutôt à l'aise. Et ça, voilà, le courant est hyper bien passé. Et donc, c'était vraiment comme un rêve, quoi.
0: Et ta chanson lui va comme un gant. Mi Amor, Vanessa Paradis. Et dans Décibel. Là, on suit bien le rythme. C'est plus facile. Ça.

0: quel astre, Vanessa Paradis, mi amor, elle est en tournée et on la retrouvera au festival Sœurs Jumelles à Rochefort à la fin du mois de juin. Décibel sera sur place pendant le festival. Évidemment, Vanessa est invitée. Toi aussi, t'es invitée, Adrien.
1: Merci.
0: Quand tu veux. Ça te manque, ça, les étés de festival ?
1: Ouais, complètement.
0: C'est là, tu disais, donc t'es remontée sur scène pour la première fois depuis 3-4 ans pour comme ça jouer quelques chansons. Mais c'était un peu en mode festival de Cannes, etc., qu'on soit privé. En vrai, tu t'es déjà mis une date en tête pour une tournée ?
1: 2027, c'est sûr.
0: Ok.
1: Ouais, et j'ai effectivement les festivals. L'été, enfin, il y a un côté où tu rencontres plein d'artistes aussi, tu joues avec plein d'artistes, tu rencontres parfois des idoles et tout, donc c'est assez ouf à faire. Et j'ai hâte de m'y remettre, c'est clair.
0: Très bien. Alors, cette chanson donc, que tu as signée pour Vanessa Paradis, c'est pas la seule hein, que tu as offert à d'autres artistes. Tu as écrit pour Vendredi sur Mer, pour Olysse, Barbara Pravi, Marine aussi.
1: Ouais.
0: Voilà. Est-ce que tu te mets dans la peau de la personne pour qui tu écris, pour écrire, ou bien est-ce que tu restes toi ?
1: Non, j'essaie de me mettre un peu dans la peau de la personne, effectivement, et j'aime bien être au service aussi de la personne, quoi, justement, m'oublier un peu totalement, et un côté hyper inspirant d'essayer de... Mais c'est dur, hein, ça marche pas
0: c'est
1: tout le temps.
0: C'est de la psychologie,
1: quoi.
0: Quand même.
1: Ouais, il y a un peu de psychologie, et aussi vachement de feeling, quoi. C'est des heures passées en studio à essayer de s'effacer le plus possible aussi, quoi, pour laisser place à ce qu'a envie de dire l'artiste et tout. Donc moi j'adore faire ça. Et puis parfois on envoie une chanson, on s'en compte même pas et ça marche, quoi. Donc c'est un peu magique, il y a pas vraiment de recette, quoi.
0: Alors avant d'écouter Nino Ferrer, je vais te poser la question, est-ce que toi t'as déjà été malheureux en dans ta vie de musicien? Parce que Nino a mis fin à ses jours en 1998, lui ça a jamais été un mystère, il a été très malheureux à des moments de sa vie de musicien, quand par exemple il était cantonné à l'image de chanteurs rigolos, quand on ne le comprenait pas, etc. Sentiment vraiment d'être incompris qui l'a bouffé. Est-ce que toi ça t'est arrivé à un moment de ta carrière d'être malheureux et de te dire faut que je change des trucs, quoi?
1: Non, malheureux, non, pas malheureux. Après, sentir que parfois il y a un décalage entre la perception qu'ont les gens de toi et ce que tu voudrais transmettre, dégager et tout. Ouais, ça c'est sûr, et parfois on est un peu déçu. Enfin, même je pense au début du groupe où on était presque pris pour un boys band et il y avait
0: on disait les bébés rockers.
1: Mais bon, après moi j'étais à chaque fois, je me sens hyper chanceux et heureux de pouvoir faire ce que j'aime tous les jours et de me réveiller c'est mon activité, quoi. C'est génial, c'est ma passion et tout. Donc en fait, malheureux, j'irai pas jusque là, tu vois. Parfois, oui, un peu déçu, un peu frustré, mais en vérité, ça reste quand même beaucoup de kiff et de reconnaissance, quoi.
0: Et qu'est-ce qui te touche alors chez notre Nino Ferrer, qu'on va écouter chanter en anglais, car telle est ta volonté, Looking for You.
1: Déjà, je crois qu'il a un peu réalisé mon rêve il avait une maison de campagne, il est parti dans cette maison de campagne vivre il a créé un studio. Ciao tout le monde, et je vais juste faire de la musique à la campagne. J'adore ce move.
0: Donc on n'est pas à l'abri que tu fasses ça. Une ferme studio,
1: bah, en vrai c'est le rêve, quoi.
0: Bah oui.
1: C'est assez kiffant de faire ça. Et cette chanson que je trouve incroyable, que j'ai découvert un peu sur le tard. Bien sûr, il y a Le Sud qui est une des plus belles chansons françaises, quoi, mais cette chanson en anglais et tout cet album d'ailleurs, il est assez fascinant. Et je sais pas, cette chanson elle est magique, quoi, non? J'adore.
0: Elle est magique. Nino Ferrer qui était un grand du rock progressif aussi.
1: Ouais.
0: Ouais, c'est vrai.
1: Oui, et là on l'attend pas, justement. Ouais.
0: Beauté, Looking for You, Nino Ferrer est dans Décibel. Et sachez qu'il est au musée aussi, Nino, au musée à Cahors. Grande expo qui s'appelle Nino Ferrer peintre, qui a ouvert au début du mois de mai et qui continue jusqu'au 31 décembre. Donc si vous passez par Cahors, n'hésitez pas à aller voir cette expo, elle est complètement dingue.

0: sûr que si on ne connaît que Mirza et Gaston, il y a le téléphone qui sonne, on passe à côté d'une grosse partie du boulot de Nino Ferrer.
1: Ouais, qui est en plus incroyable, quoi.
0: Quelle beauté, Looking for You. Alors, ça, c'est quand même la chanson du samedi soir quand t'es plutôt en rancard et pas vraiment à la radio. Hein. Bravo. Notez-la dans vos playlists, les amis, parce qu'alors là, on est. Ah oui, oui, oui. Il fait chaud, quoi. Bref, on approche de la fin de l'émission et il faut que tu nous parles d'une artiste qu'on ne connaît pas encore, mais toi, tu connais très bien. Elle s'appelle Billy.
1: Ouais, clairement. Billy, je l'ai rencontrée il y a quoi, il y a 2 ans, par intermédiaire des Kids Return avec qui j'ai fait des chansons. Et elle est venue me voir.
0: Kids Return, c'est plutôt électro, on va dire.
1: Pop, t'as un peu des deux. Pop électro. T'as un peu d'électro, mais ils enregistrent beaucoup de trucs organiques. Donc, okay. Mais ils sont trop trop forts d'ailleurs, je vous invite à les écouter, j'aurais pu les mettre. Et Billy, elle est venue me voir parce qu'elle avait besoin, elle n'avait encore rien sorti, elle avait besoin d'écrire des paroles. Et du coup, on s'est fait des cafés, on s'est mis à écrire et elle bossait avec les kids, donc ça faisait un peu team, quoi, donc c'était assez cool.
0: Ouais.
1: Et en fait, elle a presque rien gardé de ce qu'on a fait, mais c'est pas grave. Et en fait, elle est venue chanter sur Sahara Sahara, une chanson de l'EP Premier Souvenir du Futur.
0: Le tien, ouais.
1: Et elle a vraiment sublimé la chanson et tout. Et après, elle est venue la chanter avec moi pour la release party et tout. Et on est devenus amis, quoi. Et là, elle a sorti des chansons qui sont, je trouve, hyper fortes, quoi, hyper pertinentes. Et elle apporte vraiment une sorte de vent de fraîcheur sur le rock français. Voilà, c'est, je trouve qu'elle a une vision hyper nouvelle et elle réinvente le truc. Encore une fois, je trouve qu'il y a vraiment un truc très intéressant dans la prod, dans les paroles, dans la manière de chanter tout.
0: Alors, vous avez peut-être déjà entendu sa voix si vous avez écouté la chanson de M qui s'appelle Super Chérie.
1: Ouais, carrément.
0: C'est la fille de Mathieu Chédid, ouais. C'est la super chérie des chœurs dans cette chanson. Et on sentait voilà qu'il y avait quelque chose, en tout cas un attrait, c'est sûr, pour la musique. Mais là, ce qui est sûr, c'est que je pense pas qu'elle cherche à capitaliser tellement sur la notoriété de son père ou de son papy, Louis Chédid, parce que vraiment, elle est dans un style, ça va si je dis niche.
1: C'est hyper rock indé, quoi. Ouais.
0: Moi, la première fois que je l'ai vue sur scène, Billy, c'était en première partie de Clara Luciani à l'Olympia.
1: Ah, bah voilà, ouais.
0: Voilà, au début de la tournée de Clara. Et ouais, il y avait vraiment un côté très un peu punk dans le garage, même.
1: Ouais, ouais, clairement. Il y a un parti pris.
0: Ouais.
1: Que j'adore personnellement.
0: La chanson s'appelle Les Adieux et elle, c'est Billy avec 2 L et IE à la fin. Jolie découverte dans Décibels grâce à Adrien Gallo. We'll be right back.

0: c'est le genre de chanson qu'on entend très peu en français. Belle trouvaille, ouais. Adrien.
1: Mmh. Vraiment. Ça te plaît,
0: ouais. Ah ouais, Billy, la chanson Les Adieux. Et nous, c'est déjà l'heure de la fin de l'émission. Alors, avant d'écouter la dernière chanson, je vous rappelle les informations essentielles pour Monsieur Gallo. Avec moi en studio, Adrien Gallo, déjà disponible. Premier souvenir du futur. Si vous voulez tout savoir sur cette EP, bah, réécoutez l'émission de Décibel en octobre 2025, hein, qu'on avait fait ensemble. Ouais. Vous avez voilà, tout expliqué. Et puis, dernier souvenir du futur, la suite, qui sortira au début du mois de juillet. Et notez dans vos agendas 2027 que vous allez pouvoir aller l'applaudir en concert. On se réjouit, yeah. Adrien. Dernière chanson, MGMT. When you die, quand tu meurs, quand tu vas mourir, je ne sais pas. Sympa pour terminer.
1: Ça tombe bien, ouais.
0: Ça tombe
1: pour la fin de l'émission.
0: Ils t'inspirent, tu les aimes depuis toujours.
1: Bah, tout c'est ouais, un des groupes les plus talentueux de leur génération, quoi. C'est assez fou. Et nouveau, et ils ont inventé un truc, quoi, je trouve. Pareil.
0: Les synthés qui sont là avec les guitares, et en fait, personne ne se dispute, quoi. En fait, on peut vivre ensemble.
1: On peut vivre ensemble en harmonie, dans la paix et le bonheur. Mais, et cette chanson, particulièrement, elle est complètement psychée, quoi. Elle est complètement psychédélique, et le thème, je le trouve assez fou aussi. Bref, je suis assez transporté par cette chanson à chaque fois que je l'écoute, quoi.
0: Alors, on part en voyage avec toi. Et merci d'avoir passé ton samedi soir.
1: Merci, Amélie.
0: Salut, Adrien.
1: Merci beaucoup.
0: À bientôt.
1: À bientôt.

0: Camille, MGMT, dernière chanson de la soirée, grâce à Adrien Gallo, son bon goût et ses découvertes. C'est un grand moment, surtout Guise, hein. Vous n'oublierez pas ça, Guise, ça s'écrit G-E-E-S-E. J'étais encore mal à la tête d'avoir essayé de suivre le rythme de ce groupe. Allez, merci les amis d'avoir écouté Décibel en ce samedi soir. L'équipe qui était avec nous, Iris Guitoni, Elorie Roussillon, Elodie Bianca Maria, Alexandra Sackberg et Franck Moilier. Samedi prochain, c'est Tété qui viendra partager avec vous sa playlist, ses chansons préférées. Tété qu'on avait découvert il y a plus de 20 ans avec À la faveur de l'automne. Et puis demain, bah oui, on a rendez-vous demain aussi, on a rendez-vous tout le temps, vous le savez, Décibel, c'est 7 jours sur 7 à 20h. Demain dimanche, vos chansons à vous, les chansons préférées des auditrices et des auditeurs. Il est encore temps de participer, il suffit de nous envoyer un email avec votre chanson préférée et votre numéro de téléphone. Notre adresse est Décibel, avec un S à la fin, @radiofrance.com.
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0: Charlebois, Lindbergh, la chanson préférée de Jean-Pierre Madère.
1: Ah, souvenir, 68. J'écoutais la radio, je marquais sur un petit cahier les chansons qui passaient, leur position hit parade. Et là, un jour, Robert Charlebois, Louis Forestier, un morceau psychédélique à l'espèce de rock bizarroïde qui parle de compagnie aérienne, de voyage.

0: Robert Charlebois qui a sûrement révolutionné avec ce titre toute la musique rock québécoise.
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4: Tout à fait. Bonjour, merci d'avoir choisi votre radio ici. C'est Willy, viens déjeuner chez vous, numéro 1057.
5: Oh là là,
4: ça filage, mes amis. Bonjour, la tribu.
6: Bonjour.
4: Alors, qui est là aujourd'hui? C'est une surprise. Nicolas Malabeuf,
7: oh, pour la télé, là. Bonjour, mon bon Nicolas.
8: Bonjour, Willy, bonjour tout le monde.
4: Et Fabien est mon autre guide. Bonjour, mon Fabinou.
9: Bonjour, Willy, bonjour à tous.
4: Et bienvenue. Enfin, je sais pas que vous avez passé une bonne semaine.
9: Oh, oui, mais non.
4: Ah, c'est moi,
9: un
4: j'ai
9: peu frisqué.
4: Oh, un peu. Moi, j'ai passé.
9: J'ai sorti la doudoune, moi.
4: Moi, j'ai passé ma semaine chez Picard. J'ai fait mes rendez-vous pro chez Picard, mes dates amoureux chez Picard, que c'était bien. Vous avez là, vous êtes un petit peu frais, effectivement. En tout cas, en forme pour votre proposer votre grand talk show, pas comme les autres, le seul sur les ondes de la radio française à vous proposer de comprendre l'actu de deux manières, avec sérieux grâce à nos invités, sourire grâce à nos chroniques. Alors notez bien les dossiers du jour. D'abord, cette semaine, il a donc fait très chaud, une chaleur écrasante qui a surpris tout le monde du fait de sa précocité. Eh bien, comment se sont préparés celles et ceux qui sont là pour assurer notre sécurité, comme la sécurité civile? Et bien, elle sera avec nous dans une minute. Et à 12h30, tout autre chose, jeudi 4 juin, ça sera la fête des bistrots.
9: Ah.
4: Fête que fête chaque jour, Nicolas et Fabien. Tous les jours, ils fêtent la fête des bistrots. Mais sinon, c'est le 4 juin. Alors, effectivement, dans les bistrots, ben, on y boit, certes, mais pas seulement. On y discute, on s'y rencontre, on s'y engueule. Mais il y a de moins en moins de bistrots en France. Alors, pourquoi faut-il sauver nos bistrots français? La réponse dans 20 minutes. Et bien sûr, vous le savez, on fait cette émission ensemble. Vous êtes tous des membres de cette famille. D'abord sur le groupe Facebook, alors.
9: Youpi la vie avec Willy Rovelli, ça c'est le nom du groupe, c'est complètement gratuit. Vous demandez votre adhésion, on vous la donne.
4: Bien sûr,
9: on a
4: fait
9: tout le monde, généreux. Et le sondage du samedi, avec ces fortes chaleurs, quelles sont vos astuces justement, tiens, pour rester au frais?
4: Alors
9: 59% des votants pour je garde les volets fermés.
10: Ah oui, obligatoire.
9: Quelques votes pour je mets la clim à fond, ça c'est pas mal.
4: Moi je mets la clim à fond, la
9: clim.
4: Fenêtre ouverte. À moi, c'est un principe, c'est à fond, mais fenêtre.
9: Alors, Sylvain, lui, j'évite la clim, car après, c'est la facture qui chauffe. Et Mathias a écrit, moi, je vais au sous-sol, il fait plus frais que dans la maison.
4: C'est pas
9: donc, vraiment. Continuez à voter, à réagir, c'est complètement gratuit. Sur Facebook, c'est
4: voilà.
9: Youpi la vie avec Willy Rovelli.
4: Non, mais moi, c'est clim à fond la caisse, mais j'ai aussi trafiqué mon compteur EDF.
9: Ah, bien sûr, encore mais on adore vos astuces.
4: Technique pour payer, pour que le voisin paye à votre place. 0810 055 056, appelez-nous, je veux vous entendre, hein, mes amis, hein. C'est chez vous ici, c'est la libre antenne du week-end, vous passez à tout instant, vous nous dites un petit coucou, vous réagissez sur les thèmes du jour, 0810 055 056, et vous repartez.
10: Et bien demain, c'est un grand jour, on aura une pensée pour toutes les mamans,
4: ah
10: c'est
4: bah
10: la
4: oui.
10: fête des mères,
4: ah oui.
10: Et donc à cette occasion, on vous offre une carte cadeau de 50 euros
4: wow.
10: pour offrir des jolies fleurs à votre maman, ah, ou les fleurs sont pour vous si vous êtes maman.
4: Exactement.
10: Le tirage de sort, c'est demain.
4: Et bien merci beaucoup, et qu'on a plus dit.
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4: Ouvrons notre nouveau dossier. Bonjour Simon Habard.
12: Bonjour.
4: Bienvenue Simon, cher Simon. Vous êtes le porte-parole de la sécurité civile. Déjà, pour nous dire, c'est quoi la sécurité civile?
12: Donc la sécurité civile, c'est une grande famille qui regroupe donc à la fois les sapeurs-pompiers,
4: ouais.
12: les démineurs, les hélicoptères de la sécurité civile, les fameux avions bombardiers d'eau.
4: Oh,
12: finalement, la sécurité civile, c'est tout cela.
4: Eh ben, c'est tout cela. Bon, je sais que j'imagine que vous avez dû avoir beaucoup de travail cette semaine du fait de cette chaleur précoce. Si justement vous avez eu beaucoup de travail, vous avez agi principalement sur quoi cette semaine?
12: Oui, en effet, oui, vous avez raison. En fait, on a fait beaucoup ce qu'on appelle chez nous du SUAP, donc du secours d'urgence aux personnes,
4: ouais.
12: donc, c'est-à-dire des malaises, des coups de chaleur, voire même des noyades. Donc ça a été ça, on va dire, nos principaux interventions, même si, il faut le dire, que la pression opérationnelle, donc c'est-à-dire le nombre d'interventions finalement des services d'incendie et de secours, est resté somme toute normal pour un début de saison d'été.
4: Mais là, par exemple, on l'a vu là dans l'actu des victimes de coups de chaleur, de noyades, vous en parliez, il y en a même en faisant du sport, voilà. Il y a des gens qui ont eu des coups de chaleur en passant des épreuves de bac, par exemple, d'examen, ça veut dire quoi tout ça? C'est qu'on n'est pas préparé, on ne connaît pas les bons gestes dès qu'il fait chaud.
12: Alors c'est aussi tout l'objet de ma présence encore ce midi, hein, c'est d'assurer un maximum de prévention.
4: Ouais.
12: Parce que vous l'avez dit, hein, il faut rappeler les bons gestes, hein, qui sont ceux bien entendu de s'hydrater sans attendre encore une fois la soif. Hein.
4: Voilà.
12: D'ailleurs
4: voilà.
12: La soif c'est un signal qui est tardif,
4: Willy. Ah oui, une fois qu'on a soif c'est trop tard.
12: Exactement. Exactement. Et surtout chez les personnes âgées, parce que les personnes âgées ne ressentent pas correctement cette fameuse soif. Et donc, il ne faut pas voilà, inciter à être un peu embêtant vis-à-vis d'eux, à vraiment les inciter à boire. Et puis, bien entendu, ne pas hésiter à se rafraîchir la nuque, le visage, les avant-bras. Mais par contre, la bonne nouvelle quand même de ce midi, c'est que je dirais que le plus gros de la vague de chaleur maintenant est derrière nous. Hein, même si nous devons quand même rester vigilants, parce que l'après-midi va être encore chaude hein, dans certains départements, notamment sur Paris et la petite couronne. Hein.
4: Et puis, Simon, on n'est pas encore l'été, là. On n'est même pas l'été. Hein, donc,
12: Exactement.
4: Donc là, c'est une...
12: Et c'est ça le problème, c'est que les corps en fait n'ont pas finalement eu le temps de s'adapter progressivement à la chaleur. Et vous faites bien de le souligner parce que en juin, on va dire que les gens sont plutôt acclimatés.
4: Ouais.
12: Et là, non. Donc en fait, le risque est en effet un petit peu plus élevé.
4: Je vous ai entendu l'autre jour là dire, à cause de la canicule l'année dernière, il y a eu plus de 140% de noyades. Enfin, en plus, c'est terrifiant ça. Comme si c'est dire quoi est-ce qu'il serait pas grand temps de faire un plan nage, parce que j'ai l'impression qu'on sait de moins en moins nager.
12: C'est
4: vrai.
12: C'est-à-dire qu'il y a une vraie corrélation finalement entre chaleur et finalement noyade. Donc en fait, les plages sont quand même dans la plupart du temps surveillées. Et donc les conseils, encore une fois, que l'on peut donner, c'est ne surtout pas se baigner en dehors des zones surveillées. Et d'ailleurs, les décès en cours d'eau représentent environ la moitié des noyades mortelles, tout âge confondu.
4: Ouais.
12: Et contrairement à ce qu'on pourrait penser, d'ailleurs, ce ne sont pas que les enfants qui meurent, et ce sont d'ailleurs surtout des adultes. Puisque 9 noyades mortelles sur 10 concernent des adultes.
4: Mmh.
12: Et ce sont souvent d'ailleurs des personnes du coup qui sous-estiment le danger et surestiment un petit peu leur capacité.
4: Et voilà, donc on évite de se baigner là où... Enfin, généralement, quand c'est écrit baignade interdite, c'est pas juste pour nous faire chier, en fait, hein, Simon. Hein, c'est qu'il y a des raisons.
12: Tout à fait.
4: Voilà.
12: On ne se baigne que dans des zones surveillées et surtout, on respecte les drapeaux d'autorisation de baignade.
4: Voilà, respectons les drapeaux. Bon, vous attendez un été calme, chaud, mon cher Simon. Comment on se prépare à la sécurité civile, justement, là?
12: La sécurité civile se prépare finalement toute l'année.
4: Bah oui.
12: Elle se prépare toute l'année donc à faire face à cette hausse finalement d'intervention hein, due à ces vagues de chaleur. Et puis forcément, il va y avoir, comme tous les étés, le feu de forêt qui va également nous occuper. Donc on se prépare toute l'année à travers les formations, l'acquisition de nouveaux matériels pour être au top pour cet été.
4: Bah bravo, merci d'être là pour nous, Marie. On t'applaudit. Bravo mon Simon. Voilà, t'as vu toute la sécurité, ils sont tous là pour nous, merci infiniment. Donc Simon Habart, le porte-parole de la sécurité civile. Donc buvez mes amis, de l'eau, hein, je précise pour les deux là. Et Denis Gault qui est à mes côtés là. Quand Simon il a dit pour buvez, j'étais là.
9: Oui
4: de l'eau.
9: On a bien respecté cette semaine.
4: Allez, je vous entends, 0810 055 056. Appelez-nous mes amis, venez réagir sur ce que vous voulez. Tiens, comment vous avez fait là toute cette semaine avec la calor? Bah venez nous raconter ça, 0810 055 056. On parle de quoi avec toi, mon Freddy?
9: L'actu web, présentation d'une nouvelle mode sur TikTok, les sardines ont la cote.
4: Oui, sardines, c'est bon ça.
9: Ah, c'est bon.
4: Ça pue, c'est bon. Ah, ça pue?
9: C'est bon.
4: Je connais d'autres gens qui puent et qui sont bons aussi, hein, mais là, les sardines, ça pue, mais c'est bon.
9: Voilà,
4: ça, c'est un bon slogan. La sardine, ça pue, mais c'est bon. Voici Jean-Jacques Goldman qui sont pas trop
9: bons.

0: titre, c'était Jean-Jacques Goldman. Au revoir Jean-Jacques, au revoir.
1: Il n'a pas besoin d'argent, il n'a pas besoin de droit d'auteur.
0: Voilà, c'est ça suffit. Fabien Hémon, oui. À 12h16, alors, mon Guy Counet.
2: Toute l'actu web de la semaine, on démarre avec une nouvelle tendance TikTok. Oui. De plus en plus d'internautes se filment en train de manger des sardines. Et oui, ces petits poissons en conserve sont à la mode dans les assiettes des influenceurs et des influenceuses. Et voici la raison.
3: À qui pour avoir une belle peau, il faut manger sa routine skincare. Donc, je suis allée acheter des sardines.
2: Consommer des sardines serait bon pour la peau. La sardine, donc on le sait, contient beaucoup de protéines, de la vitamine D et des oméga 3. Et en consommer régulièrement, bah, ce serait bon pour la santé.
4: Manger des sardines contribue à éviter que la peau ne s'abîme plus vite, l'aide à se renouveler et ralentit le vieillissement de l'épiderme. Pas de miracle donc, mais en consommer fréquemment ne fera pas de mal à votre routine skincare. Ah,
2: c'est pour ça que vous avez une belle peau,
1: une belle peau, voilà, bien hydratée.
2: Le hashtag sardine cumule presque 100 000 vidéos sur TikTok. Résultat, au supermarché, au rayon des poissons en conserve, les sardines manquent à l'appel. Leurs ventes sont en augmentation de 7,4% depuis le début de l'année. Donc, pour vous, sardines. Enfin,
0: Non mais rigole pas, je suis allée à mon supermarché Carrefour, et bien le rayon sardines est vide.
2: Il y a une pénurie de sardines. Tout le monde se filme en train de manger ses sardines.
0: Exactement.
2: Allez, toujours dans l'actu web de la semaine, je vous présente Yoann Louis. C'est un coiffeur, originaire de Toulouse. Là, il buzz depuis quelques jours, on le voit partout sur les réseaux sociaux. C'est le sosie de Pierre Ninet. Le gars ressemble comme deux gouttes d'eau à l'acteur, et depuis quelques jours, c'est le buzz.
5: Je m'appelle Johan, je suis coiffeur depuis 13 ans et je travaille dans le centre-ville de Toulouse.
6: Ça m'est déjà arrivé que des gens rentrent dans le salon pour me demander si j'étais en plein tournage en tant que j'étais terminé. On n'est pas en tournage, je ne suis pas terminé, mais vous pouvez prendre rendez-vous si vous voulez vous faire coiffer.
0: C'est le choix qu'on entend.
2: Du coup, toute la semaine, les internautes ont tenté de trouver un nouveau nom pour son salon de coiffure. Donc on lui a proposé Pierre Ninet.
0: C'est pas mal.
2: Ou le comte de Montecisio.
0: Ça j'aime bien.
2: Bravo pour ces titres, hein. Pas du tout tiré.
0: Ah bah, il y a aussi Pierre Ninet, ça marche pas.
2: Pierre Ninet. Bravo, ce n'est pas du tout tiré par les cheveux. Autre sujet.
0: Oui.
2: On termine l'actu web avec Roland Garros. Le tournoi de tennis qui se déroule à Paris en ce moment. Comme tous les ans, il y a des petits rigolos qui tentent de mettre l'ambiance.
7: Allez!
2: Donc là, ça fonctionne, tu vois, c'est pas mal quand ça fonctionne. Mais ce n'est pas le cas de tout le monde. Écoutez cet internaute. Voilà, ça ne fonctionne pas. Autre info, donc si vous décidez de vous rendre en tant que spectateur donc au tournoi de Roland-Garros, prévoyez de faire un crédit à la banque, car les sandwichs et les boissons ne sont pas donnés. Écoutez, cet internaute a fait péter les budgets.
8: J'ai pris un cornet de saucisson, donc il était à 5,50€. Ensuite, j'ai pris un hot dog à 10€. Et ensuite, un sandwich brioché à 15,20€. Ensuite, je me suis pris deux macarons. C'était à 3€ chacun. Et pendant le match, on a pris de l'eau plus Kenneth d'Oasis pour 12€.
2: Ce qui nous fait un juste prix à 48,70€.
0: C'est pas mal.
2: Voilà. Je sais que nous sommes à Roland-Garros, mais là, à ce prix-là, c'est du racket. Et encore, l'alcool est interdit dans les tribunes depuis 2 ans.
0: Cette fois, Festival de Cannes, pas invité.
2: Oh.
0: Roland Garros, pas invité. Les gens s'en foutent de moi.
2: Mais vous aimez le tennis?
0: Absolument pas.
2: Oui, parce que
0: j'en ai rien à foutre.
2: Non, invité, voilà. Vous n'allez pas. Donc, vous vous plaignez, mais vous n'allez pas.
0: C'est qu'à chaque fois qu'on m'invite, j'y vais pas.
2: C'est pour ça.
0: Même chez nous. Surtout chez vous. Nadette, tu es là, ma Nadette?
9: Oui, bonjour Willy.
0: Comment vas-tu?
9: Bonjour
0: à toute l'équipe. Ça va, ma chérie? Tu les appelles d'où?
9: De Nettre et dans la Vienne.
0: Dans la Vienne, Nadette, écoute-moi. Tu sais que Fabien Hémo, là, ça fait à peu près 14 fois qu'il m'invite chez lui et je n'y vais jamais. Est-ce que tu peux me.
2: Ouais,
0: est-ce
2: que viens chez moi, Nadette.
0: Tu trouves ça sympa ou pas sympa? Oui, à un moment donné, il faut que j'y aille, non? Qu'est-ce que t'en penses?
9: Bah oui, bien sûr. C'est la politesse.
2: Bravo, Nadette.
0: Ah, je suis mal élevée, t'as raison. Prochaine fois, je viens.
9: Willy, tu viens quand tu veux.
0: Invitation. Ça va, tu voulais nous faire un petit coucou, ma Nadette? Tu voulais nous parler de quoi?
9: Oui, un petit coucou qui fait très chaud. Il faut tout fermer dès le matin. Il faut se lever à 6h30 pour être tranquille.
0: Moi, je fais comme toi. Là, tu sais, nous, à Paris, en ce moment, il fait jour, genre à 5h du mat', il fait hyper jour. Et je me lève très tôt, j'aère, et voilà, c'est comme ça, ma Nadette. Toi, tu fais attention, voilà, hein. Toi, tu fais attention, hein.
9: Ah bah oui, bien sûr. J'ai hâte d'aller à ton pays, en Haute-Savoie. J'espère qu'il fait un peu moins chaud là-haut.
0: Bah écoute, je t'invite. Tu veux aller chez ma mère? Tu veux chez ma maman Rodelier? Tu veux y aller?
9: Oh bah non, écoute, je veux pas te déranger, je veux pas déranger
0: si,
9: ta
0: si,
9: maman.
0: Si, tant que vas-y, vas-y. Tant, tu me donneras tes dates et puis tu iras. Tu
2: iras bien
0: de ma part. Tu iras de ma part. Tu te feras à manger, tu verras. Faut aimer les pâtes. Faut juste aimer les pâtes.
9: Ah bon, mais, ça c'est déjà pas mal, hein.
0: Eh ben voilà, ma Nadette. Merci d'être passé nous voir. Ça nous fait plaisir de t'avoir entendu. Vraiment, tu es chez toi, hein. Tu rappelles quand tu as envie, tu repars avec un cadeau.
2: Avec une carte cadeau de 50 euros pour de jolies fleurs.
0: Merci, ma Nadette. On t'embrasse.
9: Je vous remercie beaucoup.
0: C'est nous qui te remercions. Merci de ta fidélité. Tu prends soin de toi. Et à très bientôt. Dans un instant, mes amis, on va vous présenter un invité pas banal parce qu'on aime vous présenter des invités pas banaux. Mais d'abord, on va écouter Oria avec Soirée mondaine.
2: Vous n'êtes pas invité.
0: Non plus.
2: Nulle part.
0: C'est un vieux ringard, j'ai compris.

0: et soirée mondaine avec Orion.
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0: Allez, place à la personne pas banale du samedi. Bonjour Julia Thévenot.
3: Bonjour.
0: Bienvenue ici, ma chère Julia. Alors, vous êtes une ancienne Parisienne qui a pris mari et enfant dans ses bagages pour s'installer dans le Finistère. Vous êtes je sais toute votre vie, ne vous inquiétez pas. Vous êtes éditrice et écrivaine. Mais à côté de ça, vous êtes devenue, il y a quelques temps, coach. Mais coach de quoi, ma chère Julia?
3: Je suis devenue consultante en prénom.
0: Voilà, en prénom. Ne
3: m'inquiétez pas.
0: Voilà, donc consultante en prénom, c'est-à-dire que vous conseillez, vous aidez des futurs parents à choisir le prénom du petit, c'est ça?
3: Oui, c'est ça, des futurs parents, même des gens qui sont déjà parents, qui attendent un autre enfant, voilà. Ou qui ont besoin d'accompagnement pour X raisons sur le prénom de leur enfant.
0: Ouais. Donc ça se passe comment? Par exemple, on vient vous voir et puis on vous dit, tiens, j'aimerais appeler ma fille Nutella, qu'est-ce que vous en pensez, Julia? Et là, vous dites quoi alors?
3: Nutella, mais écoutez, j'ai pas eu ce cas. J'ai quand même dans presque 100% des cas des parents qui ont déjà beaucoup réfléchi, qui cherchent le prénom le plus beau, le plus aligné avec leur identité, avec le monde dans lequel ils vont vivre pour leur enfant. C'est quand même une démarche qui est très très fortement intime et cristallise plein de choses, d'espoir, d'identité, etc. Mmh. Donc j'ai toujours des parents qui veulent bien faire, mais parfois qui ont des blocages.
0: Ah oui.
3: Et ces blocages, ils peuvent être dus à plein de trucs. Hein. Vous imaginez bien des désaccords entre couples.
0: Ah oui.
3: Un monsieur qui aime les prénoms rétro anciens, oui. Une maman qui aime les prénoms hyper modernes, trendy.
0: Mais Julia, par exemple, c'est quoi les bonnes questions qu'il faut se poser quand on réfléchit au prénom de son petit? C'est quoi?
3: Mais ça, c'est une bonne question. Et les bonnes questions à se poser, les meilleures questions à se poser, c'est: est-ce que ce prénom nous correspond? Est-ce que ce prénom est aligné avec qui nous sommes et qui sera probablement cet enfant, au moins dans ses premières années, en fait? Est-ce que ça va correspondre à la façon dont on a envie de se présenter au monde, nous? Est-ce que quand on s'imagine en train de présenter notre enfant, voilà, il s'appelle Thomas, il s'appelle Valérian, est-ce qu'on est aligné avec ça? Est-ce que ça nous correspond? Parce que c'est vraiment la meilleure chose à prévoir pour son enfant.
0: Ouais.
3: Alors, confortable pour lui, à l'instant T.
0: Voilà. Alors, Julia, c'est une activité qui est très connue aux États-Unis. Est-ce que vous faites un petit peu moins en France? Je sais que vous croulez sous les demandes, des demandes qui viennent partout en France, de Suisse, de Belgique.
3: Oui, c'est ça.
0: Voilà.
3: Mais en fait, moi, je sais que aux États-Unis, il y en a plein, mais vous direz, ils sont très, très nombreux aux États-Unis. Je crois que, à mon échelle, en tout cas, je suis peut-être la première en France, mais j'avais déjà vu que des stars faisaient appel à ça. Parce que, comme tout service, ça se délègue, en fait.
0: Bah oui.
3: Mais moi, je fais ça depuis une quinzaine d'années, en fait, mais gratuitement, avec d'abord des proches, puis des amis d'amis, voilà. Puis des inconnus, en fait, de bouche à oreille fonctionnant. Et moi, c'est assez récemment que j'ai transformé ça en métier,
0: voilà.
3: Pour que ce temps et cette énergie soient finis par être mis, quoi.
0: Est-ce que ça coûte combien de venir vous voir, là, que vous conseillez sur un prénom, c'est quoi?
3: 85 euros la séance.
0: 85 euros.
3: Mais ça, c'est une séance d'accompagnement.
0: Ouais.
3: Et il y a également d'autres offres que je suis en train de mettre en place, qui seront des offres intermédiaires, en fait.
0: Bon. Alors, je précise que vous êtes passionnée par l'onomastique.
4: C'est quoi?
0: Ça, c'est un truc de bricolage, l'onomastique?
3: L'onomastique, c'est la science des noms.
0: Voilà, la science des noms. C'est pour ça que Julia, elle s'y connaît. Et Willy, vous pensez que c'est un bon prénom ou c'est un prénom à la con? Est-ce que je dois faire un procès?
3: Oui, c'est William, c'est le protecteur du foyer.
0: Ah!
4: Mais c'est vrai, vous êtes le protecteur.
0: C'est vrai, je suis le protecteur du foyer. Donc, il n'y a pas besoin que je fasse un procès à mes parents. Donc, Willy, c'est pas trop mal. Merci, ma Julia, merci beaucoup. On ne vous entendait pas très, très bien, donc on vous laisse travailler tranquille ou faire vos courses. En tout cas, merci d'être passé nous voir, ma Julia. Non, vous inquiétez pas. Donc, Julia Thévenot. Alors, je précise qu'on vous retrouve sur Instagram sous le pseudo Son Prénom by Julia. Son Prénom by Julia. Voilà, donc elle est conseil sur les prénoms. C'est un truc sérieux, hein. Sérieux, elle croule vraiment sous les demandes qui viennent de partout en France, Suisse et Belgique. Merci, ma Julia. Passez un bon week-end.

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2: De retour, excusez-nous. Partons gaiement vers la deuxième demi-heure. Voilà ce que je voulais dire. La deuxième demi-heure de votre talk show du samedi. Alors ici, c'est comme le talk show de la Salamé qu'à l'époque.
3: Mais on va pas parler pareil.
2: Non, pas du tout pareil. Sinon, c'est la même chose. Dans un instant, on va parler de la fête des bistrots.
4: Ah oui,
2: c'est jeudi prochain. Et votre tribu est là. Notre enfant de la télé, Nicolas Malabeuf. Et notre spécialiste web, Fabien Aymon. Ça va, comment tu as fait, mon Nicolas, pour avec cette chaleur?
3: Alors moi, j'ai la technique du gant de toilette humide.
2: Oulala, me
3: fait peur. Voilà, je me badigeonne d'eau mouillée.
2: Oui.
3: D'eau fraîche et ça va mieux.
2: C'est d'eau mouillée, c'est vrai,
3: oui.
2: D'eau mouillée.
3: Non, c'est
2: on apprend des choses car il y a de l'eau sèche, évidemment. Et toi, mon Fabien?
5: Alors, bon, moi j'ai ressorti j'ai une machine à bière qui était dans le placard, je m'en sers jamais. Mais c'est vrai, ça fait 5 ans que je l'ai. Je m'en sers jamais. Et là, je m'en suis servi, et c'est vrai, donc à consommer bien sûr avec modération. Mais ça a été aussi devant Roland Garros.
2: Voilà.
5: Une petite bière, un petit panaché, pourquoi pas.
2: Et bien, alors vous qui nous écoutez, comment vous faites alors avec cette chaleur? Venez réagir sur le groupe Facebook, oui.
5: Donc sur Youpi la vie avec Willy Rovelli, c'est sur le groupe Facebook. Hein. Si vous voulez partager vos avis, eh bien on les lit en direct. Valérie a posté bandana mouillée autour de la nuque.
2: Ah,
5: voilà, bravo,
2: un peu
5: comme Nicolas. Muriel a posté ici piscine sous le soleil de la Drôme provençale.
2: Ah, il y en a qui ont des piscines.
5: Belle piscine.
2: On a les auditeurs les plus bourgeois du monde de la radio, de toute façon.
5: Il y a Aline, a fait un beau métier en ce moment.
2: Oui.
5: Je vous écoute en direct du labo fabrication glace menthe chocolat.
2: Ah, waouh.
5: Elle fabrique des glaces, Aline.
2: C'est bon,
5: et sinon, 59% pour le sondage, je garde les volets fermés.
2: Très bien.
5: Pour garder le frais à l'intérieur de la maison.
2: Eh ben voilà,
5: continuez à réagir, c'est complètement gratuit. Le groupe, c'est sur Facebook. Hein. Youpi la vie avec Willy Rovelli.
2: Voilà, et réagissez ici aussi. Je vous attends au standard parce qu'il paraît que ça appelle pas bien, là. Bah, et où que j'aime pas ça. Bon.
5: On y est mou, ça fait chaud.
2: 0810-055-056. 0810-055-056. Appelez vite et vous repartez avec.
3: Eh bien, Mimosa, Coquelicot, Pivoine, on vous offre 50 euros de fleurs pour la fête des mères, c'est demain.
2: Mais d'abord, c'est les pastilles de l'actu, pas de panique, l'actu vous suit. Il est temps pour moi de mettre les trains sur les îles. Vite,
0: les trains sur les îles.
2: Et on commence avec un point, Patrick Bruel. M'a dit hier, le chanteur a annoncé qu'il ne participerait pas à un prochain concert des Enfoirés. À moins, bien sûr, que ce ne soit pour les Restos du cul. Et oui, Patrick Bruel l'a bien compris, hein, il ne faut pas être un enfoiré pour être un enfoiré. Canicule, il n'a jamais fait aussi chaud en France pour un mois de mai. Rendez-vous compte, à un niveau température, c'est comme si on avait vécu toute une semaine dans le clip de Patrick Bruel. Roland Garros, le français Arthur Géa, ennuyé par des problèmes gastriques pendant son match face au russe Kasnakov. Il a été obligé d'aller aux toilettes et a finalement perdu, hein, confirmant ainsi le dicton. Qui va la chiasse faire sa place? Et bah, il aurait fait sa commission en jouant. C'est vrai, il aurait fait sa commission en jouant. Depuis 1983 et la victoire de Yannick Noah, ça aurait été le premier Français qui aurait pu laisser une trace à Roland Garros. Non, mais c'est vrai, si on fait ça sur la terre battue, ça se voit moins que pendant une compétition de patinage sur glace. Un couple en Dordogne découvre qu'un renard lui vole ses boules de pétanque. Il va falloir du coup revisiter Jean de la Fontaine. Un maître corbeau sur son arbre perché tenait en son bec une boule. Maître renard, par le métal attiré, lui était à peu près ce langage. Hé, maître corbeau, n'est-ce point là une boule au but? Si vous ne l'offrez point, vous êtes un sacré fils de...
3: Oh,
2: bah ouais, oh, on préfère les boules aux poules. Bah, c'est peut-être un renard dyslexique, on ne sait pas. Alors que masser ses boules par une poule, c'est pas un renard, hein, mais Patrick Bruel.
3: Oh, non.
2: Festival de Cannes, Palme d'Or pour un film roumain qui parle d'un couple roumano-norvégien à qui on leur retire la garde de leurs 5 enfants suspectés de maltraitance. Les prix d'interprétation féminine pour un film japonais qui parle d'une actrice de théâtre atteinte d'un cancer incurable et d'une directrice d'EHPAD avant-gardiste. Meilleur scénario pour la chronique d'un père de famille pétainiste qui va se transformer en collabo zélé sous le régime de Vichy. Et prix du jury pour un film allemand sur une archéologue sexagénaire qui va tenir tête à la mafia. Putain, on s'est encore bien marré à Cannes cette année. Hein, David Wittner, le maire de Cannes qui mène une guerre contre la drogue, y compris pendant le festival. Mais oui, il est con, lui, sans coke. Comment tu peux supporter ces films? C'est pas possible. Enfin, la question du jour. Tiens, bah justement, est-ce que les cocaïnomanes de droite votent Marine Le Pen? Et bah vous avez 2 heures. Malheureusement, dans 215 jours, c'est fini 2026.
3: Bravo, voilà.
2: On s'est marré à Cannes.
3: Ça donne envie.
2: Un palmarès. Allez, mes amis, justement, si vous avez un petit coup de mou, pas de panique, on a la solution.
1: Ah bah
2: on arrête tout.
1: On n'est pas bien.
2: On arrête, on n'est pas bien.
1: C'est chaud.
2: Oui, on n'est pas bien, mais dès que je vous dis à vous, où que vous soyez, vous allez me faire un palabapapala et ça ira beaucoup mieux. Oh. Ça va, là, ça va pas bien. Là, c'est pas bien. Là, c'est pas bien.
1: Là, ça va,
2: je crois. Ça va beaucoup mieux.
1: Mais j'ai envie d'aller voir les films, moi.
2: Voilà.
1: Ça donne envie
2: d'aller voir les films de Cannes. Mes amis, voici les Bee Gees avec Night Fever. J'aurais pu faire un Bee Gees.
1: Mais oui.
2: J'aurais pu faire un. Stay alive.
1: Eh ben, on y est. The Voice.

0: La fièvre du samedi m'a dit, évidemment, sur votre radio, ici, avec les Bee Gees.
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0: Allez, ouvrons notre nouveau dossier, un dossier très important, mes amis. Le jeudi 4 juin, c'est la fête nationale des bistrots et des cafés. Bonjour Alain Fontaine.
3: Bonjour.
0: Bienvenue ici, mon cher Alain. Alors, vous êtes le repropriétaire du bistrot Le Mestruet à Paris et directeur de l'association des bistrots et cafés de France. Alors, mon cher Alain, dis donc, j'ai vu les chiffres. Il y avait 500 000 bistrots en France au début du XXe siècle. Ils ne sont plus que 40 000.
4: Oh là là.
0: Le bistrot chez nous est en danger, mon cher Alain.
3: Ah oui, il est en danger maintenant depuis pas mal d'années.
0: Ouais.
3: Ils disparaissent effectivement, surtout, alors on ne le voit pas trop dans les villes, parce qu'il y a une densification dans les villes, évidemment,
0: ouais.
3: Et pourtant ils disparaissent dans les villes, mais c'est surtout bien sûr en province,
0: ouais,
3: où vous avez 23 000 communes, en province, 23 000 communes sur 62 000, hein, je le rappelle,
0: ouais.
3: 23 000 communes qui n'ont plus du tout de bistrot et ouais, de café, donc plus de commerce, hein, plus rien. C'est-à-dire qu'on a... c'est des vrais déserts de sociabilité qui sont installés dans les villages.
0: C'est ça, parce qu'on ne se rend pas compte à quel point un bistrot, un café, partout, mais même surtout dans un village, c'est un lieu social. C'est ce que vous dites d'ailleurs, hein, le bistrot, c'est un catalyseur de sociabilité.
3: Complètement. Si, quand vous le perdez, si vous voulez, quand vous perdez l'école et la poste, vous perdez la République. Mais quand vous perdez le bistrot et le café dans un village, vous perdez l'âme du village.
0: Ouais.
3: Parce que c'est là où on se trouve, c'est là où on parle, c'est là où on partage, où on s'engueule, où on s'amuse, où on pleure. C'est un endroit de grande liberté. Et quand vous avez plus ça, bah vous perdez cette sociabilité et en même temps cette liberté.
0: Voilà, parce que tout le monde s'y croise. Hein, celui qui a un bon boulot, celui qui a plus de boulot, celui qui a un peu plus d'argent, celui qui a pas trop d'argent. J'avais lu une enquête assez étonnante, Alain, que dans les villages où il y avait plus de bistrots, on votait plus pour l'extrême droite. C'est-à-dire, effectivement, il y a plus de lieux d'échange où on s'engueule, comme vous le dites.
3: Bah, c'est tout à fait ça. C'est effectivement une étude d'Hugo Subtil qui est sortie en début de l'année de cette année. C'est très intéressant. Pourquoi ? Parce qu'effectivement, quand vous n'avez plus de lieu de sociabilité, vous vous renfermez chez vous avec vos angoisses, avec vos peurs, avec votre dépression. Vous regardez ou pas la télévision qui vous envoie qu'un seul message.
0: Ouais.
3: Et donc, vous ne pouvez plus partager. La fake news reste une fake news et vous ne pouvez pas la partager avec d'autres. Bref, vous êtes dans un univers renfermé et votre écosystème s'est rétréci tellement qu'effectivement, des fois politiquement, vous pouvez avoir des tentations.
0: Voilà.
3: Mais je pense qu'au niveau scientifique, c'est important aussi parce que c'est de la peur et ça provoque aussi la maladie, évidemment.
0: Voilà.
3: Donc ils sont d'une importance capitale et c'est pour ça qu'on veut les inscrire au patrimoine immatériel.
0: Voilà. J'allais y venir, mon cher Alain. C'est votre combat. C'est votre bataille. C'est votre combat en ce moment, donc d'essayer d'inscrire au patrimoine de l'UNESCO les bistrots. On en est où alors avec ça?
3: On en est au plein cœur de la bataille. Notre fiche d'inventaire qui s'appelle, et vous allez voir pourquoi ça va parler par rapport à ce que

0: Ce sont les pratiques sociales et culturelles dans les bistrots et les cafés en France. Et on est au cœur, là, en ce moment, nous en discutons pleinement, pour que le président de la République et la ministre de la Culture, Mme Pégard, prennent leurs décisions dans les jours qui viennent.
1: Ah, dans les jours qui viennent.
2: On va le savoir vite.
0: Ah oui, parce que nous sommes, bien sûr, en concurrence, peut-être avec d'autres dossiers, ouais. Mais nous savons que notre dossier est profondément légitime, que les Français.
1: Alors, dommage, Alain, dommage parce qu'on est en train de vous perdre un petit peu, mais donc on a compris que dans quelques jours, normalement, le président de la République doit donner et le ministère de la Culture donc doivent donner leur réponse pour que les bistrots soient inscrits au patrimoine de l'UNESCO, ce qui permettrait d'avoir voilà un autre zoom
2: et une protection aussi.
1: Une protection oui, voilà aussi bistrot. Voilà sur ces lieux parce que ça a l'air comme ça, on se dit bon c'est un bistrot on va y boire un coup, non
3: c'est un lieu de rencontre,
1: un lieu de vie et un jour voilà qu'on fasse une émission dans un bistrot comme ça qu'on aille à votre rencontre. Merci Alain, il est revenu Alain ou non? Ouais on a un petit peu des galères pour l'avoir. Merci beaucoup, c'est pas grave. Merci Alain Fontaine, donc propriétaire du bistrot Le Mestruet à Paris, directeur de l'association des bistrots et cafés de France. Et donc je vous rappelle que la fête des bistrots et des cafés, c'est le 4 juin, donc tous au bar.
3: Avec Nicolas, et parce que nous on est pas mal sur les routes avec c'est votre vrai. Spectacle, c'est avec vrai. Cette émission. Et bien je peux vous dire qu'on en sauve nous des bistrots.
1: Les deux là, ils en sauvent.
3: Tout notre cachet part dans les bars.
1: Là, je peux dire que la
3: nous France... on soutient le bistrot français, monsieur.
1: Largement, trop, mais là. Merci beaucoup. Voilà, au revoir. Tiens, un petit
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1: Est-ce que Anne-Sophie est là?
5: Oui, elle est là.
1: Ça va, Anne-Sophie? Coucou. Tu vas bien, Anne-Sophie?
5: Super. Comme je disais, là, je viens de rentrer du boulot, là.
1: Tu bosses dans quoi?
5: Je suis infirmière à domicile.
1: Ah là là, infirmière à domicile. Beau métier.
5: Et là, dernièrement, c'était dur.
1: T'as quoi comme voiture?
5: C'est rigolo, je viens juste d'en changer une. Là. J'ai une hybride.
1: Hybride. Donc tu mets la clim à fond dans l'hybride ou pas trop? Parce que du coup,
3: ça pompe de l'électricité.
5: Ouais, non, pas trop. La clim, ça fait mal à la tête.
1: Voilà. Ça se passe bien.
5: Et comme on n'a pas d'aide pour l'essence.
1: Si, pareil que t'as droit à 50 balles. Tu veux pas les prendre?
5: Alors il y a au niveau des revenus, il faut vraiment déclarer très peu. Nous, on bosse beaucoup parce qu'on a beaucoup de charges.
1: Donc,
5: on n'est pas à cause.
1: N'importe quoi. Quoi, ma pauvre chérie, hein. Ça va. Comment ça, les malades sont sympas ou il y a que des cons? Tu peux me dire la vérité?
5: Il y a des cons.
1: Si, il y a madame. Celle que t'as vue ce matin à 8h, elle est con celle-là, non?
5: Il y a des chouchous.
1: Bon, arrête, insupportable. mais en tout cas, c'est un beau métier, hein. Franchement, je suis fière de toi.
5: C'est gentil.
1: Mais je t'en prie.
5: J'appelais justement pour donner un peu de bonne humeur parce qu'on n'entendait que des mauvaises nouvelles. Là.
1: Non.
5: Il faut du bon.
1: Pas avec nous. T'as vu, quoi qu'il arrive, nous on parle de tout, mais toujours avec le sourire. Toujours.
5: Il faut. Puis là, vous voyez, je viens de rentrer chez moi et là, on va se faire la fête des voisins avec tous les voisins.
1: Tu t'entends bien avec tes voisins?
5: Oh ouais, on a des voisins top, et tous les ans on fait notre petite fête des voisins, et franchement c'est super sympa, et il faudrait le faire partout, ça justement, pour faire vivre un peu plus les gens dans les villages.
1: Donc la fête des voisins, c'était hier, mais vous le faites aujourd'hui. Tu vas apporter quoi, des curlis? Tu vas apporter des curlis?
5: Comme je bossais, c'était le mari qui était de corvée, c'est salade de pommes de terre avec des œufs, des petits oignons rouges.
1: Oh là, c'est bon, c'est pas mal. Écoute, merci d'être passé nous voir, je te souhaite une belle fête des voisins, et merci pour ton travail, hein. Merci beaucoup.
2: Et Anne, pour la fête des mères, on va peut-être te couvrir de fleurs.
1: Voilà, on te rappelle demain, c'est le tirage au sort vers 12h50. Merci, prends bien soin de toi. Dans un instant, on parle de quoi avec toi, mon bon Nicolas?
2: Eh bien, on va parler d'une des plus belles femmes du monde, Poupoupidou.
1: Je vois à peu près. Alice après. Juste après, Jérémy Frérot et...
2: Adieu.
1: C'est pas...

0: Et bah adieu. Nicolas Malabeuf, notre enfant de la télé. Alors, mon bon Nicolas.
1: Eh bien, lundi, nous fêterons un centenaire, ouais. Les 100 ans d'une icône.
0: Incroyable. 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
1: 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Marilyn Monroe, de son vrai nom Norma Jean Baker, elle aurait fêté son 100e anniversaire lundi. Et alors, au début, sa carrière ne prend pas. Elle est mannequin pour des publicités. Et au Texas, elle devient même reine honoraire du Festival des Artichauts. Ça a démarré très doucement. Puis Marilyn accède à la gloire. Et au Nouvel An 56, Marilyn et son compagnon Arthur Miller participent à un bal à New York. Le journaliste français Pierre Crenès est sur place et il va à leur table les interroger.
2: Parmi les invités ce soir, monsieur et madame Miller, Arthur Miller et Marilyn Monroe.
0: Oh.
2: Well, Mrs. Miller, do you speak French? Est-ce que vous parlez français?
3: No, I'm sorry, I don't. My husband does.
2: Not a word?
3: Oui.
2: Oui, oh, that's good. Do you enjoy the ball tonight?
3: Oh, yes.
2: Well, you can say oui. That's why I asked the question. Merci. Monsieur Miller, vous parlez français, je crois.
1: Non, bon, fallait pas l'emmerder.
0: Ah oui, non.
1: Et alors, en 60, elle tourne avec Yves Montand dans Le Milliardaire. Pendant le tournage, les couples Montand Signoret et Monroe Miller partagent des bungalows voisins. Mais Simone part à Rome tourner un film, Miller est dans le Nevada, et donc démarre une relation secrète entre Montand et Marilyn. Voilà comment Montand parlait de Marilyn.
4: Comment est-ce de travailler avec Marilyn Monroe?
5: Écoutez, c'est difficile de vous l'expliquer, Marilyn Monroe. D'abord, en expliquant Marilyn Monroe, on la voit, c'est beaucoup plus agréable, je crois. Je disais que c'était formidable qu'un seul prénom, Marilyn, soit connu dans le monde entier, vraiment d'une façon colossale.
1: Marilyn avait déclaré à la presse, après mon mari ex aequo avec Marlon Brando, je trouve Yves Montand est l'homme le plus séduisant que j'ai jamais rencontré.
6: Oh, donc,
1: un autre homme dans sa vie, et pas n'importe qui, un président, mai 62 au Madison Square Garden, une soirée est organisée pour le 45e anniversaire du président Kennedy. Marilyn arrive ivre au champagne avec une heure de retard, un peu comme nous parfois dans cette émission, et elle se met à chanter devant 15 000 personnes.
7: Happy birthday to
1: on sent qu'elle était un peu... Et alors, ce fut sa dernière apparition publique. Marilyn portait une robe couleur chair avec 2500 cristaux créés par le couturier français Jean-Louis Berthaud. Mais la robe était tellement serrée qu'elle ne pouvait plus marcher. Marilyn avait ensuite appelé la première dame, Jackie Kennedy, pour lui dire qu'elle voulait épouser son mari. Jackie avait déclaré « La vie est trop courte pour se soucier de Marilyn ». Et alors, seulement 3 mois plus tard, en août 62, après une dernière balade sur la plage de Santa Monica, Marilyn perd la vie chez elle à 36 ans avec le combiné téléphonique dans sa main. Au lendemain de sa mort, un journaliste français va à la rencontre de la secrétaire de Marilyn Monroe pour l'émission 5 colonnes à la une. Elle nous en apprend un peu plus sur l'intimité de l'actrice.
8: Mais combien de temps passait-elle à se faire cette toilette ?
9: Nue, elle était toujours nue dans la maison.
0: Ah oui, à poil.
9: Toujours nue, 6h, 7h, 9h,
0: à poil.
9: Toute la journée.
0: À poil.
9: Vraiment, je n'exagère pas, toute la journée. Manger les œufs,
0: à poil.
9: Un verre du lait, pas du café, jamais,
0: non,
9: du café. Toute la journée,
0: à poil
9: devant le miroir.
1: À poil. Et le petit potin, bien, Marilyn Monroe a fait de la chirurgie esthétique. Qu'elle s'est faite refaire le bout du nez et le menton.
0: Bah dis donc, merci beaucoup mon cher Nicolas. Donc 100 ans demain,
1: 100 ans.
0: Du coup elle sera éternellement belle. Voilà, c'est ça qui est pas mal. Est-ce que vous connaissez le café des aidants?
1: Ah non.
0: On en parle juste après ça là.

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2: Le retour ici, c'est Willy, bien déjeuner chez vous. On passe à table tous ensemble le samedi et le dimanche en direct entre midi et 13h. Mais vite, ce sont les 5 dernières minutes.
3: Oh, ah oui, là, en plus.
2: Alors, place à la bonne initiative du samedi. On reste d'une certaine manière dans le domaine des bistrots et des cafés. Bonjour Stéphanie Poirson.
4: Bonjour à tout le monde.
2: Bonjour toute seule. Bienvenue ici. Vous êtes responsable de la plateforme de répit ADMR dans l'Aube. C'est quoi l'ADMR ?
4: Exactement.
2: C'est quoi l'ADMR ?
4: En fait, c'est un service, une association qui propose des services pour les personnes fragiles, vulnérables, comme une aide à la toilette, aide au repas, de soins relationnels, etc.
2: Très bien. Là aussi, c'est un métier essentiel que vous faites. Et donc, pour la deuxième année, vous proposez le café des aidants. Alors, de quoi s'agit-il ?
4: Alors, j'avoue que ça fait un peu plus que deux ans, pour le coup. Oui, un peu plus que deux ans. Après, on en a monté au fur et à mesure sur différents territoires de l'Aube.
2: Ouais.
4: Donc, en effet, il y a 6 cafés des aidants dans l'Aube, beaucoup sur le territoire, sur les territoires ruraux, et un sur l'agglomération troyenne. Et en fait, l'idée, c'est de proposer un temps mensuel pour les proches aidants. Ouais. Donc, les proches aidants, si je me permets un petit peu la précision, c'est des proches, le plus souvent un membre de la famille, mais ça peut être un voisin, qui accompagne une personne fragile dans les actes essentiels de la vie quotidienne.
2: Voilà. C'est-à-dire qu'effectivement, quelqu'un, si vous êtes le fils ou d'une personne malade, déjà vous êtes un aidant, quoi.
4: Exactement. Beaucoup, en effet, ne se considèrent pas comme tels, mais en effet, je vous remercie pour l'émission. C'est important que certaines personnes se rendent compte qu'ils sont aidants et qu'ils ont accès à des dispositifs qui peuvent les aider.
2: Voilà. Et donc, les cafés des aidants, c'est quoi ? Donc, c'est un lieu, on se rend compte et puis on parle à cœur ouvert, on dit les choses, comme les moins bonnes, quoi.
4: Exactement. C'est un groupe de parole, pour le coup, qui regroupe, on a jusqu'au maximum 10 aidants pour qu'on puisse un petit peu échanger entre eux sur des thèmes, comme savoir qu'est-ce qu'être aidant, comment faire attention à ses besoins, quels sont les dispositifs qui existent pour les aider, notamment par exemple les travailleuses médico-sociales du secteur. Donc voilà, on leur propose un temps pour éviter d'être isolé et éviter d'être épuisé.
2: Voilà. Quand on est aidant, est-ce qu'on accepte facilement d'être aidé ?
4: Alors j'avoue que non, c'est la grosse problématique. Les aidants en général arrivent quand ils sont déjà presque épuisés, voire épuisés complètement.
2: Ouais.
4: L'idée c'est vraiment d'essayer d'être dans la prévention, mais en général, je suis l'épouse, donc en gros c'est à la vie et à la mort.
2: C'est ça, voilà.
4: Dans la santé comme dans la maladie, je dirais pour le coup.
2: Et donc c'est quoi alors la principale chose qu'on vous, j'allais dire la principale doléance qui revient, c'est quoi ? C'est la fatigue, c'est se sentir parfois pas aidé, pas soutenu ?
4: C'est l'absence de répit.
2: Ouais.
4: Parce que quand vous avez une personne qui a une maladie d'Alzheimer, pour prendre la plus connue, se relève plusieurs fois par nuit, qui pose la question qu'est-ce qu'on fait, qu'est-ce qu'on va manger à longueur de journée, pour le coup, en effet, c'est compliqué. Donc en effet, le répit et l'absence de soutien, parce qu'on a quand même beaucoup de personnes qui sont isolées, et quand on a un proche atteint d'une maladie, en général, les relations sociales sont diminuées.
2: Voilà, c'est ça. Vous organisez le café des aidants. À quel rythme ? Alors, comment c'est quoi le truc ? Comment ça se passe ?
4: Une fois par mois, d'octobre à juin.
2: Ouais.
4: Et en fait, pour ne pas les perdre pendant la période estivale, en fait, on propose des sorties estivales.
2: Très bien.
4: Là, par exemple, ils vont aller à Nigloland fin juin.
2: Ouais.
4: Donc, c'est un parc d'attractions qu'il y a dans le département.
2: C'est Nigloland. C'est Nigloland. C'est pas Nigoland, parce que j'en ai deux de Nigo là qui m'accompagnent. C'est pas un parc sur Nicolas et Fabien. Ah, rien à voir.
4: Non, là, c'est plutôt des hérissons.
2: C'est pas nous. Donc, c'est vachement bien que vous fassiez ça. Vachement bien. Et je précise que le Café des Aidants, c'est un concept qui est breveté et qui est national.
5: Oui,
2: hein, c'est partout. Ça.
4: Hein. Ça existe partout en France.
2: C'est
4: un label national qu'on a décidé, nous, de déployer dans notre plateforme de réseau.
2: C'est très, très bien. C'est une très belle idée. Voilà, bravo. On voulait vous faire un petit coucou parce qu'on sait à quel point tout le monde peut être aidant, effectivement, et parfois c'est compliqué.
4: Donc, un quart.
2: Voilà.
4: Un quart des Français.
2: Voilà, un quart des Français. Merci beaucoup, Stéphanie Poirson. Donc, vous organisez des cafés des aidants. Merci infiniment. Voilà, mes amis, c'est fini.
5: Oh non, là-bas, c'est pas possible. On vient d'arriver.
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3: Gérard Montet, on le connaît peu parce que, en fait, Gérard ne fait pas de vidéo, il ne se prend pas en photo, il ne fait pas de concert, etc. Et pourtant, il a fait, je crois, 20 albums, 25 albums.
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3: c'est un grand auteur. J'ai collaboré un peu avec lui sur quelques trucs. J'en suis très fier, je suis très content. J'ai envie de vous le faire découvrir. J'ai surtout envie que vous alliez le découvrir parce que, bon, on l'entend parfois sur les radios, mais il faut aller un peu le chercher, ce bonhomme.
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7: Bonjour et bienvenue dans votre magazine Ma France, par ici des économies. Alors notre objectif, chaque semaine, c'est toujours le même, hein, vous redonner du pouvoir d'achat. Et aujourd'hui, on va déménager ensemble, mode de transport, frais cachés, assurance, carton, outils, on va tout vous dire avec notre invité. Bonjour Timo Rajuri.
8: Bonjour Valère.
7: Vous êtes journaliste pour Merci pour l'info, c'est un média en ligne, hein, notamment, mercipourlinfo.fr, et puis c'est aussi un média dans les kiosques, d'ailleurs, on trouve, c'est un magazine.
8: C'est un magazine, oui.
7: Voilà, je vous propose pour commencer de répondre à cette première question de Daniel, qui m'a écrit sur mon mail, par ici leséconomies@radiofrance.com. Pour vous la poser à vous, Timon, cette question, quelles sont les aides pour les personnes âgées qui veulent ou doivent déménager ?
8: Alors, la bonne nouvelle, c'est qu'il y a beaucoup d'aides. Votre caisse de retraite, par exemple, peut vous accorder une aide. Il y a beaucoup de caisses de retraite qui peuvent verser des aides au déménagement. Il y a des aides de collectivité aussi, par exemple, votre mairie, votre conseil communal d'action sociale, par exemple, vous pouvez aller le voir. Le fonds de solidarité pour le logement de votre département aussi peut vous verser une aide au déménagement. Alors, tout ça, c'est soumis à condition, donc il faut se renseigner et il faut chercher.
7: Oui, c'est souvent d'ailleurs le cas pour les aides. On va refaire le point tout à l'heure. Il faut chercher, il faut se renseigner. Mais là, on a noté, il y a quand même des options pour Daniel. Alors, Timo Rajuri, vous êtes journaliste pour Merci pour l'info. On va évoquer tous les sujets en utile autour du déménagement, le transport, les professionnels, les assurances, les cartons, les arnaques, les abonnements aussi, en commençant peut-être par le vrai coût d'un déménagement en 2026. Est-ce que vous pouvez nous dire si ça coûte cher, si on prend tout en compte, hein, le départ, l'arrivée, les équipements, transport, abonnement, tout ça, combien ça coûte de déménager ?
8: Alors, évidemment, tout dépend si vous faites le déménagement tout seul avec des amis, si vous louez un véhicule, si vous faites appel à une entreprise. Après, merci pour l'info, on a essayé de faire des estimations. Par exemple, si vous déménagez donc d'un 2 pièces de 40 mètres carrés à moins de 20 kilomètres, donc si vous déménagez avec des amis et vous louez un véhicule, ça vous coûtera juste 100 à 300 euros. Un peu plus si vous louez un camion avec un chauffeur et un manutentionnaire, et faites appel à un manutentionnaire. Et là, si vous choisissez une entreprise de déménagement, là, ça pourra monter jusqu'à 1200 euros en fonction de la formule. Donc vous voyez, c'est assez large, quelques centaines, un peu plus de 1000 euros pour un 2 pièces.
7: On va commencer par le commencement. Timour, comment on transporte nos meubles, justement, d'un point A à un point B ? Soi-même ou avec un professionnel pour faire vraiment le moins cher possible.
8: Alors évidemment, le moins cher, c'est quand on fait tout soi-même et avec l'aide de proches. Vous pouvez louer un véhicule aussi, ou vous faire prêter un véhicule. Si vous devez vous louer un véhicule, donc vous pouvez aller voir un loueur, vous pouvez voir une grande surface, vous pouvez utiliser certaines applis aussi de covoiturage de colis. Donc il y a plusieurs solutions. Après, faire appel à une entreprise, c'est la solution la plus chère aussi, c'est la solution qui vous, a priori, vous causera le moins de tracas.
7: C'est ça, parce que parfois on veut tout faire soi-même, mais enfin on prend aussi le risque d'abîmer, de ne pas faire ça dans les règles de l'art, et à la fin ça peut coûter cher.
8: C'est ça. Donc ouais. Finalement, c'est peut-être une bonne solution de faire appel à un professionnel, à choisir évidemment avec attention. La clé dans le déménagement, c'est de s'y prendre suffisamment à l'avance, dans l'idéal évidemment, ouais. Et puis d'y consacrer du temps à la préparation, Valère.
7: Oui, bien sûr. Peut-être revenir sur les aides au déménagement. Vous en avez cité quelques-unes. J'avais découvert d'ailleurs sur votre site que La CAF aussi, vous pouvez nous aider ?
8: Oui, oui, alors la CAF peut vous aider, votre caisse de mutualité sociale agricole aussi, si vous êtes affilié à la MSA. Après, ce sont des aides assez, dont les conditions sont assez strictes. Oui. Par exemple, il faut percevoir l'aide personnelle personnalisée au logement. Il y a aussi une aide d'Action Logement pour les salariés. Il y a la prestation de compensation du handicap pour les personnes qui ont certains handicaps qui nécessitent des aménagements chez eux. Il y a les collectivités, il y a les caisses de retraite. Donc tout ça, c'est à regarder suffisamment à l'avance.
7: C'est là l'intérêt d'anticiper, c'est ce que vous nous disiez tout à l'heure, à la fois pour l'organisation, mais aussi pour le financement, hein, en définitive. Voilà. Est-ce que c'est vrai qu'on peut aussi se tourner vers son entreprise pour essayer d'obtenir un soutien dans ce déménagement?
8: Oui, oui, alors c'est possible. Donc certaines entreprises versent des aides à leurs salariés, en particulier si le déménagement a un motif professionnel, ça peut être même prévu par votre convention collective. Et puis certaines entreprises ont des partenariats avec des déménageurs ou avec des loueurs de véhicules, donc ça peut être intéressant pour avoir un rabais sur le prix de leurs prestations. Donc tout ça, vous pouvez regarder, vous renseigner auprès de votre direction, de votre service RH. Et puis, des conventions collectives aussi imposent des jours de congé spécifiques au profit des salariés qui déménagent.
7: Okay. Donc,
8: ça, c'est une bonne chose. Ça s'ajoute à vos congés payés.
7: Donc, on va voir son employeur. On dit, voilà, là, je vais déménager à telle date. J'imagine qu'on peut fournir une preuve, ancien domicile, nouveau domicile, par exemple. Et là, on peut avoir 2, 3, 4 jours de congé en plus de nos congés payés.
8: Voilà, c'est super. Et si vous voulez donc vous faire une longue période pour avoir tout le temps déménagé, vous pouvez ajouter des congés payés. Et c'est super.
7: Alors, si on décide de faire le déménagement soi-même, vous l'avez dit, il faut bien se préparer, Timon, et puis il y a aussi la question du camion, si on veut se débrouiller. Première question, comment définir la bonne taille du camion? Parce que alors, à chaque fois, on entend 9 mètres cubes, 12 mètres cubes, moi, j'y comprends rien. Et j'ai beaucoup de mal, surtout, à me dire, bah là, j'ai tant de mètres cubes de meubles chez moi. C'est très difficile, je trouve.
8: Oui. Bah, alors, un véhicule, en fait, Donc, la contenance d'un véhicule, comment ça se calcule? C'est en mètres cubes. Il y a une méthode toute simple pour calculer le volume dont vous avez besoin. C'est de diviser par deux la surface de votre logement actuel. Donc, par exemple, si vous avez un 50 mètres carrés, vous avez besoin a priori d'un camion de 25 mètres cubes. Après, c'est pas une règle absolue. Si vous avez plus ou moins d'objets, vous pouvez ajuster. Mais disons que c'est un bon point de départ.
7: Et pour trouver le camion, alors, parce qu'on n'en a évidemment pas tous un, qu'est-ce que vous nous conseillez de faire pour avoir un camion sur un jour, deux jours, sans se ruiner ?
8: Oui. Alors, vous avez évidemment donc les loueurs habituels, les grandes surfaces, et puis il y a des applications qui vous permettent de trouver donc des services de covoiturage, des covoiturages de colis, donc par exemple cocoli.fr, bring4you.com. Donc le principe, il est tout simple, vous publiez votre demande, et puis il y a un particulier ou une entreprise de transport qui fait le trajet pour vous.
7: Et d'ailleurs, il faut être bien entouré, hein, avoir de vrais amis en forme si possible, et puis si on n'en a pas, il y a des plateformes collaboratives pour se faire aider pour pas trop cher.
8: Oui, donc il y a des applications de mise en relation, donc par exemple Allo Voisin, TaskRabbit.com, Nidhelp.com. Alors il peut s'agir simplement d'une aide pour porter vos meubles, vos affaires. Il peut aussi s'agir d'un chauffeur pour un camion. Donc après, il faut bien vérifier que toutes les prestations que vous souhaitez avoir prises en charge sont prévues. Discuter avec les personnes. Après, je note que cette solution, donc c'est pas l'idéal, parce que si les personnes se blessent ou créent des dégâts, vous pouvez être considéré comme responsable. Pareil, si vous trouvez des annonces en ligne avec des personnes qui proposent leurs services sur le Bon Coin, par exemple, faut faire attention, et faire attention aussi aux personnes avec qui vous échangez. Donc, dans l'idéal, parler de vive voix avec elles, et surtout ne verser aucune somme d'argent avant de l'avoir rencontré, et si possible avant la prestation.
7: On parle déménagement aujourd'hui avec Timour Ajoury, journaliste pour le média Merci pour l'info. Timour, est-ce qu'il vaut mieux privilégier certaines périodes pour déménager si on peut choisir?
8: Oui. Alors, l'idéal, c'est mieux de faire un déménagement l'automne et l'hiver. Inversement, déménager le week-end, c'est pas forcément une très bonne idée. Les fins et les débuts de mois. Et puis, l'été, les vacances scolaires aussi, c'est pas l'idéal, même si, bon, dans la pratique, peut-être que vous avez besoin de déménager dans les prochaines semaines, Valère.
7: On est bien d'accord. Et puis les cartons aussi, ça peut vite faire un budget. Est-ce que vous avez des bons plans pour trouver des cartons pas chers, voire gratuitement? Qu'est-ce que vous nous conseillez?
8: Oui, bah, vous avez une solution gratuite toute simple, c'est d'aller voir les supermarchés près de chez vous, les petits commerces, les centres commerciaux pour récupérer des camions des cartons gratuits. Et puis, vous pouvez demander à des proches d'en faire de même. Vous pouvez aussi récupérer les emballages des objets justement que vous voulez déménager.
7: En tout cas, c'est important de bien emballer, de bien ranger, parce qu'encore une fois, il peut y avoir de la casse. Et là, quand on fait soi-même, c'est de l'argent jeté par les fenêtres.
8: Oui, tout à fait. Oui.
7: Comment choisir un professionnel si on décide de passer par des professionnels, notamment parce qu'on a des meubles qui ont une certaine valeur, parce que tout simplement on n'est pas entouré, qu'on n'a pas la forme, la force pour le faire soi-même. Comment est-ce qu'on choisit un bon déménageur?
8: Alors, déjà, il faut savoir que le métier de déménageur, c'est une profession réglementée.
7: D'accord.
8: Donc, vous devez vérifier que les déménageurs que vous sollicitez sont bien inscrits dans différents registres. Dans l'idéal, alors ça, ils n'ont pas l'obligation de le faire, mais vous pouvez regarder s'ils sont bien inscrits à la chambre syndicale du déménagement ou à l'organisation des transporteurs routiers européens. Mmh. Et puis, pour trouver les meilleurs prix et les services qui vous conviennent le mieux, regardez bien les deux que les déménageurs doivent vous proposer.
7: On en demande plusieurs déjà, on compare.
8: Oui, voilà, c'est bien de comparer, ils ont l'obligation de vous en proposer gratuitement. Et puis vous pouvez aussi comparer en utilisant des outils en ligne. Par exemple, à Merci pour l'info, on a vu que un courtier en déménagement, Next Tourist, propose des outils assez simples d'utilisation pour pouvoir comparer très facilement.
7: Donc comparateur en ligne, ça c'est pas mal. On demande plusieurs devis, on les compare, éventuellement on questionne le professionnel s'il y a quelque chose qu'on ne comprend pas. Est-ce que l'assurance est forcément inclue dans la prestation?
8: Alors, si c'est un professionnel, a priori, il vous proposera une assurance. Après, il peut y avoir une assurance basique ou une assurance un peu plus large. C'est à vous de voir. Après, si vous faites le déménagement vous-même avec des amis, je vous conseille de bien regarder votre assurance multirisque habitation. Et s'il y a des exclusions, vous pouvez appeler votre assureur et puis voir si vous pouvez ajouter une extension.
7: Et puis, bien penser à faire l'état des lieux avant, et puis à bien vérifier une fois que les meubles ont été déposés par le professionnel, parce que c'est là que ça joue, c'est là qu'il faut déclarer s'il y a eu un sinistre.
8: Absolument, absolument. Ouais. Donc, n'oubliez pas, une fois que les meubles sont livrés, de bien regarder si, éventuellement, il y a des dégâts, si des objets manquent. Vous pouvez faire des réserves tout de suite, et après, faire une contestation. Envoyer des recommandés, éventuellement, mais avant, vous pouvez contacter le service client. Voilà.
7: En tout cas, le faire dans les temps. Et puis déménager, c'est parfois gagner en place, hein, changer de configuration. Alors il faut s'équiper aussi parfois, et quand on a un budget très serré, c'est pas évident. Bonjour Hakim Baka.
9: Bonjour.
7: Vous êtes cofondateur de Give, c'est give.com. Give, c'est G-E-E-V. Présentez-nous ce site internet, s'il vous plaît.
9: Give, c'est une application de don d'objets entre particuliers. Donc le principe est très simple, c'est de pouvoir donner une seconde vie localement, facilement, via le don. Donner une seconde vie à tous les objets dont on ne se sert plus. Évidemment, pendant le déménagement, on découvre plein d'objets dont on ne se sert pas.
7: Vous appelez donc au réflexe de donner plutôt que jeter, recevoir plutôt qu'acheter. On n'est plus trop habitué à tout ça. Hein.
9: Alors, on n'y est plus trop, on n'est plus trop habitué, alors que finalement, on revient à l'essentiel, on revient à des usages qui sont millénaires. On n'invente pas le don, on le digitalise à la limite. Nous, en fait, on vient vraiment avec le don digitalisé, du coup, avec Give, dans un complément de plein d'usages qui sont maintenant très populaires, en complément de la vente, en complément du don aux assos. Voilà, tout ce qu'on veut éviter, nous, c'est que des objets qui puissent être utilisés finissent aux encombrants, dans les déchetteries ou dans nos caves et greniers.
7: On fait une spéciale déménagement aujourd'hui. Qu'est-ce qu'on peut trouver de sympa en ce moment, alors, sur l'application Give, si on a besoin on a prévu de déménager et c'est un petit peu plus grand que le point de départ?
9: Alors, en fait, ça fonctionne dans les deux sens, c'est-à-dire que c'est bien de se désencombrer au moment d'un déménagement. Mmh. En fait, ce qu'il faut éviter, c'est toujours cette petite phrase qui rentre dans notre tête qui est « ça peut toujours servir » ou alors « je verrai quand je verrai dans le nouvel appartement ou dans la nouvelle maison ». Donc, quand on déménage, il faut faire très attention parce que emporter des objets qu'on n'utilise plus, ça a de l'argent. C'est aussi de l'énergie. Des fois, on loue une camionnette et finalement, il vaut mieux économiser un peu la force de ses bras. Et après, pour l'emménagement, y a plein d'objets sur Give. C'est-à-dire on retrouve vraiment tous les objets qu'on peut retrouver dans un habitat français typique, hein, des meubles, de l'électroménager, du petit électro, des vêtements, enfin beaucoup, des jouets, beaucoup, beaucoup de choses. vraiment beaucoup, exactement ce qu'on pourrait retrouver d'ailleurs sur un, sur un site de vente. Et ça peut être effectivement à la fois de la conso responsable, c'est-à-dire j'emménage dans un nouveau logement, je dois m'équiper d'une commode, pourquoi ne pas la récupérer en seconde vie gratuitement plutôt que de l'acheter. Et voilà, finalement on est sur une conso aussi bon plan, parce que voilà, on est tous au courant de
7: les
9: difficultés de pouvoir d'achat qu'on a tous. Donc voilà, donc ce petit bonus de pouvoir d'achat à l'emménagement qui coûte en général très cher, ça fait toujours du bien.
7: Give.com pour en savoir plus. Merci beaucoup à Kim Baka, vous êtes le cofondateur donc de cette application, et puis dans les solutions pour trouver du matériel, que ce soit la remise en état, les aménagements, le déménagement lui-même. Il y a les bricothèques, c'est comme une bibliothèque mais pour les outils. On va vous expliquer ça dans un instant.
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7: En version magazine, le thème aujourd'hui, on déménage ensemble, mode de transport, frais cachés, assurance, carton, outils, avec notre invité Timur Ajuri, journaliste pour le média Merci pour l'info, qu'on retrouve sur mercipourlinfo.fr. Et J'ai le vent, chargé de lien social pour la régie de quartier du 19e arrondissement de Paris, vient de nous rejoindre. Bonjour.
10: Bonjour.
7: Alors, on vous a invité parce que vous êtes, j'allais dire à la tête, en tout cas, vous êtes en responsabilité sur un projet qui est très intéressant et qui n'est pas singulier et seulement, qui n'existe pas que sur Paris. C'est une bricothèque. Mais qu'est-ce que c'est une bricothèque ?
10: Alors, la bricothèque, en fait, c'est comme une bibliothèque, sauf qu'au lieu d'emprunter des livres, on va emprunter des outils. Nous, par exemple, on va avoir une variété d'outils, des perceuses, visseuses, des décapeurs thermiques, des ponceuses, et puis aussi des petits outils comme des clés à molette, des tournevis, voilà. Ça fonctionne chez nous. C'est un emprunt qui est gratuit. En adhérant juste à la régie de quartier du 19e.
7: Pour avoir regardé les bricothèques un peu partout en France, c'est à peu près toujours le même principe. Soit c'est la gratuité, soit c'est vraiment de la location quasi à un prix symbolique. On est d'accord, J'ai le vent, c'est un bon plan pouvoir d'achat, évidemment, il n'y a pas mieux, mais c'est aussi un bon plan écologique.
10: Oui, bien sûr, parce qu'en fait, ça va permettre de limiter son impact sur l'environnement en n'achetant pas des outils qui seront a priori peu utilisés, car on sait que les travaux dont on a besoin lors d'un déménagement, on n'en aura sûrement pas besoin à d'autres moments.
7: Et est-ce que ces outils sont tous en bon état de marche ? Il y a une vérification qui est faite par l'équipe ? Parce que c'est vrai que parfois on peut se dire, oui, mais bon, c'est pour avoir des outils de seconde zone. Non, moi je veux du bon matos.
10: Oui, bien sûr. Nous, on a effectivement notre chargé d'accueil qui s'occupe de vérifier que tout marche bien. C'est d'ailleurs pour ça qu'on a un dépôt de caution lors de l'emprunt et qui va vérifier si le matériel est en bon état avant de le passer aux nouvelles personnes. Je me permets de dire aussi que chez nous, c'est réservé aux habitants du 19e arrondissement de Paris, mais que bien sûr, il y a beaucoup d'autres bricothèques, comme vous l'avez dit, qui existent en France et il y en a sûrement près d'où habitent les auditeurs.
7: Oui, il y en a un petit peu partout en France, alors pas suffisamment, mais enfin, il faut bien que ça se développe, mais ça vaut le coup d'aller faire une petite recherche sur Internet et de voir s'il y en a une autour de chez vous. Une dernière question, J'ai le vent, d'où viennent les outils ?
10: Alors, chez nous, les outils sont achetés à la bricothèque. Après, il y a des possibilités de dons, je pense à d'autres endroits. Mais on a aussi un espace de dons qui fonctionne, mais qui est plutôt séparé. Généralement, nous, c'est des achats.
7: Voilà, ça s'appelle donc une bricothèque, et vous l'avez très justement dit, c'est comme une bibliothèque, mais avec des outils. Merci beaucoup, J'ai le vent, chargé de lien social pour la régie de quartier donc du 19e arrondissement de Paris. Et puis, pour vous qui nous écoutez, faites un petit tour, allez faire un petit tour sur Internet, regardez, il y en a peut-être une autour de chez vous. Juste un mot, Timur Ajuri, journaliste pour Merci pour l'info, sur ce thème du déménagement. Là, j'y repensais, on n'a pas eu le temps d'en parler, mais très vite, la réexpédition du courrier, vous avez un bon plan pour ça ?
8: Oui, alors il y a la poste qui peut vous réexpédier le courrier.
7: Voilà, ça c'est une cinquantaine d'euros.
8: Voilà, et puis vous pouvez avoir d'autres solutions moins chères. C'est vrai que c'est important la réexpédition du courrier, Valère.
7: Voilà, et la solution la moins chère, c'est qu'il y a un service public de réexpédition du courrier. Tapez sur Internet, c'est gratuit, et vous pouvez l'envoyer comme ça. Je donne la réponse à votre place. On ne peut pas tout savoir, Timour, hein, ça
8: alors,
7: c'est la vie. Hein.
8: Alors, oui, Valère, je me permets juste oui, d'ajouter donc, ce service. Ça permet d'indiquer à l'administration votre changement d'adresse, par exemple au FISC, à France Travail.
7: Exactement.
8: Après la réexpédition, vous pouvez le signaler à la poste, mais c'est indépendant, en fait. C'est deux choses indépendantes.
7: Vous avez raison, mais ça permet de contacter pas mal d'administrations. Timour Ajoury, vous êtes journaliste pour Merci pour l'info, et avant de nous quitter, vous allez vous prêter au jeu de notre quiz, le vrai-faux, pour finir avec les idées claires sur ce thème du déménagement. Vrai ou faux, on peut bénéficier d'aide financière pour déménager, même quand on n'a pas un petit revenu?
8: Alors, vrai, vous pouvez bénéficier d'aide financière. Après, la plupart, c'est vrai, sont quand même réservés aux personnes qui ont les plus faibles revenus.
7: Et vous nous l'avez dit, il faut chercher pour trouver.
8: Oui.
7: Vrai ou faux, les déménageurs professionnels ont l'obligation de proposer une assurance de base?
8: Oui, oui, oui, c'est vrai. Après, il peut y avoir des services d'une couverture plus ou moins étendue.
7: Vrai ou faux, les cartons de supermarché sont toujours gratuits et autorisés à être récupérés?
8: Alors oui, en général, on va vous les proposer, enfin, vous pourrez les récupérer gratuitement et vous aurez le droit de les prendre, oui.
7: Vrai ou faux, on peut obtenir des jours de congé pour un déménagement?
8: Oui, oui, après tout dépend de votre secteur, de votre entreprise, et puis n'oubliez pas de préparer un justificatif pour votre employeur.
7: Et ça, est-ce que c'est vrai ou faux? Il est interdit, j'ai bien dit interdit, de déménager seul un frigo couché dans un camion?
8: Alors, je ne sais pas si la loi l'interdit expressément, je ne crois pas, mais en tout cas, c'est fort imprudent, sans vouloir jeter un froid, Valère.
7: Vrai ou faux, Timour, les plateformes collaboratives permettent parfois de louer un camion bien moins cher, et notamment à plusieurs?
8: Vrai, oui, oui, ça peut être une bonne solution économique.
7: Un devis de déménagement peut augmenter le jour J sans explication, c'est vrai ou c'est faux?
8: Ah, ça, c'est faux, en tout cas, c'est interdit. Une fois signé par le client, le devis engage le professionnel.
7: Timour Ajoury, journaliste, pour Merci pour l'info. Merci beaucoup pour vos éclairages. Alors, je rappelle le site, hein, qui est une mine d'informations, mercipourlinfo.fr. J'espère que vous y voyez plus clair, vous qui nous avez écoutés sur votre radio locale ici. 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La semaine prochaine, on va voir comment bien vieillir en restant chez soi, même avec un budget serré. Pensez à nous envoyer vos questions. Mon mail, c'est paricilleséconomies@radiofrance.com.
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1: À l'extérieur, la température dépasse 40 degrés. N'oubliez pas de vous réhydrater régulièrement, mes frères, recommande Ziad, le chauffeur, à la cinquantaine de passagers confortablement installés dans l'autocar. Sans se faire prier, les pèlerins tirent de leur sac bouteilles d'eau et cadettes de soda. La route, longue de 460 km, qui relie Médine à la Mecque, est une morne désolation. Seuls quelques bosquets d'épineux rompent la monotonie des collines caillouteuses qui s'étendent à perte de vue. À la sortie d'un virage, l'autocar s'engage gaillardement dans une gorge étroite. Tout à coup, surgissant de nulle part, un singe bondit sur l'asphalte. Le chauffeur fait une brusque embardée pour l'éviter. Trop tard. Percuté de plein fouet, le babouin culbute sous les roues en poussant un cri qui soulève le cœur des passagers. Qu'ai-je fait ? Oh, Dieu du ciel ! Bredouille le chauffeur en stoppant son véhicule et en se précipitant vers la bête pantelante qui rend son dernier souffle. Quelques minutes plus tard, après avoir déposé délicatement la dépouille sur le bord de la route, Ziad se glisse à nouveau derrière le volant. « Excusez-moi, murmure-t-il, penaud à l'adresse des pèlerins, j'espère au moins que le singe n'a pas trop souffert. » Comment le chauffeur pourrait-il se douter à cet instant que cet incident, triste mais banal, vient de mettre en péril sa vie et celle des 50 voyageurs dont il a la charge?

Après 6 jours de prière, de rites, de cérémonies, les pèlerins de la Mecque s'apprêtent à regagner Médine en empruntant le même autocar et la même route qu'à l'aller. Ziad, le chauffeur, les accueille joyeusement. « Soyez les bienvenus à bord, mes frères. Vous avez accompli le Hadj. Vous êtes désormais absous de vos péchés. Et, Inch'Allah, vous allez bientôt rentrer chez vous, le cœur plus léger. » Durant les premières heures du trajet, les pèlerins échangent avec insouciance souvenirs et impressions de voyage. À mi-parcours, tandis que l'autocar s'engage dans la gorge étroite, où une semaine plus tôt, le babouin a été tué, une pierre heurte violemment la carrosserie. Une roche a dû se détacher de la falaise, suppute Ziad en poursuivant sa route sans ralentir. Une seconde plus tard, une autre pierre rebondit sur le toit, quand une troisième explose sur le bas-côté et qu'une quatrième pulvérise la vitre d'une fenêtre, blessant l'un des passagers au visage. Ziad jette un coup d'œil inquiet dans le rétroviseur, pensant. La paroi est-elle en train de s'écrouler sur nous ? Effectivement, une grêle de projectiles s'abat de tous côtés. Le pare-brise se fissure en étoiles. Privé de visibilité, Ziad enfonce la pédale du frein. Le tocard zigzag.

une scène inconcevable. Lui fournit la réponse. Comme sorti d'un conte fantastique, une centaine de babouins armés de pierres dégringolent la falaise, encerclent l'autocar et le caillassent méthodiquement. Ziad bondit sur son téléphone portable et compose le numéro d'urgence. Nous sommes bloqués sur la route de Médine. Des singes fous nous attaquent. Venez vite, ils vont tous nous tuer. Même après avoir épuisé leurs munitions, les babouins n'abandonnent pas pour autant la partie, montant la garde autour du véhicule. À l'heure du déjeuner, la route est vide. Une chaleur accablante plombe l'intérieur de l'autocar. Enfin, après une demi-heure d'attente angoissée, les passagers constatent avec soulagement que les singes lèvent le camp à l'approche d'une jeep, de la police et d'une dépanneuse. Alors dès lors, de nombreuses questions se posent. Comment les babouins ont-ils conçu collectivement un plan pour venger la mort de l'un des leurs? Comment se sont-ils organisés pour stocker des pierres dans le but précis d'attaquer l'autocar? Plus étrange encore, comment sont-ils parvenus à l'identifier avec certitude, si semblable aux autres autocars qui circulent quotidiennement sur cette route? À ce jour, aucun spécialiste du comportement animal n'est parvenu à apporter des réponses satisfaisantes à ces questions. Ah, j'allais oublier. Une dernière chose. Savez-vous que le mot « animal », « animus » en latin, signifie « l'esprit vital ».

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1: Bienvenue dans l'accent des autres, l'actualité de la semaine vue par RFI, la radio-télévision suisse, Radio-Canada, ici en France et la RTBF. Et on va d'abord parler politique migratoire. La Suisse ne doit pas dépasser la barre des 10 millions d'habitants. C'est en tout cas l'avis du plus grand parti du pays. Son initiative est soumise au peuple le 14 juin prochain, Pierre-Ange Lafin.
2: Et si l'UDC réunit près de la moitié des intentions de vote, c'est aussi en raison d'un ressenti, celui d'une Suisse qui grandit trop vite et peine à suivre avec ses infrastructures.
1: En Belgique, l'école francophone va devoir se serrer la ceinture. Malgré une forte mobilisation des profs et des élèves, les mesures d'économie décidées par le gouvernement de la communauté française ont été votées cette semaine, Jacques Averse.
3: Oui, des milliers de manifestants ont pourtant fait le siège jeudi devant le Parlement, ultime tentative pour faire plier la majorité, mais le vote a bien eu lieu. Le gouvernement se retranche derrière un contexte budgétaire qui impose des économies.
1: Les villages perdent de plus en plus leur commerce, épicerie, boulangerie notamment, une désertification commerciale qui s'accélère en France en particulier. Nous serons dans la Creuse, dans une petite municipalité qui vient de perdre ses deux seuls commerces. Le bras de fer à nouveau lancé côté américain, les États-Unis menacent d'imposer de nouveaux tarifs douaniers à 60 pays, et notamment le Canada, Nadim Mubarak.
4: Ce n'est pas une surprise, répond le Premier ministre Mark Carney.
1: Enfin, le Sénégal célèbre les 100 ans de l'ancien président Abdoulaye Wade. Un hommage national s'est tenu cette semaine à Dakar, Fanny Noir-Ocadré.
5: Cérémonie historique pour celui qui a imposé la première alternance démocratique dans l'histoire du Sénégal.
1: Le peuple suisse va donc une nouvelle fois se prononcer sur la question migratoire. Ce sera le week-end prochain, le 14 juin. À l'occasion d'une initiative populaire, pas de Suisse à 10 millions, Pierron.
2: Oui, un thème récurrent de la politique suisse, à nouveau porté par l'UDC, le grand parti conservateur. Ce texte veut plafonner la population du pays à 10 millions d'habitants. En clair, les autorités devraient prendre des mesures dès qu'elle atteindrait les 9,5 millions, soit une petite marge de 500 000 personnes supplémentaires. L'asile est dans le viseur, mais aussi les accords internationaux qui favorisent l'immigration, d'où les craintes pour la libre circulation des personnes avec l'Union européenne.
1: Et c'est là, Pierron, l'argument massu des opposants.
2: Oui, car la Suisse et son économie sont très dépendantes de la main-d'œuvre étrangère. Patronat et syndicats sont la main dans la main. Mais c'est un autre phénomène qui explique un important soutien dans les intentions de vote, un certain sentiment de densité d'une Suisse qui grandit trop vite avec des conséquences concrètes, par exemple sur la pénurie de logements. La libérale Johanna Gapani reconnaît que ce ressenti doit être mieux pris en compte.
6: Elle a permis aux gens de s'exprimer sur des thèmes qui sont légitimes. On parle de logement, on parle de saturation au niveau du trafic, on parle évidemment aussi des frontaliers, et c'est tous des éléments qui ont été mis en avant par l'initiative et qu'on a la responsabilité quand on est parlementaire à Berne, mais aussi les parlementaires dans les différents cantons, auxquels on a la responsabilité d'apporter des solutions.
2: Pour l'UDC et Marie-Bertrande Duhay, mieux vaut tirer le frein à main que prendre des mesures pour développer les infrastructures et le parc immobilier.
7: Est-ce qu'on préfère limiter cette croissance démographique qui est issue de l'immigration ou augmenter les impôts des uns et des autres pour encore modifier nos infrastructures et permettre à tout un chacun de venir et de devoir à nouveau réagrandir nos infrastructures et limiter nos paysages et nos villes tranquilles.
2: Les deux camps sont au coude à coude, leur capacité à mobiliser l'électorat sera donc déterminante.
1: Des mesures d'économie dans le secteur de l'enseignement francophone en Belgique. Le Parlement de la Fédération Wallonie-Bruxelles de la communauté française a voté ces mesures cette semaine. La mobilisation des profs et des élèves qui dure depuis des semaines n'aura pas fait plier la majorité, Jacques.
3: Seule une députée de la majorité s'est abstenue au moment du vote, majorité contre opposition, un vote intervenu au beau milieu de la nuit de jeudi à vendredi après 15 heures de débat. Une abstention de la députée Mathilde Van Dorp du Parti des Engagés pour dénoncer le manque de dialogue avec les enseignants.
8: Je pense qu'il est clair qu'il faut prendre nos responsabilités par rapport à une situation budgétaire compliquée. Mais mon abstention, c'était aussi clairement signaler que la méthode ne fonctionnait pas, qu'il y avait un manque de concertation.
3: Ce défaut de concertation concertation, c'est aussi l'un des reproches formulés par les enseignants, tout comme l'agenda précipité du vote au Parlement, intervenu moins de 84 heures après la dernière commission, ce qui n'est pas la règle, de quoi ajouter de l'huile sur le feu de la contestation.
1: Oui, et ces mesures d'économie voulues par la majorité de centre-droit, elles entreront en vigueur à la prochaine rentrée scolaire.
3: Oui, et les principales mesures, c'est, rappelons-le, 2 heures de cours en plus pour les profs de l'enseignement secondaire supérieur sans compensation salariale, l'augmentation du Minerval et des moyens rabotés pour la distribution de fournitures scolaires ou de repas gratuits dans les écoles. Pour les élèves et les profs qui ont manifesté près du Parlement ou qui parfois ont assisté au vote tard dans la nuit, la déception est immense. Ils dénoncent le passage en force de la majorité.
9: Ils viennent de déclarer la guerre en fait. Ce qu'ils ne comprennent pas, c'est qu'on est déterminé à ne pas donner cette école-là. On ne veut pas de cette école-là en fait. On ne veut pas de ça pour nos enfants, on ne veut pas de ça pour nos gamins. Qu'est-ce que je vais dire à mes élèves, moi, demain ?
3: Demain, c'est concrètement le temps des examens et des épreuves certificatives de fin d'année. Des examens qui pourraient être perturbés car de nouvelles actions sont annoncées. On verra ce qu'il en sera dans les prochains jours et semaines, tant les derniers événements ont donné l'impression d'une fracture entre les acteurs de l'école d'une part et le gouvernement d'autre part.
1: Deux commerces vous manquent et tout est dépeuplé. Voilà le sentiment des habitants du Compex dans la Creuse en France. Cette commune de 200 habitants vient de perdre coup sur coup ses deux seuls commerces. La boulangerie, elle est fermée depuis plusieurs semaines pour du matériel qui n'est pas conforme. Alors le gérant a décidé de partir. Et puis plus récemment, c'est l'auberge qui a fermé. Le chef a décidé d'ouvrir son propre restaurant ailleurs. Cette désertification commerciale, elle s'accélère en France. Aujourd'hui, 62% des communes ne comptent plus aucun commerce alimentaire. Alors pour les habitants du Compex, ça laisse un grand vide, comme l'a constaté Nina Sobetsky.
10: Gérard habite à quelques mètres de la boulangerie, alors le pain c'était...
11: tous les matins le bonheur.
10: Mais maintenant, pas d'autre choix que de prendre la voiture jusqu'à Bourganeuf, par exemple, à une quinzaine de kilomètres.
11: Et puis on le met au congélateur, mais c'est pas pareil, hein. C'est pas du pain frais pareil. Hein. On va pas faire 15 kilomètres tous les jours, ça les retours ça fait 30 kilomètres.
10: Et avec en plus le restaurant fermé depuis une semaine, ça laisse un vide que Sylvie a déjà remarqué en face de ses ailes.
12: Par exemple, d'habitude le parking est plein, il y a du monde, et là il n'y a plus personne.
10: Car plus que deux commerces, c'est aussi deux lieux de vie qui disparaissent.
12: On était pas mal, bon, c'est toujours les mêmes, mais à se retrouver le matin à la boulangerie, à l'auberge, à différents moments, parce qu'ils faisaient des animations, voilà. C'était les deux pôles principaux pour se rencontrer dans le village.
10: Le premier dossier du nouveau maire, Thibaut Brodier, c'est donc de trouver des repreneurs.
13: Ces commerces existent là depuis très longtemps et on a toujours trouvé des candidats. Pour quelqu'un qui veut se lancer, c'est idéal, avec un loyer intéressant et pas d'investissement personnel à faire vraiment, quoi.
10: Mais il faut aussi réussir à les faire rester, car des boulangers restent en moyenne 2 à 3 ans sur la commune, avec des charges d'électricité qui tournent autour de 1500 euros par mois.
13: Il va vraiment falloir qu'on essaye de réfléchir là-dessus, comment faire pour que cette charge soit un petit peu moins lourde. C'est pour ça que les loyers sont pas chers, hein. C'est pour essayer vraiment au maximum de pouvoir l'aider.
10: Les loyers de la boulangerie et du restaurant sont d'environ 300 euros.
1: Un reportage de Nina Sobetsky pour Ici Creuse.
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1: Les États-Unis reviennent à la charge avec donc une nouvelle menace d'imposer d'autres tarifs douaniers à une soixantaine de pays et Nadie, notamment le Canada.
14: Voilà, cette décision fait suite à une enquête de l'administration Trump qui estime que ses plus importants partenaires économiques n'en font pas assez pour contrer l'importation de biens issus du travail forcé. Ottawa serait touché par des droits de douane de 10% pour ses efforts jugés insuffisants. Richard Ouellet est professeur de droit à l'Université Laval.
15: Les 60 pays ne sont pas nécessairement des pays qui, d'après les États-Unis, tolèrent l'esclavage. Ce sont des pays qui ne font rien pour vérifier si les produits qui entrent chez eux ne seraient pas le fruit du travail forcé. Alors, ça vise le Canada, ça vise le Mexique, ça vise l'Union européenne, ça vise la Chine.
14: Les biens canadiens conformes à l'accord de libre-échange nord-américain seraient exemptés de ces tarifs.
1: Et le premier ministre canadien a réagi.
14: Tout à fait. Mark Carney veut se faire rassurant en déclarant que cette initiative de Washington n'est pas une surprise. Il reconnaît du même coup que le Canada peut faire mieux pour s'attaquer au fléau de l'esclavage moderne.
16: Nous partageons cet objectif, l'élimination du travail forcé, du travail des enfants dans notre chaîne d'approvisionnement.
14: Le gouvernement Carney va déposer un projet de loi en ce sens d'ici la fin de la session parlementaire.
1: Ottawa qui fait aussi une concession dans le but d'apaiser les tensions avec Washington.
14: Oui, le gouvernement ordonne au Conseil de la radiodiffusion et des télécommunications canadiennes de revoir à la baisse les redevances des géants du web américains comme Netflix, Prime et Amazon pour la création de contenus canadiens. Un recul qui suscite l'ire du chef du Bloc québécois, Yves-François Blanchet.
17: C'est catastrophique, cette décision-là, qui est carrément de déposer les armes avant même de commencer une négociation où on dit à l'interlocuteur « Je suis faible, qu'est-ce que tu veux ?»
14: La pression s'accentue donc sur Ottawa, qui n'est pas encore parvenu à faire débloquer les pourparlers en vue de la révision de l'accord Canada-États-Unis-Mexique, alors que la date butoir du 1er juillet approche.
1: On se quitte cette semaine au Sénégal pour célébrer un siècle d'existence et une vie entière dédiée à la politique. L'ancien président Abdoulaye Wade aura été au cœur d'une cérémonie historique pour célébrer son centenaire, Fanny.
5: Oui, celui que les Sénégalais surnomment Gorgui, un terme wolof pour désigner affectueusement un homme âgé, est une figure majeure de l'histoire politique sénégalaise. Fondateur du PDS, le Parti démocratique sénégalais, il a incarné l'opposition au régime de Léopold Sédar Senghor dès les années 70, puis d'Abdou Diouf dans les années 80-90, devenant le symbole de la lutte pour l'alternance démocratique. Alternance qui verra le jour en 2000, année où Abdoulaye Wade devient président. Et ce poste, il l'occupe jusqu'en 2012, où il concède sa défaite dans les urnes face à Macky Sall après une candidature à un troisième mandat controversé.
1: Et puis les Sénégalais, Fanny, se souviennent aussi de l'héritage laissé par Abdoulaye Wade.
5: Effectivement, toutes les réalisations issues des grands chantiers de son mandat, on pense aux autoroutes à péage, à l'aéroport international ou encore des programmes d'électrification rurale. Abdoulaye Wade est un patrimoine de la nation, a déclaré le président sénégalais Bassirou Diomaye Faye au cours de cet hommage national qui s'est tenu sans le principal intéressé. Abdoulaye Wade vit en France depuis plusieurs années.
1: Fanny Noireau-Cabré et RFI pour refermer l'accent des autres cette semaine. Merci d'avoir été là comme d'habitude. Rendez-vous si vous le souhaitez dans 8 jours avec les partenaires des médias francophones publics.
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0: 1982, les prémices de la dance music, c'est ce que nous offrait le collectif britannique Yazoo. Don't go, collector toujours aussi efficace. 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
0: Déjà en connexion avec nous de très bonne heure ce matin avec sur votre radio ici l'équipe de votre samedi au taquet, je vous le dis, Fabien à la rédaction en chef, nous avons Océane à la technique, Dylan pour vous accueillir au standard et pour l'actualité, Cyril Ardo-Redon. Bonjour Cyril.
2: Bonjour François-Xavier, bonjour la France.
0: Dans l'info ce matin Cyril.
2: C'est aujourd'hui la commémoration des débarquements de Normandie et des élèves d'une école près de Caen ont reçu hier une visite très spéciale, celle de l'arrière-arrière-petit-fils de Winston Churchill.
0: Ah oui, quand même.
2: Oui, quand même.
0: On en parle dans un instant dans les infos.
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0: Samedi 6 juin, bienvenue si vous ouvrez les yeux. Ici, il est 6h, bonjour. Les infos, Cyril, à la une, la colère ce matin du ministre de la Justice.
2: Gérald Darmanin, invité hier soir du journal de TF1, est revenu sur l'affaire Liana, cette petite fille de 11 ans dont le corps a été retrouvé dans un stylo à grains abandonné jeudi dans le Gers. Le garde des Sceaux se dit furieux et parle d'un immense échec.
3: L'institution judiciaire que je représente, elle a pour but de protéger au nom du peuple français les Français et notamment les plus vulnérables. Et notamment les enfants. Et aujourd'hui, l'institution judiciaire, elle n'a pas su protéger cette petite fille. Et au nom de la justice, comme ministre, je veux présenter mes excuses à cette famille et aux Français.
2: Et l'enquête judiciaire sur la mort de Liana se poursuit. L'autopsie a permis de confirmer que le corps découvert était bien celui de la collégienne, mais n'a pas permis de déterminer les causes de la mort. Parallèlement, une enquête administrative se déroule pour déterminer les dysfonctionnements qui ont conduit à ce drame, car Charlotte Piret, plusieurs signalements et plaintes, notamment pour viol sur mineur, ont été déposés à l'encontre du suspect de 41 ans.
4: Et même si le garde des Sceaux assure attendre les conclusions de cette mission d'inspection le 19 juin prochain, la chancellerie pointe d'ores et déjà les nombreux moments où cette plainte pour viol d'une enfant de 10 ans aurait dû devenir une priorité et a en réalité été traitée comme un banal cambriolage. À Toulouse, où malgré des lésions sexuelles constatées, une expertise psychologique qui conclut à la crédibilité de la fillette, le parquet estime que la victime, parce qu'elle a déménagé, est hors de danger. Pas de raison donc de tirer la sonnette d'alarme. Et c'est par la poste, sans coup de téléphone ni mail d'alerte, que le dossier est envoyé au parquet d'Auch, géographiquement compétent. Là, guère plus d'empressement, ni vigilance particulière. Quant à la gendarmerie en charge de l'enquête, si elle a bien procédé à une nouvelle audition de la mère, rien depuis le 14 février dernier. Une contradiction avec la politique pénale fixée par le garde des Sceaux, rappelle ce dernier, mais surtout d'autant plus incompréhensible qu'une simple recherche dans les fichiers judiciaires suffisait pour constater que Jérôme Barella avait déjà été visé par plusieurs plaintes antérieures pour des faits de viol sur mineur.
2: Charlotte Piret, le temps des enquêtes, donc le temps aussi de l'émotion. Une marche blanche est prévue demain après-midi dans la commune de Liana, à Fleurance, dans le Gers. Ses parents ne souhaitent aucune présence politique à part celle des maires mobilisés depuis le début des recherches. Dossier complet sur ici.fr.
0: Des résultats en hausse, mais des salaires qui n'augmentent pas.
2: C'est en tout cas ce que dénoncent les syndicats de Décathlon. Mobilisation historique aujourd'hui au sein de l'enseigne de sport avec des appels au débrayage dans tous les magasins de France pour demander une meilleure répartition des bénéfices. Grégory Labrousse, délégué syndical central CFTC, première organisation syndicale chez Décathlon.
5: L'augmentation du SMIG, d'habitude, est répercutée sur l'ensemble de la grille des salaires afin de garantir que quelqu'un qui est dépositaire d'un savoir-faire acquis depuis 10 ans, 15 ans, 20 ans, ne se retrouve pas au même niveau de salaire que quelqu'un qui a été embauché la semaine précédente. Et bien aujourd'hui, c'est fini. Donc on assiste à un vrai décrochage des salaires chez Décathlon, une vraie smicardisation des salariés. Dans un contexte de super profitabilité, les salariés aujourd'hui se sont trahis. Ces 13 000 salariés travaillent dans des conditions de plus en plus difficiles. On a un encadrement qui est à bout de souffle, donc les situations de burn-out se multiplient. La situation n'est plus tenable. En plus d'être un cri de colère, c'est aussi une alerte qui est communiquée à nos dirigeants.
2: Et des actions sont prévues un peu partout en France, comme à Strasbourg, Nîmes, Manosque, Antibes, ou encore à Montreuil, près de Paris. Une vingtaine de Français cas contact des croisiéristes contaminés à l'antivirus coronavirus en avril sortent aujourd'hui de leurs 3 semaines d'isolement à l'hôpital. 4 personnes qui ont voyagé sur le navire MV Ondus doivent rester en quarantaine encore 2 semaines. La seule Française contaminée est toujours en réanimation selon le ministère de la Santé.
0: Vous écoutez votre radio ici, les 6h04. Cyril, c'était il y a 82 ans, jour pour jour.
2: Le débarquement de Normandie le 6 juin 44. Les forces alliées débarquaient sur 5 plages normandes. Au total, 10 000 morts. Et pour commémorer ces héros, la cérémonie internationale a lieu aujourd'hui à Langrune-sur-Mer, pas très loin de Caen. Et dans ce cadre hier, les élèves de Creully-sur-Seul ont reçu une visite surprenante, Martin Cotta, celle de l'arrière-arrière-petit-fils de Winston Churchill, Premier ministre britannique pendant la Seconde Guerre mondiale.
6: Il n'a que 11 ans, mais porte déjà un costume bleu marine, cravate rayée, tel un chef d'État. Cela détonne avec les élèves français vêtus d'un t-shirt blanc à l'effigie de leur petite école, Alexander Churchill.
7: C'est un très grand honneur d'être l'arrière-arrière-petit-fils de Winston Churchill.
6: Les enfants français entourent celui qui, l'an dernier, est devenu le premier ambassadeur de la jeunesse du centre Winston Churchill pour l'éducation au mémorial britannique de Normandie, Liam, 9 ans.
8: Déjà, ça me fait plaisir de le voir. Winston Churchill, c'est quelqu'un d'admirable. Donc du coup, j'ai beaucoup de respect envers Alexander Churchill.
6: Avec ses camarades, Liam rend hommage aux 50 000 soldats britanniques engagés sur les plages normandes le jour J sous les ordres de Winston Churchill.
8: Je les remercie beaucoup plus que 1000 fois parce qu'ils sont venus aider notre pays. Sinon, là, on serait totalement. J'ai du respect envers tout le monde.
6: Et dans le hall de l'école, Alexander Churchill se plaît à raconter une anecdote sur son arrière-arrière-grand-père.
7: Il voulait absolument être présent près des côtes normandes le jour J. Mais le roi George VI lui a refusé à plusieurs reprises. Sa majesté ne voulait pas qu'il soit blessé ou même tué. Du coup, Churchill a débarqué 6 jours après, je crois.
6: Alexander Churchill, accompagné de son papa, Jack, sont attendus ce samedi au mémorial britannique de Vers-sur-Mer.
2: Un reportage de Martin Cotta, ici Normandie. Puis un mot de tennis avec le tournoi de Roland-Garros. Place à la finale dames aujourd'hui à 15h. La polonaise Maja Kwalinska opposée à la russe Mira Andreeva. Avant la finale homme, demain après-midi entre l'italien Flavio Cobolli et l'allemand Alexander Zverev, numéro 2 mondial.
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2: Et à 6h06 sur votre radio locale ici, c'est une nouvelle perturbation qui s'installe pour le début du week-end, pour Xavier.
0: Mais oui, c'est une perturbation qui s'installe effectivement peu à peu sur la façade atlantique et les côtes de la Manche. Elle nous occasionne ce matin des nuages accompagnés de pluies fines, des rafales de vent jusqu'à 70 km/h sur le littoral breton et plus généralement ces averses faibles que l'on retrouve sur l'ensemble du quart nord-ouest. Ailleurs, un temps plutôt clair pour ce samedi matin et puis en après-midi, notre perturbation devrait progresser vers l'est du pays, des Pyrénées jusqu'à la frontière belge et au sud de la Loire. Et bien, c'est un ciel lumineux qui vous attend pour ce samedi. Vos températures, elles sont légèrement en baisse, avec ce matin 16 degrés pour Arras, 17 à Nantes, 18 à Toulouse, Auxerre et Millau, 19 du côté de Strasbourg, 24 pour Calvi. Et en après-midi, des valeurs comprises entre 19 et 26 degrés, la maximale pour Montpellier notamment. Nous avons le plaisir de vous accueillir sur votre radio locale, ici Hérault.
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0: Vous les trouvez à Lyon, Marseille, Bordeaux, Lille ou encore Paris, des musées de l'illusion qui vous font pousser les portes d'un monde enchanté et magique. Le temps d'une visite. Et si néanmoins vous avez la flemme de programmer cette sortie, votre radio ici a tout ce qu'il faut. Jean-Louis Aubert avec ceci étant juste une illusion.

0: illusion, vous écoutez Jean-Louis Aubert ce matin sur votre radio ici pour un réveil qu'on vous souhaite excellent bien sûr.
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0: Des abdos en acier en 3 semaines, des pectoraux ultra dessinés ou encore 5 kilos de perdu en 2 heures. Tel est le principe, Cyril, du fameux summer body, enfin dans un monde idéal évidemment.
2: Oui, ce fameux objectif d'atteindre un corps athlétique ou du moins esthétique d'ici l'été. Mais attention, si c'est votre objectif, il va falloir vous dépêcher car nous sommes déjà le 6 juin.
0: Ah là, vous êtes rabat-joie, c'est l'art de Rolon, franchement. Donc plus que jamais, les conseils de Nordinatab à 6h15 vont nous être très précieux. Summer body garanti avec ses 2 minutes pour être en forme. Et puis, une tournée de 73 dates sur 38 villes et qui a battu son plein depuis le mois de février dernier, la Starac. Après s'être invité près de chez vous, revient en live dans votre télé. Rendez-vous ce soir en prime time sur TF1. C'est pour le Star Academy Tour 2026 avec dès ce matin les confidences du producteur Mathieu Vergne qui vous révèle le défi que représente la diffusion d'un concert live à la télé, coulisses télé avec Patrice Gascoigne. Ça se passe à 6h20. Côté musique, rendez-vous est pris ce matin avec Sergio Mendes.
2: Moi, ouais. Je me donne envie d'aller sur la plage.
0: Ouais, c'est vrai, vous avez raison, Cyril. Cap sur le Brésil, en tout cas, avec Sergio Mendes pour la Playa, avec ce petit soupçon de Bossa Nova. Masquerada, c'est juste avant vos infos de 6h30. Pour l'heure, il est 6h12. Tout de suite, une actu de vos territoires rapportée par nos collègues d'ici, pays de Savoie. Actu science et gourmandise, si j'ose dire, Cyril. Puisque nous apprenons que des chercheurs du musée archéologique de Bolzano, c'est en Italie, ont récemment isolé pas moins de 4 levures en effectuant un prélèvement sur la dépouille d'Ozzy. Vous savez, le fameux œuf des glaces découvert en 91 et conservé sur place.
2: Alors, pour l'info scientifique, là, c'est bon, on est OK.
0: Ouais.
2: Vous avez dit info gourmande également.
0: Oui, alors, vous allez adorer, hein, en tout cas, ouais. Ça, c'est sûr. Nos 4 chercheurs ont décidé d'exploiter ces fameuses levures prélevées pour essayer de faire du pain.
2: D'accord, du Audi bien cuit. Alors,
0: alors ce qu'il faut qu'on précise, c'est que la conservation en fait à moins 6 degrés Celsius de la momie ont permis en fait la survie de micro-organismes anciens pouvant permettre de donner dans la boulange, donc, mais aussi pourquoi pas, tenez-vous bien, de brasser de la bière.
2: Ouais, donc quoi qu'il arrive, on va bien pouvoir goûter l'histoire.
0: Ouais, exactement, à la mie ou à la mousse, c'est selon.
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0: J-11, le 17 juin, sort le 5e volet de Toy Story dans les salles obscures avec une surprise de taille. Attention, la participation de Taylor Swift qui interprète une chanson sur la bande originale du film d'animation signé Pixar. En attendant, retrouvez-la avec son nouveau single. Voici Up A Light sur votre radio ici à 6h14. Bonjour.

0: c'est la radio de votre week-end pour écouter notamment le tout dernier Taylor Swift. Il s'appelle Hoplite. Il est 6h18, d'une tonicité à toute épreuve dès le matin, et ce grâce à notre coach. Bonjour Nordinatab.
1: Bonjour.
0: Alors ce matin, Nordine, vous nous aidez à survivre à cette fameuse période sous pression qu'on appelle le summer body.
1: Exactement. Chaque année, dès que le soleil revient, tout le monde veut refaire du sport d'un coup. On veut des abdominaux en 3 semaines, des pectoraux, ou encore perdre 5 kilos en 2 heures. Bon, vous l'aurez compris, j'exagère un petit peu. Alors, même s'il reste un mois pour parfaire votre plastique, le plus important avant le thé, ce n'est pas de souffrir, mais de trouver les exercices adaptés qui vous permettent d'optimiser le temps restant. On débute debout, les pieds écartés, les bras le long du corps. Et à partir de là, on va effectuer un mouvement de squat, c'est-à-dire un mouvement de flexion de jambes. Allez, on inspire, on fléchit les jambes, les fesses sont passées vers l'arrière et le dos reste droit. Et à partir de cette position-là, lorsque vous êtes en position basse, vous effectuez un petit rebond, comme si vous étiez en train de sauter, tout en contractant les fessiers. Et ensuite, vous revenez en position haute. On reprend, j'inspire, je fléchis les jambes, je fais un petit rebond en position basse, et ensuite, je reviens en position haute. Et vous pouvez effectuer 4 séries de 20 répétitions. Et grâce à ça, vous allez notamment renforcer les jambes, les fessiers, et bien entendu, entretenir la mobilité articulaire.
0: Et ça, tout le monde peut le faire à la maison.
1: Et oui, pas besoin d'une salle ou d'un programme trop chargé. On passe à un deuxième exercice qui va nous permettre de solliciter la sangle abdominale et le grand fessier. Et pour ça, on va se mettre en position de gainage de face, en position de planche, en appui sur les coudes et les orteils. Ça y est, vous y êtes. Et à partir de maintenant, vous allez lever la jambe droite tout en contractant en même temps le fessier droit. On maintient une seconde, on repose le pied et vous effectuez la même chose de l'autre côté. On reprend. En position de gainage, vous levez le pied droit et en même temps, vous contractez le fessier droit. Vous reposez et même chose de l'autre côté. Et vous pouvez effectuer 4 séries de 10 répétitions. Pour terminer, un petit conseil. Évitez de trop vous mettre de pression. Profitez au contraire de cette période pour enclencher une dynamique sportive. À votre rythme, bien entendu. Allez, à vous de jouer.
0: Merci Nordinatab. Et si vous qui nous écoutez, vous souhaitez continuer à sculpter votre summer body, sachez que d'autres exercices sont dispo sur notre site ici.fr en compagnie de Nordine et puis plus généralement un maximum de conseils forme et bien-être avec nos podcasts. Ça se passe du côté de l'application Radio France. 6h20 et déjà à cette heure-ci, comme tout au long de la journée, d'ailleurs votre musique préférée, elle est portée par Gold pour parcourir ensemble leur ville de lumière. Bon réveil.

0: parmi nous en ce samedi matin sur votre radio. Ici, vous écoutiez Ville de Lumière. Joli réveil avec nous.
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0: Et il est 6h23 avec celui qui sait tout, absolument tout, sur ce qui se trame au sein de vos coulisses télé. Bonjour Patrice Gascoin.
2: Bonjour François-Xavier, bonjour à tous.
0: Patrice, dites-moi qu'est-ce qui se passe là, donc, parce que ce matin vous êtes venu juste pour dire à nos auditeurs en habit de lumière pour nous parler de la Star Academy.
2: Depuis le mois de février, vous êtes nombreux à écouter la vainqueur de la dernière Starac, Ambre.
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2: Une reprise de Je te promets par Ambre lors d'un prime sur le plateau de la Starac. Mais depuis le mois de février, vous êtes aussi nombreux à aller assister à un concert de la dernière promo de la Star Academy. Le Starac Tour 2026 comporte 73 dates. Il est passé dans 38 villes, à quasiment affiché complet à chaque fois, soit un total de 400 000 spectateurs sur l'ensemble de la tournée. Eh bien, si vous n'avez pas pu aller voir la Starac en concert, le concert s'invite ce soir chez vous en direct de Toulon sur TF1. J'ai demandé au producteur de la Starac, Mathieu Verne, si c'était un vrai défi de producteur de diffuser un live à 21h sur TF1. Mathieu Verne.
4: Oui, c'est un vrai défi de diffuser un live en prime time, parce que c'est vrai que les élèves ont l'habitude de faire ce spectacle. Mais là, d'avoir le sentiment d'être en direct devant des millions de gens, en parallèle du public dans la salle, c'est un vrai défi. Et puis il y a des changements de costumes très rapides, il y a des maquillages aussi, ils doivent se déplacer dans la salle. Enfin, il y a beaucoup de choses qui peuvent entacher la mécanique bien huilée de cette tournée. Donc voilà, c'est un vrai défi pour tout le monde, pour les équipes techniques et puis pour aussi le réalisateur, pour rendre au mieux la ferveur et l'ambiance qui y a dans cette salle.
2: Et comment Ambre, la gagnante de l'édition 2026 de la Star Academy, vit-elle son passage des studios de la banlieue parisienne aux concerts un peu partout en France, Mathieu Vergne?
4: Ambre est comme un poisson dans l'eau sur scène, puisque c'est vraiment son élément. Elle a une voix puissante, elle chante, elle danse, elle fait le show, elle parle très bien au public, donc voilà, ça se passe très bien son passage des studios du 217 à la scène, aux scènes de France. Et elle fait partie des piliers de cette tournée.
2: Mathieu Vergne, producteur de la Star Academy, qui vous en dit plus sur Ambre et sur toute la troupe de la saison 2025-2026 de la Starac. Il y aura plein de surprises ce soir pour le direct devant les caméras de TF1, notamment le passage de Marine, la précédente vainqueur de l'émission de TF1. Le Starac Tour s'arrête sur TF1 ce soir, et moi demain, je m'arrête ici pour de nouvelles coulisses télé.
0: À demain, Patrice Gascoin, 6h20, il est 6h26 sur votre radio ici, dans moins de 4 minutes. C'est le retour de l'info avec vous, Cyril Ardo-Redon, l'actu française et internationale résumée en 90 secondes. Et puis à 6h32, dans l'info du jour, Cyril.
5: Le choc et l'émotion dans la commune de Fleurance, dans le Gers, c'est là où était originaire la petite Liana, dont le corps a été retrouvé avant-hier.
0: Auparavant, vous recevez la visite de Catherine Viguier pour l'horoscope du jour. Et tout de suite, c'est ambiance Bossa Nova. Elle est signée Sergio Mendes, inoubliable, Mask et Nada, sur votre radio ici.

0: Encore un titre qui traverse les époques sans aucune difficulté. Sergio Mendes qui vous rendait visite de très bon matin sur votre radio ici, Masque Nada, 6h28. Bonjour Catherine Viguier.
1: Bonjour François-Xavier.
0: Avec vous l'horoscope de notre samedi 6 juin 2026. Catherine, je crois que vous avez une nouvelle à transmettre à nos 12 signes.
1: Oui, il faut faire avec Pluton au Verseau. Bélier, vous remettez en question soit votre job, soit votre famille, et on vous écoute à ce sujet. Taureau, vous vous sentez un peu seul en famille, cherchez une autre famille à l'extérieur. Gémeaux, une belle journée avec des questions liées à un déplacement ou à un voyage. Cancer, ça se passe bien grâce à une liaison charnelle, spirituelle ou financière. Lion, vous pouvez beaucoup beaucoup pour faire la paix et stopper une dispute. Vierge, un travail vous demande concentration et sérieux et puis soignez votre santé. Balance, vous passez cette journée mieux que d'autres. On vous félicite ou on vous honore. Scorpion, journée prenante, vous allez réagir à une injustice familiale ou professionnelle. Sagittaire, alors laissez-vous le droit de partir si telle ou telle personne vous malmène. Capricorne, une union professionnelle ou personnelle vous perturbe, mais aujourd'hui, vous pensez aussi finances. Verseau, alors voilà un jour pour sentir ce qui vous est essentiel et pour éviter de vous faire trop de mal à la tête. Poisson, soyez discret sur votre vie sans quoi vous le regretteriez rapidement. Et pour nous tous, à saisir des petites embellies par-ci, par-là.
0: Allez, on les saisit avant qu'elles ne s'enfuient, les embellies. Merci beaucoup Catherine Viguier, l'horoscope de ce samedi que vous retrouvez intégralement sur l'application ICI. Excellent début de week-end avec nous. 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Place aux 90 secondes, c'est avec vous Cyril Ardo-Redon.
2: Le corps de l'enfant découvert jeudi dans un silo à grains abandonné dans le Gers, c'est bien celui de la petite Liana. Le parquet l'a confirmé hier après l'autopsie. Analyses qui n'ont pas permis en revanche de déterminer les causes de la mort. Une marche blanche est prévue demain en hommage à la collégienne de 11 ans. Y a-t-il eu dysfonctionnement dans cette affaire? Oui, selon le garde des Sceaux. Le suspect de 41 ans a été visé par plusieurs plaintes, notamment pour viol sur mineur. Gérald Darmanin était sur TF1 hier soir.
3: Non, la justice, comme ministre, je veux présenter mes excuses à cette famille et aux Français.
2: Mobilisation historique et nationale aujourd'hui à Décathlon. Des appels au débrayage lancés dans tous les magasins. Les salaires n'augmentent pas, disent les syndicats, alors que les résultats de l'enseigne d'articles de sport sont en hausse. Les discussions entre opérateurs téléphoniques vont se poursuivre jusqu'à demain soir autour du rachat de SFR. Bouygues, Free et Orange se sont donné 48 heures pour arriver à un accord, alors que les négociations devaient prendre fin hier soir. Une transaction à plus de 20 milliards d'euros. Une frayeur hier à bord de la Station Spatiale Internationale. La Française Sophie Anneau et d'autres membres de l'équipage ont dû se préparer à évacuer à cause de fuites d'air dans la partie russe. Brèche immédiatement colmatée par des astronautes. Et puis le tennis à Roland-Garros passe à la finale dames à 15h entre la Polonaise Majek Walenska opposée à la Russe Mira Andreeva. Avant la finale messieurs demain entre l'Italien Flavio Cobolli et l'Allemand Alexander Zverev.
0: 6h32, l'info d'ici. La commune de Florence est donc sous le choc après l'annonce de la découverte du corps de la petite Liana.
2: La collégienne de 11 ans a été portée disparue depuis une semaine et des battues avaient réuni plusieurs centaines de personnes. L'information que tout le monde craignait a donc été confirmée en fin d'après-midi par le parquet d'Agen et au collège Hubert Reeves, où Liana était scolarisée. C'est la sidération et une peine immense, Romain Biteau.
0: Alors, je crois qu'on a un petit souci de son pour l'instant, Cyril. Est-ce que vous pouvez nous apporter un complément d'information peut-être sur cette information,
2: oui.
0: Ou en tout cas effectivement ce qu'il en est à l'heure actuelle?
2: Oui, donc notre reporter Romain Biteau de ICI Occitanie s'est rendu sur place devant donc le collège Hubert Reeves où Liana a été scolarisée, à la rencontre donc de ses camarades et des parents donc des camarades de Liana.
4: Plusieurs élèves ne sont pas venus ce matin. Devant l'établissement Hubert Reeves, un bal incessant de voitures. Quelques parents confient en micro être apeurés et vouloir désormais systématiquement être présents pour déposer ou récupérer les enfants. Angélique, maman de deux collégiens, est toujours en état de choc.
5: Totalement abasourdi, parce que on s'imagine pas que ça peut arriver ici.
4: Et ça va être impossible de tourner la page, poursuit-elle.
5: C'est pas quelque chose qu'on oublie. Et puis il n'y a pas qu'elle. Avant, il y avait Marion, il y a Maïlis, le petit Émile. tranquille.
4: Alors autant en parler, dit cette maman, pour extérioriser ce que son fils de 6e a eu du mal à faire jusque-là.
5: Mais hier, on a discuté à table, avec BFM derrière, et du coup, il s'est mis à pleurer.
4: Une émotion contenue par cet enfant depuis une semaine, Nathan, 11 ans, a fini par réaliser et par parler.
6: Je me sens un petit peu mal, quoi, pour elle et pour sa famille.
4: Les cours n'étaient pas imposés ce matin, nous dit-il, alors on a beaucoup parlé entre camarades.
6: Ça m'a choqué, tout le monde en parlait, j'étais avec mes potes, on essayait d'esquiver, mais au bout d'un moment, on s'est dit, vas-y, tout le monde se sentait mal pour elle.
4: Et certains enfants se sont mis à pleurer, plusieurs ont sollicité la cellule d'écoute mise en place lundi, renforcée depuis ce matin. En tout, 40 professionnels de santé sont là pour écouter les enfants, les professeurs, mais aussi les parents, s'ils le souhaitent.
2: Et une marche blanche est prévue demain à 15h à Florence, en présence des parents. La famille ne souhaite aucune présence politique à part celle des maires mobilisées depuis le début des recherches.
0: Merci beaucoup Cyril. Retour de l'info à 7h prévu sur votre radio ici. Pour le moment, il est 6h34. On est ravis de vous accueillir en ce samedi matin. Un petit mot de votre météo de ce samedi 6 juin 2026 avec une nouvelle perturbation. Elle s'installe peu à peu sur la façade atlantique et les côtes de la Manche. Elle nous occasionne ce matin des nuages accompagnés de pluies fines, des rafales de vent jusqu'à 70 km/h sur le littoral breton et plus généralement ces averses faibles que l'on retrouve sur l'ensemble du quart nord-ouest. Ailleurs, nous avons un temps plutôt clair pour ce samedi matin et puis en après-midi, notre perturbation devrait progresser vers l'est du pays, des Pyrénées jusqu'à la frontière belge et au sud de la Loire. C'est un ciel lumineux qui vous attend pour ce samedi. Vos valeurs, elles sont légèrement en baisse avec en matinée 16 degrés pour Saint-Omer, nous avons 17 pour Trouville, 18 à Pau, Orléans et Aurillac, 19 à Metz, 24 à Bastia et en après-midi. Des valeurs comprises entre 19 et 26 degrés, la maximale pour Agde notamment. Nous avons le plaisir de vous accueillir à tout moment, je dis bien à tout moment, sur votre radio locale, ici Héro.
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0: En 2023, notre réseau routier national en France s'étendait sur pas moins d'1 109 000 km.

0: Roots avec Gérald de Palmas sur votre radio ici. Titre qui, rappelez-vous, nous a fait découvrir cet artiste de grand talent. C'était en 1994.
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0: Elle s'appelle Anna et cette jeune femme souffre d'une phobie rare, à savoir la peur des enfants. Alors, oui, forcément.
3: Un enfant
0: au secours. Tout bascule lorsqu'elle retombe amoureuse de son ex. Elle découvre qu'il a deux enfants par la force des choses et qu'elle devra évidemment rester seule avec eux à un moment donné. Anna, c'est Camille Chamou dans cette comédie absolument hilarante, signée Diane Clavier et dont vous allez pouvoir vous délecter grâce à votre radio ici. Et oui, 4 places pour le film Anna et les enfants en partenariat avec votre radio préférée. C'est ce que vous gagnez ce matin. 0810 055 056. Un appel auprès de Dylan tout de suite au standard. Votre message personnel à l'antenne juste avant 7h et le tour est joué. Appelez-nous tout de suite 0810 055 056. Ça se passe également avant 7h. Un réveil doux comme du velours grâce à Stevie Wonder. Wonder Pastime Paradise pour la musique de votre week-end sur votre radio ici, 6h40.
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0: Avec vous Valentine Lethèse, bonjour. Alors, vous avez vos billets pour partir en vacances cet été, mais leur prix a changé pendant votre réservation. Ce matin, Valentine, vous nous expliquez pourquoi.
4: On appelle ça la tarification dynamique, ou quand les sites internet ajustent leur prix en temps réel en fonction de plusieurs paramètres. Certains utilisent des statistiques pures, le nombre d'internautes connectés au même moment, et plus ils sont nombreux, plus le prix du billet augmente. On l'a beaucoup vu ces derniers mois à l'ouverture de billetteries de concerts. Et puis il y a ceux qui utilisent nos données personnelles. Lorsque vous acceptez les cookies au moment de votre connexion sur un site, un traceur s'installe sur votre appareil pour transmettre des informations sur votre navigation. L'entreprise saura alors si vous avez consulté le prix d'un billet d'avion à plusieurs reprises, si vous l'avez comparé avec un vol proposé par une autre compagnie, et en fonction, il modifie ses prix pour vous inciter à acheter sur son

0: site internet.
1: Et c'est légal ça, Valentine ?
0: Sur le principe, oui, à condition de respecter le droit à la consommation, le droit à la concurrence et le règlement européen sur le traitement des données personnelles. Pour reprendre l'exemple du billet d'avion, si le site internet ajuste son prix grâce à des cookies installés sur votre ordinateur, vous les avez acceptés. Vous avez donc donné votre consentement. L'entreprise est donc dans son droit, à condition d'avoir clairement mentionné l'utilisation de vos données pour modifier ses tarifs dans sa politique de confidentialité. Le petit lien sur lequel vous n'avez certainement pas cliqué lorsqu'une bannière pour vous demander d'accepter les cookies s'est affichée sur votre écran.
1: Mais justement, les cookies, comment ça marche exactement? On vous explique tout sur le site. Oui, mais ça, c'est les cookies qui se mangent.
2: Ah, pardon, excusez-moi, j'ai pas compris.
1: C'est pas les mêmes, oui, non, mais y a pas de problème. En tout cas, on vous explique donc sur ici.fr, page vie numérique, vie privée, votre chronique de retour demain, dimanche, à 6h38, avec Valentine Letez sur votre radio ici.
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1: 6h43, le week-end de votre réveil sur votre radio. Ici, retrouvez Stéphane Bern avec le meilleur de ses voyages dans le temps. Ce matin, nous sommes au cœur de l'Empire britannique. Yes.
9: Voici la guerre la plus courte de l'histoire. Attention, top. Elle est déjà finie. Ah ben, je vous avais prévenu qu'elle était courte, hein. Le 27 mai 1896, à 9h01, Khalid bin Bargash est encore sultan de Zanzibar. 8 lettres, 2 Z, jackpot au Scrabble.
10: Ils ont oublié leur Scrabble. Déjà pas gagné.
9: Après la mort de son cousin, Hamad bin Touaini, allié fidèle des Britanniques, il s'est précipité sur le trône. Sauf que Khalid a commis l'erreur de ne pas demander la permission de Londres. Malheur. Selon le traité du protectorat, le Royaume-Uni doit approuver le choix du sultan. Alors, ni une ni deux, les Britanniques lancent un ultimatum. Vous quittez le palais avant 9h ou nous tirons. La réponse de Khalid, essayez donc. Un pari risqué.
11: Tout ce que t'as à faire, c'est miser sur le vainqueur. Tu gagneras tous les coups.
9: L'Empire britannique règne sur les mers avec ses 3 navires de guerre et son millier de marins. Autant dire qu'ils ne sont pas venus pour faire du pédalo. À 9h02, pétante. La flotte britannique ouvre le feu. Le palais du sultan est pilonné. Les gardes-fuient. La marine de Zanzibar, composée seulement d'un yacht royal armé de quelques canons, coule en quelques instants. Du côté de Zanzibar, le bilan est dramatique. Environ 500 morts et blessés contre un seul marin britannique légèrement égratigné. À 9h40, Khalid abandonne tout et court se réfugier au consulat allemand. Rideau. Résultat, Londres impose un nouveau sultan docile. Et l'Empire britannique ajoute à son tableau de chasse la guerre la plus courte de l'histoire. 38 minutes pile. Certains conflits durent des décennies. Celui-là aurait été plié en moins longtemps qu'un match de cricket. Avec un peu plus d'action quand même.
1: Ah oui, ça fait toute la différence. Merci beaucoup, cher Stéphane Bern, le meilleur de Voyage dans le temps. Demain, dimanche, de nouveau à 6h43. Et vos inédits de retour dès lundi sur votre radio ici. Ce sera juste avant les infos de 8h. Et il est 6h46. Cyril, c'est à la une de Femme Actuelle cette semaine. Ces nouveaux pros qui nous rendent belles.
2: Et qui, vous, mesdames, sont pour sublimer votre beauté naturelle. Mais alors, qui sont précisément ces experts d'un genre nouveau?
1: Explication avec notre sublime rédactrice en chef de Femme Actuelle, Sabrina Nadjar, à nos côtés. Fallait que je la fasse celle-là quand même. Juste après Pierre Garnier qui vous invite à fixer votre point de regard vers l'horizon sur votre radio ici. C'est magnifique.
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1: Si vous arrivez tout juste, on vous fait de la place sur votre radio ici avec Pierre Garnier et l'Horizon pour débuter votre journée de samedi.
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1: Ces nouveaux pros qui nous rendent belles, qui vous rendent belles, mesdames, évidemment, c'est ce dossier à la une de Femmes Actuelles cette semaine. Nous en parlons ce matin avec une grande pro, bien sûr, Sabrina Nadjar. Bonjour Sabrina.
4: Bonjour François-Xavier.
1: Rédactrice en chef de Femmes Actuelles, bien sûr. Alors, des professions méconnues avec des spécialistes qui peuvent vous aider, mesdames, à prendre soin de vous. Parmi ces fameux spécialistes, le tricologue. Racontez-nous, Sabrina, qu'est-ce que c'est un tricologue ?
4: Alors, c'est un spécialiste qui s'intéresse à votre cuir chevelu. Alors, il procède à une analyse de capillaire très très précise.
1: D'accord.
4: Avec évidemment son œil d'expert, mais également des outils de pointe avec des microscopes, des caméras. Il explore le bulbe du cheveu, la peau, et identifie les déséquilibres, les problématiques de chute, de fibres abîmées, le cuir chevelu, gras, sec, etc. Et vous propose évidemment des solutions adaptées, personnalisées.
1: Bien sûr. Quand est-ce qu'il faut le consulter idéalement?
4: Bah, écoutez, par exemple, quand vous avez vraiment un problème de cheveux gras et que vous n'arrivez pas à en sortir, pour les problèmes aussi de pousse, quand vous voulez aider à relancer la pousse, ou pour assainir le cuir chevelu en cas de pellicule ou de démangeaison et autres.
1: Le tricologue qui est donc là pour vous, mesdames. Sabrina, lorsqu'on traverse une maladie, par exemple, il arrive qu'on ait besoin de se sentir belle, en tout cas, quel spécialiste peut nous aider dans ce type de cas de figure?
4: Alors, dans ces cas-là, il s'agit de la socio-esthéticienne. En fait, c'est une personne qui apporte ses compétences en soins et en maquillage pour améliorer vraiment le confort de vie des personnes qui sont soit fragilisées par la maladie ou la perte de ressources, par exemple quelqu'un qui est au chômage depuis longtemps et qui a besoin finalement de renouer avec la confiance en soi et de se sentir à nouveau jolie, agréable et de se sentir bien dans sa peau. Donc en fait la conseillère va donner des rituels de soins et de maquillage pour que ces femmes peu à peu retrouvent confiance en elles et puissent de nouveau se regarder avec plaisir dans le miroir.
1: Et pour terminer, Sabrina, si on fait un petit focus sur le maquillage, un make-up, hein, comme on l'appelle, qui dure, est-ce que c'est possible?
4: Oui, bien sûr. Alors, vous voyez ça avec un dermographe. Alors, en fait, c'est un expert qui est spécialisé dans le maquillage semi-permanent et la dermopigmentation. En fait, avec un espèce de stylet pigment, il redessine, par exemple, une ligne de sourcil, un contour des lèvres, créer un grain de beauté, ou même repigmenter une bouche complètement, et même, et là c'est intéressant pour les messieurs, combler une chevelure clairsemée.
1: Ah, ça va intéresser ces messieurs aussi. On aime bien parce que c'est vrai que ça permet d'apporter aussi une petite touche masculine à ce dossier féminin, bien sûr. Moi j'ai un gros marqueur pour vous faire un joli grain de beauté, Sabrina, si vous voulez. On peut s'essayer un truc. Vous avez le droit de me dire non.
4: Oui, bah, peut-être que vous y réfléchir.
1: Allez, on s'en parle. Merci beaucoup, Sabrina Nadjar, d'avoir été à mes côtés.
4: Merci à vous.
1: Et Femme Actuelle, votre magazine, est disponible dès ce week-end chez votre marchand de journaux habituel. 6h52, vous écoutez ici votre radio qui a convié Stevie Wonder, Pastime Paradise pour votre réveil douceur. Ça arrive en plus, c'est super.

0: votre radio ici à vos côtés avec vos artistes chouchou. Vous venez de croiser Stevie Wonder et Pastime Paradise. Il est 6h55. Nous sommes ce matin en Gironde du côté de Bruges pour retrouver sur place Nelly. Bonjour Nelly.
1: Bonjour Nelly.
2: Bonjour. Bonjour François Xavier. Bonjour Cyril.
0: On est ravis de vous accueillir ma chère Nelly en ce samedi matin sur l'antenne d'ici. Et vous avez je crois un message à nous faire passer. On vous écoute.
2: Alors, je voulais dire à mon mari, que je l'aime très fort. Ça fait 21 ans de mariage, là, ça va le fêter le 11 juin. Et de cet amour, c'en est deux filles, donc Léonie et Alana, qui me comblent de bonheur chaque jour. Voilà.
0: Magnifique. Alors, oui, effectivement, juste pour vous rappeler, Nelly, on dit bien mari au bout de 21 ans et pas ami.
2: Mon mari, c'est mon meilleur ami avant tout.
0: Donc. Ah, c'est pour ça qu'il y a une petite confusion, effectivement. Voilà. 21 ans de mariage, dis donc, c'est beau.
1: Quel conseil vous donneriez pour tenir 21 ans notre rédacteur en chef, Fabien Forel, par exemple, qui était étonné et très surpris de 21 ans de mariage.
0: Et qui s'est arrêté plus tôt, pour tout vous dire.
2: C'est-à-dire que, enfin, je trouve que la nouvelle génération, c'est-à-dire qu'il il faut se battre pour notre amour, il ne faut pas à chaque complication se dire « Ah, oh, c'est compliqué, nanana.
0: Ouais, » Non, c'est un travail quotidien, en fait, c'est ça. Hein.
2: Voilà, l'amour, c'est pas gagné, même si on s'aime, tout ça. Enfin voilà, il faut y aller des fois des petites choses dans la vie qui font que c'est difficile, et ben il faut quand même passer ce cap et continuer à croire à son amour, et ça se nourrit tous les jours avec des petits gestes au quotidien,
0: Merci beaucoup.
2: Pas forcément des cadeaux, mais enfin toutes ces petites choses quoi.
0: Vous avez raison, pour ce message. Écoutez, 21 ans de mariage, je vous félicite en tout cas, on vous embrasse bien fort et on a le plaisir avec Cyril de vous envoyer à la maison vos 4 places pour la comédie Anna et les enfants.
1: Ça tombe bien, ils sont 4.
0: Bien fort, en plus ils sont 4, c'est magnifique. Il est 6h57, il est arrivé pour Serville Presse Décalée, oui, et bien évidemment pour nous mettre les points sur les i, c'est ça, oui, Rovelli, bonjour.
3: Bonjour tout le monde, et on commence avec un point, Patrick Bruel. Alors, ma bite. Face aux accusations, le chanteur a annoncé qu'il annulait sa tournée de festival prévue cet été. L'artiste est dépité dans Festival y a fait. Une telle joie. En plus, avec Bruel, c'est plus une tournante d'été. Hein. C'était plus une tournante d'été qu'une tournée d'été. Non, ça va être sympa le jour où il fera face à ses plaignantes au commissariat. Alors non, Bruel, prénom Patrick. Voilà, en fait, pendant des années, on avait mal interprété ce fameux Patrick. Hein. C'était pas des cris de fans, c'était des cris de victimes. Sport, le PSG est devenu champion d'Europe pour la seconde fois. Les pilleurs sur les Champs-Élysées n'étaient pas contents. Il n'y avait pas toutes les tailles chez Footlocker. En ce moment, Bruel, c'est l'autre PSG, hein, Patrick Sangol. Oui, le chanteur Renaud a fêté cette semaine son deuxième anniversaire de mariage avec sa chérie Cerise, mariée pour le meilleur et pour la poire. Alors, 2 ans, c'est les noces de cuir. Attention, rappel de produits, des paquets de crevettes vendus chez Grand Frais peuvent causer des maux de tête. Ils étaient grands pas frais, apparemment. Moi, c'est quand j'entends les 3 cafés gourmands que j'ai mal à la tête. Hein. Si ça se trouve, depuis le début, on nous ment. Hein. On croit que c'est un groupe de chanteurs, alors que c'est peut-être un cocktail de crevettes, on sait pas. Dans l'Aveyron, un pizzaïolo accusé d'avoir tué, découpé et cuit sa victime. C'était une pizza 4 phalanges. La victime a été identifiée grâce aux dents retrouvées dans la poêle à bois. Voilà, une victime cuite à le dentier. Le mieux, ça reste tout de même de manger un diabétique. À la cuisson, il y a comme un petit goût caramélisé, je vous conseille. En tout cas, voilà une affaire sordide qu'on nous racontera peut-être un jour dans Faites Entrer la Cuisine. Selon un expert en dermatologie, du gravier et des excréments ont été retrouvés dans des crèmes solaires vendues sur Internet. Et oui, idéal donc pour avoir un bon bronzage de merde. Enfin, la question du jour. Après la Coupe des Champions gagnée par le PSG, est-ce que Zaz pourrait participer à la Ligue des Shampoings ? Eh bien, vous avez 2 heures. Allez, passez un bon samedi et à tout à l'heure midi.
0: Pour déjeuner dans la bonne humeur, évidemment, et sans gravier, hein, s'il vous plaît, avec Willy Rovelli qui sera donc à vos côtés à l'heure du déj. Cyril, à tout à l'heure, 7h30.
1: Pour l'info, en 90 secondes.
0: Et tout de suite, l'équipe d'ici matin dans votre région, bien sûr.
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0: Hiver. Et bonjour à tous et à toutes et merci de nous rejoindre en ce 6 juin 2026 pour vous réveiller ce matin. Nolwenn Lejeune, bonjour.
6: Bonjour Maxime, bonjour à tous.
0: Pour toute l'actualité locale, aujourd'hui nous fêtons le 82e anniversaire du débarquement. Il y aura beaucoup d'événements en lien avec les festivités tout ce week-end. À la réalisation, Patrick qui est derrière la console et qui vous salue. Camille à l'accueil qui vous répond, 02 31 44 48 44.
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0: Et sur votre radio locale, ici Normandie, bon réveil, il est 7h. journal présenté par Nolwenn Lejeune. Le 82e anniversaire du débarquement.
7: Le 6 juin 44, 6 juin 2026, il y a 82 ans tout juste. L'opération Overlord qui donnait le coup d'envoi de la libération de la Normandie, de la France et puis de l'Europe démarrait sur les plages du Calvados et de la Manche. La cérémonie internationale a lieu cette année à Langrune-sur-Mer sur la côte de Nacre, commune qui n'a pas été libérée par le littoral mais par les terres. La cérémonie a lieu cet après-midi à partir de 15h45 au monument du 48e commando Royal Marine. Elle sera présidée par le Premier ministre Sébastien Lecornu. Des cérémonies ont également lieu un peu partout, notamment à Creully-sur-Sol, dans le Bessin, où on se souvient de Cecil Newton, soldat britannique qui a débarqué sur Gold Beach le 6 juin 44. Il était dans la première vague d'assaut. Il a ensuite participé à libérer Creully. Cecil Newton avait depuis des années noué des liens très forts avec la commune. L'école porte notamment son nom. Un buste en bronze à son effigie va être dévoilé aujourd'hui en présence de ses proches, Martin Cotta.
8: Cecil Newton a toujours eu Creully-sur-Sol cheville au corps. C'est le message qu'est venu faire passer son fils Paul 13 mois après son décès. Parce que c'est la première commune libérée par son régiment le jour. L'ancien soldat de la British Army était revenu pour la première fois dans le village normand en 1992 et c'est devenu un rituel chaque année. Il avait pour habitude de venir ici à vélo tous les mois de mai pour rendre visite au maire et à l'école et pour préparer les cérémonies de juin. Il adorait aussi peindre les paysages du coin. C'était un artiste
9: amateur.
8: Le buste de Cecil Newton a été fabriqué par un sculpteur du Bessin, Gilles Audérigo. Il trônera dans le petit mémorial britannique de Creully-sur-Sol, explique Thierry Ozen, le maire.
10: Et où figurent déjà les 177 noms des camarades de son régiment qui ont été tués pendant la campagne de Normandie dans son régiment du 4e et 6e Royal Dragon Guards. Et le buste représente le haut du corps de Cecil et c'est à l'échelle 1,2. Donc Cecil aura sa taille humaine avec le corps à l'échelle 1,2.
8: Un buste pour l'éternité, pour Cecil Newton qui après la campagne de Normandie a été gravement blessé à la jambe gauche en Allemagne lors d'une explosion en novembre 1944, touché également par 3 balles dans le dos.
7: Et la cérémonie a lieu à 9h15 ce matin dans le bourg de Creully-sur-Sol avec les autorités britanniques. Toutes les explications sont à retrouver sur ici.fr.
0: Le Conseil d'État se déclare incompétent concernant la tapisserie de Bayeux.
7: Du moins concernant son prêt par la France au Royaume-Uni. Une association de défense du patrimoine réclamait à la justice administrative l'annulation de cette décision. Le Conseil d'État s'est déclaré hier incompétent en la matière et a rejeté la demande. La broderie millénaire sera exposée au British Museum de Londres à partir du mois de septembre prochain pendant un an. Après un premier non-lieu dans une affaire de viol présumée à Deauville, le jockey français Pierre-Charles Boudot est à nouveau exempt de poursuite à Cagnes-sur-Mer. Cette fois, le champion de galop avait été renvoyé devant la justice en 2025 pour un viol présumé. En 2021, il a bénéficié hier d'un non-lieu. Nuit agitée pour les pompiers de l'Orne. Ils ont été appelés à 1h45 ce matin pour éteindre 2 feux de voiture dans le quartier des Provinces à Argentan. Les incendies n'ont pas fait de victimes.
0: 26 000, c'est le nombre de dossards qui vont être retirés pour la 39e édition du Marathon de la Liberté.
7: Depuis hier, les coureurs qui se sont inscrits à l'une de ces courses peuvent aller les chercher au parc et des expos de Caen. Si les 10 000 participantes à la Rochambelle qui a lieu ce soir peuvent déléguer le retrait du dossard à un proche, eh bien ce n'est plus le cas pour les courses programmées demain. Les règles ont changé cette année. Le coureur doit maintenant obligatoirement le retirer en main propre et justifier de son identité. Il devra également porter un bracelet pendant la course, une mesure qui a été prise pour éviter les fraudes, comme l'explique le président du Marathon de la Liberté, Xavier Collard.
11: On découvre des trucs un peu particuliers, hein, des gens qui, pour avoir un chrono sur Strava, font courir quelqu'un d'autre à leur nom. On a aussi des problèmes de fraude, des gens malhonnêtes qui rachètent des dossards et les revendent à plusieurs personnes. Et en gros, c'est le premier qui arrive qui aura le dossard, puisqu'il l'a revendu X fois, mais il n'y en a qu'un disponible. Donc en fait, on veut mettre fin à toute cette fraude qui existe, surtout depuis que les courses sont très rapidement complètes. Un certain nombre de coureurs n'arrivent pas avoir de dossard et se tourne vers, je dirais, le marché noir du dossard, et ça on veut que ça cesse. C'est devenu une nécessité, c'est quelque chose qui n'est pas habituel, on n'est pas les premiers à le faire, hein. Il y a quelques courses sur route qui se sont déjà lancées dedans sur ce principe de bracelet. C'est quelque chose qui est déjà fait depuis un certain temps sur les trails et qui fonctionne bien, donc on espère que ça va porter ses fruits et qu'en effet on soit tous plus zen sur qui court en bonne santé et avec le bon dossard et les bonnes informations.
7: Et aujourd'hui le retrait des dossards se poursuit de 10h à 19h 14h jusqu'à 18h si vous participez à la Roche-Lombelle. 10 000 participantes de cette course marche destinée à récolter des fonds pour la lutte contre le cancer s'élanceront à partir de 19h du stade Elitas.
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7: Alors, du côté du ciel, ce sera gris ce matin, puis partagé entre nuages et éclaircies cet après-midi.
0: Avec quelques averses localement ce matin dans le Calvados sous l'Orne qui vont laisser place à un temps plus sec en fin de matinée et cet après-midi avec de belles éclaircies qui vont se dessiner. À noter toutefois un vent d'ouest à sud-ouest assez fort jusqu'à 65 km/h selon Météo France.
7: Côté température, nous avoisinons les 17 à 19 degrés pour les maxi aujourd'hui.
0: Et à 7h06 actuellement, nous observons 12 degrés du côté de Carouge, Juvigny-sous-Andaine, Flers et Sourdeval. 13 au Merlerot, Alençon, Avranches, Levire, Falaise, Villers-Bocage, Le Cabourg et Orbec. 14 du côté d'Argentan, Mortagne-au-Perche, Pont-Torson, Caen, Lisieux, Bayeux et Honfleur.
7: Et le temps va se maintenir pour demain.
0: Avec de larges éclaircies dès le début de journée, que vous soyez dans le Calvados sous l'Orne qui laissera place aux nuages au fil des heures. Pas de pluie au programme cependant, température maximale comprise entre 20 et 23 degrés.
7: On passe à la météo marine. Avec un vent de secteur sud-ouest 15 à 20 nœuds.
0: Soit force 4 à 5 Beaufort avec des rafales à 40 nœuds. Une mer peu agitée qui va devenir agitée en fin d'après-midi sur la côte fleurie. Température de la mer entre 15 et 16 degrés. Les coefficients de marée à Dives sur mer 57 ce matin, 54 cet après-midi. La basse mer prévue à 9h46. Retour à la pleine mer à 15h12. A tout à l'heure, Nolwenn, pour l'info d'ici 7h30.
7: A tout à l'heure.
0: Un coup d'œil sur le trafic. On va regarder ce qu'il se passe désormais. Sur les écrans de contrôle, a priori, rien à signaler pour l'instant sur les routes normandes. Sur le périphérique Canet, ça a l'air de bien rouler sans problème. Bison futé qui nous a rien annoncé d'alarmant. En tout cas, si vous constatez le moindre problème, vous pouvez appeler Camille dès maintenant pour nous le signaler. 02 31 44 48 44. Et si vous cherchez du carburant proche de chez vous, c'est possible. Vous pouvez consulter notre site ici.fr. Et là-dessus, vous allez pouvoir avoir cette belle carte interactive pour trouver du carburant proche de chez vous. Oui.
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0: Et bon réveil à tous sur votre radio locale ici Normandie. Nous débutons cette journée avec, vous l'entendez, Patricia Casse, Mademoiselle chante le blues. Encore une fois, bon réveil, il est 7h08.

0: Mademoiselle chante le blues ici Normandie tous les jours à vos côtés dans l'Orne, à Bagnoles de l'Orne. C'est tout ce week-end la fête des plantes avec l'association Entre Ville et Jardin, avec plus de 75 exposants, conférences, spectacles, animations au programme pour un voyage végétal, notamment en Asie, quand le végétal devient art. Informations sur le site internet de l'association Entre Ville et Jardin.
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0: Et dans une poignée de minutes, je vous propose d'aller sur la côte, dans le Calvados, à Bernières-sur-Mer, pour cette 12e édition de la Berniéraise. Non, ce n'est pas une sauce que l'on prend avec ses frites, mais bien une manifestation avec un programme bien chargé pour ce rendez-vous nautique à Juno Beach. Mais avant cela, un petit détour par l'Orne, où je vous propose de découvrir le nom des sous-préfectures normandes d'Argentan, et notamment de Mortagne-au-Perche, avec Stéphane Lenné dans votre chronique « Bonjour, ici à Normandie ».
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0: Vous le savez, nous parlons normand avec Stéphane Lenné dans votre chronique Boujou, ici en Normandie. Boujou Stéphane.
7: Bonjour Maxime.
0: Le sujet du jour.
7: Je propose de terminer la découverte des noms des sous-préfectures normandes avec le dernier département normand, l'Orne.
0: Bon, quelle est la première sous-préfecture ?
7: Argentan. Ce nom paraît très simple, mais il est très difficile à interpréter. L'élément final semble être le gaulois Magos, d'abord terrain découvert, oui, puis champ, marché ou ville, que nous avons déjà souvent rencontré. Les premières formes attestées, Argentoni en 1024, Argentomum vers 1070 et en 1204, paraissent aller dans ce sens. Mais le premier élément pose problème. S'agit-il du nom commun gaulois Arganton, parent du latin Argentum, et qui signifierait donc argent, ou du latin Argentum lui-même? Mais dans ces deux cas, comment interpréter le nom du lieu? Jusqu'à preuve du contraire, il n'y a pas de mine d'argent à cet endroit. Était-ce dans l'Antiquité un marché où l'on faisait commerce de l'argent? Ou bien faut-il interpréter Argento comme un nom de personne? La question n'est pas tranchée.
0: Le mystère demeure alors, et quelle est l'autre sous-préfecture de l'Orne, puisque je crois qu'il n'y en a que deux?
7: Mortagne-au-Perche. On rencontre les mentions Comitis Mauritaniae en 1086, De Mauritania vers 1100, Apud Mauritaniam en 1247, puis Mortagne, Mortagne-sur-Huisne et finalement Mortagne-au-Perche, attestée depuis 1923 et officialisée en 1943 lors de la création du Code officiel géographique. Les premières attestations semblent indiquer une forme étymologique latine, Mauritanius, littéralement originaire de Mauritanie, ou plus généralement africain.
0: Il y avait des Africains dans l'Orne autrefois ?
7: Peut-être. Depuis Auguste Lognon, l'un des fondateurs de la toponymie, on admet que ce nom représenterait un lieu de stationnement d'une unité de l'armée romaine à l'époque du Bas-Empire. La seule difficulté est que la Notitia Dignitatum, un document administratif conçu entre 390 et 425, qui présentait l'organisation hiérarchique des fonctions civiles et militaires de l'Empire romain, ne mentionne pas de garnison mort à cet endroit. Mais il peut s'agir de colons africains installés là après qu'ils ont été libérés de leur service armé. Rome leur donnait des terres où s'installer. Il peut s'agir aussi d'un surnom donné à des vétérans qui ont combattu en Afrique ou qui ont été en garnison en Afrique. Certains ont pensé, sans doute à tort, que c'était également l'origine du nom de Mortain dans la Manche.
0: Et pourquoi au Perche ?
7: Visiblement, le besoin s'est fait ressentir à l'époque contemporaine d'individualiser le nom Mortagne, de le distinguer, en lui ajoutant un déterminatif. D'abord celui de la rivière, Huisne, puis celui de l'ancien comté du Perche, une province disparue à la Révolution. Le nom perche fait aussi l'objet de discussions. Certains, il vient du latin pertica, pertica terra, ensemble de territoires concédés aux vétérans d'une colonia et délimités par des perches, ce qui confirmerait l'étymologie proposée pour Mortagne. Pour d'autres, ce serait un nom pré-celtique désignant une forêt formée de grands arbres, une haute futaie.
8: Merci Stéphane, boujoubi.
7: Boulou.
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0: vrai que pleuve l'amour, Pascal Obispo et Francis Cabrel. Dans le Calvados, vous n'êtes pas sans savoir que nous fêtons le 82e anniversaire du débarquement et nous partons sur la côte proche, Courseulles-sur-Mer. Nous sommes à Bernières-sur-Mer avec Christian Fleury. Bonjour Christian.
1: Bonjour.
0: Président de la Bernièraise, c'est le nom de cette association qui revient pour une 12e édition avec un beau programme sur place. Racontez-nous déjà ce qu'est cette manifestation, Christian.
1: Ah, au départ, c'était un rassemblement nautique donc pour le débarquement. Hein. Donc nos libérateurs, le 6 juin 44, sont venus par la mer, donc on voulait faire une manifestation qui se passe sur la mer.
0: Oui.
1: Mais depuis l'année dernière, donc on a associé aussi des marcheurs parce que les Canadiens canadiennes,
0: oui.
1: Ont aussi, comme tous les autres, ont aussi marché sur les plages. Donc maintenant, on a aussi des marcheurs qui participent à notre rassemblement, qui rend hommage à nos libérateurs.
0: C'est toute la journée sur les plages de Cœur de Nacre à partir de 10h exactement, avec le début des navigations. Comment ça va se passer, ces navigations de conserve?
1: Alors, ces navigations de conserve, ça veut dire qu'on navigue ensemble. Hein. C'est le principe de la Bernièraise, c'est qu'on fait des navigations en groupe, en flotte.
0: Oui.
1: Et d'ailleurs, les marcheurs vont marcher aussi en groupe. On ne va pas tout seul pour des conditions de sécurité et de convivialité aussi. Hein. C'est, on sert l'hôte, voilà, la conserve, c'est ça, c'est pas la boîte de conserve. Et puis, mais aujourd'hui, donc, on a des conditions météo qui vont être difficiles pour les... Enfin, des prévisions météo qui vont être difficiles pour les navigateurs. Donc, bon, ils vont faire comme ils vont pouvoir. Il y a quelques écoles de voile qui ont été obligées d'annuler leur participation. Mais les marcheurs, par contre, vont pouvoir... évidemment marcher, même si la météo, il y a quelques averses la dernière, mais ça va s'arranger.
0: Mmh.
1: Et donc, ça va commencer. Les marcheurs, ils ont rendez-vous à 11h44, pardon.
0: Oui.
1: Soit à Courseulles, soit à Saint-Aubin.
0: Tout à fait, oui.
1: Il y a des bénévoles qui les attendent, donc à Courseulles, au niveau de l'HT, sur la plage.
0: 20 minutes après, c'est le départ de la navigation.
1: Comment ?
0: 20 minutes après, c'est le départ de la navigation vers midi 5.
1: Voilà, et donc voilà, midi 6, hein, midi 06, on s'est amené, vu que c'est le 6 juin, on a, voilà, midi 06, les navigateurs vont partir de la maison des Canadiens, qui est le repère de la première maison libérée par la mer à Bernières-sur-Mer, hein, qui est une maison hommage à nos libérateurs, et donc les navigateurs qui vont partir principalement de Bernières, cette année, c'est surtout des rameurs qu'on va avoir, vont partir de la maison des Canadiens et vont se naviguer juste devant Bernières. Donc ça va être assez spectaculaire. Et donc on a toujours un petit chenal de drapeau qui est juste en face des maisons canadiens où les navigateurs vont débarquer eux à 13h06. Et après, donc on a une fanfare qui est là parce que nous, notre principe, c'est de fêter la liberté retrouvée. Hein, c'est le thème du Didier Festival. Et donc un pique-nique festif. Qui se déroule après.
0: Avec des animations, notamment visite de Bernières à partir de 14h06, voilà. Pour rester dans les festivités de ce 6 juin, c'est toute la journée avec de multiples départs de Courseulles, Saint-Aubin, Langrune, direction Bernières-sur-Mer dès 10h. Merci Christian Fleury d'avoir été avec nous.
1: Non, c'est nous qui vous remercions, à bientôt.
0: Le président de l'association La Bernièraise, des bonnes festivités à vous, au revoir.
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0: Vos deux invitations pour la comédie Anna et les enfants à voir actuellement au cinéma UGC de Mondeville est à gagner sur notre antenne. Un film sorti en partenariat avec votre radio locale ici qui est en salle depuis mercredi. Vous pouvez choisir d'ailleurs la séance de votre choix pour aller voir ce film Anna et les enfants. D'ailleurs, écoutez un extrait.
4: Soit vous démissionnez, soit vous vous faites renvoyer.
5: Je suis phobique des enfants.
4: Phobique, la phobie, la peur.
5: Il y a des enfants partout.
4: Oui.
5: T'es un enfant ?
0: Vous l'entendez, c'est incarné par Camille Chamou, alias Anna, dans le film L'actrice principale. La question pour emporter vos deux invitations pour aller voir cette comédie au cinéma UGC de Mondeville, la voici. Si Anna a peur des enfants dans le film, l'actrice qui l'incarne, Camille Chamou, a bien des enfants. Combien exactement ? Est-ce qu'elle en a deux ou trois ? Bonne chance à tous.
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0: India Me Now, Statu Quo, ici Normandie tous les jours avec vous à Isigny sur mer avec le Isigny D-Day avec concert, danse, défilé toute la journée à partir de 14h. Aujourd'hui, info et programme sur le site Isigny Oma Tourisme. L'info d'ici est à retrouver dans quelques minutes avec Nolwenn Lejeune. Et quel temps fera-t-il pour célébrer le 82e anniversaire du débarquement? Restez avec nous pour tout savoir de vos prévisions météo. Comment bien vieillir tout en restant chez soi?
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0: Deux invitations pour aller voir cette comédie en partenariat avec ici Anna et les enfants, avec notamment Camille Chamou qui est l'actrice et aussi la réalisatrice, on n'en parle pas assez, mais c'est Diane Clavier qui est tout simplement la nièce de Christian Clavier. Pour remporter deux places, nous allons jouer dans le Calvados à Sainte-Honorine-du-Fay avec Chantal. Bonjour Chantal.
3: Bonjour.
0: Vous allez bien Chantal?
3: Très bien, bon, merci.
0: Vous avez des enfants, des petits-enfants peut-être?
3: Ah oui, trois enfants et six petits-enfants.
0: Ah oui, donc ça va, vous n'avez pas peur des enfants vous?
3: Ah non, pas du tout.
0: Bon, écoutez, vous allez peut-être pouvoir partir au cinéma, l'UGC Ciné-Cité de Mondeville, pour aller voir ceci avec un de vos enfants ou petits-enfants, si vous le souhaitez. Alors, la question, Chantal, écoutez bien, si Anna a peur des enfants dans le film, l'actrice, donc Camille Chamou, qui, elle, a des enfants, elle en a combien exactement? Deux ou trois?
3: Deux
0: enfants, c'est votre dernière réponse?
3: Oui.
0: Deux enfants, c'est une bonne réponse. Constantin et Apollonia. Voilà le nom des enfants de Camille Chamou avec son compagnon notamment Patrick et Castille. Et bien voilà Chantal, c'est pour vous vos deux invitations pour aller au cinéma. Bravo.
3: Bonjour, merci.
0: Merci à vous d'avoir joué avec nous. Chantal, une dernière question avant de se quitter. Quelle est votre radio locale en Normandie?
3: Ici Normandie.
0: Vous êtes sûr? Oui, ben, je pense que oui. C'est une bonne réponse. Merci Chantal, très très bon week-end à vous.
3: Merci beaucoup.
0: Merci, au revoir.
3: Au revoir.
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0: L'info d'ici, c'est à suivre avec vous, Nolwenn Lejeune.
4: Avec un témoignage exceptionnel, celui de Lynn Perron, courcelaise. Elle avait 6 ans au moment du débarquement. Elle a écrit ses souvenirs de petite fille dans un cahier qui donne lieu actuellement à une exposition au centre Juno Beach à Courcelles-sur-Mer. Son témoignage incroyable à écouter dans un instant.
0: À 7h30, le tour de l'actu en France et dans le monde. Le 90 secondes, c'est avec vous, Cyril Ardo-Redon.
5: Le garde des Sceaux, Gérald Darmanin, se dit furieux, parle d'un immense échec et présente ses excuses à la famille de Liana, alors que plusieurs plaintes, notamment pour viol sur mineur, avaient été déposées contre le suspect de 41 ans. Dans cette affaire, justement, le parquet d'Agen confirme que le corps découvert avant-hier est bien celui de la collégienne de 11 ans. L'autopsie n'a pas permis à ce stade de déterminer les causes de la mort. Une marche blanche est prévue demain. Des bénéfices en hausse, des salaires qui n'augmentent pas et une charge de travail toujours plus importante. C'est ce que dénoncent les syndicats de Décathlon qui appellent à des débrayages aujourd'hui dans tous les magasins de l'enseigne sportive. Pouvoir connaître la rémunération des collègues qui occupent un poste similaire au vôtre, ça devrait être possible en raison d'une directive européenne. La France a jusqu'à demain, en théorie, pour s'y conformer. Rendez-vous donc manqué. La CFDT demande un projet de loi présenté en première lecture avant l'été. Le ministre du Travail parle lui plutôt de la fin de l'année. C'est le 82e anniversaire du débarquement de Normandie. Cérémonie internationale cet après-midi à Langrune-sur-Mer, près de Caen. 11 nations sont représentées. La venue du ministre de la guerre américain Peter Hegseth, un proche de Donald Trump, fait polémique. Et puis le tennis, place à la finale dames de Roland-Garros aujourd'hui à 15h. La polonaise Maja Kowalska est opposée à la russe Mira Andreeva. Avant la finale homme demain après-midi entre l'italien Flavio Cobolli et l'allemand Alexander Zverev, numéro 3 mondial.
4: Merci Cyril Ardo-Redon. En ce 82e anniversaire du débarquement, vous en parliez à l'instant, un témoignage exceptionnel ce matin sur ICI Normandie, le témoignage de Lynn Perron, 88 ans. Elle avait 6 ans au moment du débarquement. Elle vivait à Courcelles-sur-Mer avec ses parents, tous les deux instituteurs. et elle a écrit ses souvenirs d'enfant. Elle a noirci les 192 pages d'un petit cahier dont elle a offert une copie au musée Junobitz. Ce manuscrit raconte en détail ses sentiments de petite fille durant les semaines qui ont précédé le débarquement et surtout le jour J.
6: Alors, on avait eu beaucoup de bombardements au préalable. On descendait dans l'abri qui avait été creusé dans le jardin derrière la cour de l'école. Il y avait tout un protocole. On avait des valises toutes prêtes. Mes parents avaient les papiers principaux et puis des vêtements chauds, des vivres. Il y avait des petites valises de chaque côté. Moi, j'avais ma valise personnelle avec mes jouets, mon petit baigneur en particulier. Et puis, quand on descendait dans l'abri, j'enfilais un manteau, une casserole sur la tête en émail rouge qui servait de casque. Je ne sais pas pourquoi, il y avait moi qui était protégé de la tête, qui devait avoir la tête fragile, et on descendait aux abris. Et le jour du débarquement, ça a commencé à faire vraiment beaucoup, beaucoup de bruit sur le coup de 3 heures à peu près. Papa a dit, oh, non, on attend un peu. Et puis il y a eu une amplification considérable des bruits. Et papa a dit, cette fois, ça y est, c'est le jour J. Donc on est descendu sachant qu'il y avait un débarquement, parce que comme ils écoutaient plus ou moins la radio clandestine, ils étaient au courant. Bon, alors on est descendu dans l'abri. Je me rappelle très bien. C'est incroyable comme on a envie de faire pipi quand on a peur. Alors on avait un abri qui était très, très bien équipé, si je puis dire. C'était une longue tranchée avec une planche sur le côté pour s'asseoir. Et à l'arrière, il y avait un petit rideau et un seau de toilette. C'était... Mais il n'y avait pas moi qui étais prise de... Bon, on n'était pas très rassurés, dire. Et nous, on était libérés à 8 heures. Et pour moi, dans mon esprit d'enfant, la guerre était finie.
4: Voilà les souvenirs encore très précis de Lynn Perron, née à Lynn Mériel, recueillie au micro ici Normandie, de Didier Charpin. Ses écrits ont largement nourri une exposition temporaire Mon enfance 1939-1945, actuellement présentée au centre Junobitz. Plus d'infos à retrouver sur ici.fr. À suivre dans le journal de 8h, on vous racontera des histoires du jour J, celle de ce petit-fils d'un des membres du commando Kiefer, qui a appris tardivement l'histoire de son grand-père et qui a appris à jouer de la cornemuse pour participer aux cérémonies. Et puis un autre descendant, l'arrière-arrière-petit-fils de Winston Churchill. Il était présent hier à Crully-sur-Seule dans le Bessin. En attendant la météo, Maxime, ce sera gris ce matin, puis à partager entre nuages et éclaircies cet après-midi.
0: Avec des averses localement ce matin dans le Calvados ou l'Orne qui vont laisser place à un temps plus sec en fin de matinée. De belles éclaircies qui vont apparaître cet après-midi. À noter toutefois ce vent d'ouest à sud-ouest assez fort jusqu'à 65 km/h selon Météo France.
4: Et côté température, nous avoisinons les 17 à 19 degrés pour les maxis aujourd'hui.
0: 17h35, si vous nous rejoignez sur votre radio, ici Normandie, 12 degrés à Carouge actuellement, Jevigny, Soudan-Benne, Flers et Sourdeval, 13 du côté d'Avranches, Alençon, Le Merlereau, Vire, Falaise, 13 également à Villers-Bocage, Cabourg et Orbec, 14 du côté de Mortagne, Auperche, Argentan, Pont-Torso dans le sud de Manche, 14 à Caen, Lisieux, Bayeux et Honfleur.
4: Et le temps va se maintenir pour demain.
0: Avec de larges éclaircies dès le début de journée pour le début de ce marathon de ce 39e édition. Que vous soyez dans le Calvados ou l'Orne d'ailleurs, qui va laisser place aux nuages au fil des heures. Pas de pluie. Cependant, au programme, température maximale entre 20 et 23 degrés.
4: Allez, on part sur le littoral météo marine. Le vent de secteur sud-ouest est de 15 à 20 nœuds aujourd'hui.
0: On en parlait, soit force 4-5 avec Beaufort, des rafales à 40 nœuds avec ce vent jusqu'à 65 km/h. Une mer peu agitée qui va devenir agitée en fin d'après-midi sur la côte fleurie. Température de la mer entre 15 et 16 degrés. Les coefficients de marée à Courcelles-sur-Mer 57 ce matin, 54 cet après-midi. La basse mer prévue à 9h et 25 minutes. Retour à la pleine mer, 15h et 5 minutes. A tout à l'heure, Nolwenn, pour le journal de 8h.
4: A tout à l'heure.
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1: 7h37 sur votre radio ici Normandie. Bon réveil et merci de nous rejoindre pour un nouveau week-end qui est bien festif. Et quoi de mieux que Garou, Céline Dion pour se le lancer, se transporter toujours sous le vent.

0: Garou et Céline Dion, ici votre radio locale en Normandie, à Toux-sur-la-Côte, dans le Calvados, avec cette exposition Entre chats, avec différents artistes et des œuvres autour de cet animal à la Galerie des Créateurs. C'est à retrouver à la place Saint-Pierre jusqu'au 28 juin prochain.
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0: Chaque week-end, vous le savez, on se met en appétit avec Anne Crochard du Petit Futé. Bonjour Anne.
3: Bonjour Maxime.
0: Vous savez que demain, c'est un événement particulier. On va courir demain.
3: Oui, bien ouais. sûr. Mais tu cours toi, en fait?
0: Dans l'assiette.
3: Eh ben moi, je fais les 21 km. Je te l'annonce.
0: Le semi-marathon.
3: Le semi.
0: Après les 10 km, le semi ou le marathon de ce week-end, d'ailleurs, à Caen. Il y a quelques bonnes adresses qui sont ouvertes pour aller se régaler par la suite.
3: Eh ben oui, le dimanche midi ou un petit peu après la course, ben, on a faim. Donc moi, j'ai quelques bonnes idées à vous donner. Mm-hmm. On va peut-être commencer par les brunchs et les coffee shops qui sont très tendance un petit peu hein, aujourd'hui. Donc je vous propose quelques adresses. Alors je ne vous parlerai pas de Boom Bap et Baila parce que pour moi ils vont être complets. Oui. Mais je vais vous parler par exemple de chez nous, de Kezanko, du Café Amour, de Flak Café et du brunch des quais. Mm. Donc tout cela, ce sont plus ou moins des coffee shops, il y a du brunch, il y a des pancakes, il y a des douceurs maison, café de spécialité, etc.
0: Et pour les sportifs, un peu de protéines aussi. Hein.
3: Et beaucoup de protéines aussi. Voilà. Tiens, pour ceux qui ont faim, je vous conseille d'aller au brunch café parce que les assiettes, elles sont bien, bien, bien garnies. Et en plus, elles servent toute la journée. Donc, s'il n'y a pas de place, repasser après, c'est pas

0: Et l'accueil entre la mère et la fille est super sympa.
1: Et pour ceux qui veulent vraiment plus de viande, une spécialité. Hein.
0: Oui, alors il y a Buff & Co. Je pense qu'ils vont pas mal être complets aussi, mais risqués, on ne sait jamais, ils sont tellement gentils. L'accueil est super, on a des belles pièces de bœuf qui sont même exceptionnelles, de la viande grillée et des burgers gourmands.
1: Avec cuisine française, des bistrots aussi, il y a du choix là.
0: Oui, on va plutôt, alors un petit peu en dehors de Caen, ça, si vous avez un petit peu envie d'aller au vert, aller à la table des Halles. Bon, c'est plutôt ouvert le midi, c'est à Touffréville, mais sinon il y a Maison La Poterne qui est située dans le Vogueux, pareil, un accueil super, des belles viandes, un cadre élégant dans le Vogueux donc, et vous avez aussi le Royal mais qui est ouvert le midi et le soir. Et ça, voilà, si vous n'avez pas pu manger le midi, ben vous pouvez vous rattraper le soir. C'est exactement pareil pour Monsieur Louis qui est situé Place Saint-Sauveur avec une cuisine française moderne. Vous avez le Bouillon Saint-Martin aussi, alors ça c'est le bistrot moi que j'adore, un bouillon parisien revisité, c'est pas cher, c'est bon, c'est claquement des verres, c'est génial. Le bistrot Les Chopes, on en a parlé, oui. Et on a le bistrot des Rives de l'Orne, voilà, simple, sympa, mais qui est ouvert, et il a le mérite d'être ouvert dans ce lieu-là.
1: Et pour ceux qui veulent manger rapidement, burger, street food, là, il y a du choix également.
0: Et ben, vous avez Babek qui est situé dans la rue Écuyère, et vous avez Moon and Soon, mais lui, il est plutôt végétalien. Ah, c'est un pub en plus, donc une bonne bière après, c'est pas mal.
1: Cuisine du monde, là, on va un peu voyager également.
0: Canaglia, The People, Pizzeria, moi la Pizzeria Canaglia, on en avait déjà parlé aussi, c'est rue Écuyère, c'est très sympa, The People pour les jeunes, hein, pas mal. Et on a aussi l'Oriental Couscous, on n'y pense pas, mais un bon couscous chez David, couscous tagine, spécialité orientale, vraiment, vous allez vous régaler. Alors, j'oublie pas le Mancel quand même, hein, ils ont aussi leur rooftop au château de Caen, et oui, alors vous pouvez toujours aller en bord de mer, parce qu'en général, les restaurants sont ouverts le midi, et même toute la journée, ils servent, donc midi et soir.
1: Donc après le marathon, il n'y a plus qu'à aller se régaler. Merci
0: et
1: beaucoup,
0: ben voilà.
1: Anne.
0: Merci.
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0: Je partirai aussi. Chaque semaine, Benjamin Cuc, journaliste spécialiste de l'automobile pour votre radio ici, nous aide à rouler malin. Aujourd'hui, Benjamin, la Citroën Berlingo fête ses 30 ans. Un véhicule à la fois utilitaire, familial, pratique et qui a quasiment inventé un nouveau type de voiture, le Ludospace.
1: Oui, il faut bien comprendre quelque chose. Avant le Berlingo, le Ludospace n'existait pas. Le principe est simple, transformer une fourgonnette utilitaire en voiture familiale très pratique. Résultat, énorme volume intérieur, position de conduite haute, modularité incroyable, très grand coffre et une habitabilité bien supérieure à celle d'une berline classique. Citroën appelle son Berlingo Multispace et le succès est immédiat. Le véhicule devient rapidement le compagnon des familles nombreuses, des artisans, des sportifs, des campeurs et de tous ceux qui veulent une voiture pratique plutôt qu'une voiture de frime.
0: Et finalement, Benjamin, tout le monde a fini par copier le Berlingo.
1: Complètement. Très vite, tous les constructeurs ont embrayé. Peugeot Partner, Volkswagen Caddy, Fiat Doblo, Opel Combo et bien sûr la célébrissime Renault Kangoo. Mais le Berlingo Citroën reste souvent considéré comme la référence du segment parce qu'il a toujours mis l'accent sur des idées très simples mais extrêmement intelligentes. Des sièges indépendants, des rangements partout, la lunette arrière ouvrante ou encore les portes latérales coulissantes. Et surtout, il a rendu sympa un utilitaire. Avant lui, rouler en fourgonnette familiale, c'était vu comme ringard. Le Berlingo a complètement changé cette image en assumant un côté malin, décontracté, pratique, presque anti-SUV avant l'heure.
0: Et aujourd'hui, 30 ans après, pourquoi le Berlingo reste-t-il l'outil aussi important ?
1: Parce qu'il répond à un vrai besoin. Aujourd'hui, beaucoup de voitures deviennent basses, compliquées, chères et il faut le dire, très peu pratiques au quotidien. Le Berlingo, lui, reste fidèle à une philosophie très simple, une voiture pensée pour la vraie vie. On peut charger des vélos, des meubles, partir en vacances et surtout transporter ses enfants, ceci sans se poser de questions. Aujourd'hui encore, le Berlingo continue d'évoluer avec des versions thermiques et électriques, mais l'idée de départ reste exactement la même. Une voiture utile, ingénieuse, confortable. Finalement, le Berlingo n'est pas une simple voiture, c'est presque un mode de vie. Bonne route.
0: J'ai envie de dire un lingot d'or. Merci Benjamin Cuc. Et rendez-vous tous les week-ends à cette heure-ci avec vos conseils pour rouler malin.
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0: Earth, Wind and Fire avec September. Dans un peu plus de 5 minutes, le retour de vos infos locales présentées par Nolwenn Lejeune et nous faisons le point sur la circulation ce week-end de festivité. Point météo complet à venir, à suivre l'humour en tube, de quoi rire en musique avec Fred Ballard.
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0: En cette journée mondiale des ravageurs, Fred Ballard a voulu rendre hommage à un petit rongeur très mignon qui a bercé notre enfance et qui va raviver quelques souvenirs dans l'humour en tube. Écoutez.
9: Je me souviens de cette histoire de petite souris qui nous ramène un cadeau à chaque fois qu'on perd une dent. Je trouvais le concept formidable.
1: C'est vrai que sur le coup, les inventeurs du concept petite souris ne se sont pas ratés. Hein. Il est particulièrement ingénieux ce concept. Même si personne n'en a jamais compris la finalité, les futurs édentés de cours de récré étaient à l'affût de la dent de lait en PLS.
9: J'étais à l'école, elle bougeait pas mal. Et en rentrant de l'école, je me suis monté une espèce de paranoïa. Je me suis dit, elle va tomber ce soir. Il est beaucoup trop tard. Mes parents n'auront pas le temps d'appeler la petite souris. C'est foutu, j'aurai rien. Alors, je suis allé voir mon père en pleurnichant. Mon père me dit écoute, il est pas trop tard, insiste un peu, si elle tombe, tu la mets sous l'oreiller. Faut même pas me dire deux fois, je vais dans la salle de bain. Tu parles, j'insiste un peu, j'y vais presque au maillet, je suis comme
1: ça. Voilà, ben nombreux sont les enfants qui, comme Alex Lutz, ont privilégié la petite souris à un sourire de beau gosse. Hein. Faut dire que certaines petites souris étaient généreuses. Un concept qu'il faut expliquer à des papas comme l'autre fille Abdelli qui vient de s'installer au pays de la petite souris.
10: Il m'a dit, papa, attention, la souris va venir ce soir. Je dis, t'inquiète pas, on a le chat, il va la manger. Il a commencé à pleurer. Non, le chat, il va manger la souris. Qu'est-ce que tu veux exactement? Pourquoi tu pleures? Il m'a dit, parce que la souris va prendre Manon, on va remplacer, il m'a donné de l'argent parce qu'on perd les dents, la souris. Je dis, on a la cave pour ça, t'inquiète pas.
1: Oui, c'est vrai que la cave, c'est un petit peu la petite souris des parents, à ceci près qu'on n'est pas obligé de s'arracher les dents de sagesse à la pince, monseigneur, pour toucher les allocs. En revanche, on est toujours obligé de se marrer quand les accros de la petite souris sourient.
0: Merci Fred Ballard, l'humour en tube à retrouver sur ici.fr. La route de votre journal de 8h arrive avec Nolwenn Lejeune. Avance là, code avec chacun sa route. À tout de suite. Yeah.

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0: Sur votre radio locale, ici, Normandie. Bon réveil, il est 8h. Le journal présenté par Nolwenn Lejeune. Bonjour Nolwenn.
2: Bonjour Maxime, bonjour à tous.
0: Le 82e anniversaire du débarquement de Normandie.
2: Avec de multiples célébrations tout le week-end, particulièrement ce 6 juin. La cérémonie internationale a lieu cette année à Langrune-sur-Mer, sur la côte de Nacre, cet après-midi, présidée par le Premier ministre Sébastien Lecornu. Et depuis quelques jours, des vétérans et leurs descendants arrivent notamment à Creully-sur-Seul dans le Bessin, où une visite n'est pas passée inaperçue. Hier, celle de l'arrière-arrière-petit-fils de Winston Churchill, Alexander Churchill, c'est son nom. Il est venu rendre visite aux enfants de l'école primaire de cette commune, libérée il y a 82 ans par les Britanniques, Martin Cotta.
3: Il n'a que 11 ans, mais porte déjà un costume bleu marine, cravate rayée, tel un chef d'État. Cela détonne avec les élèves français vêtus d'un t-shirt blanc à l'effigie de leur petite école, Alexander Churchill.
4: C'est un très grand honneur d'être l'arrière-arrière-petit-fils de Winston Churchill.
3: Les enfants français entourent celui qui l'an dernier est devenu le premier ambassadeur de la jeunesse du centre Winston Churchill pour l'éducation au mémorial britannique de Normandie, Liam, 9 ans.
5: Déjà, ça fait plaisir de le voir. Winston Churchill, c'est quelqu'un d'admirable. Donc du coup, j'ai beaucoup de respect envers Alexander Churchill.
3: Avec ses camarades, Liam rend hommage aux 50 000 soldats britanniques engagés sur les plages normandes le jour J sous les ordres de Winston Churchill.
5: Je les remercie beaucoup plus que 1000 fois parce qu'ils sont venus aider notre pays. Sinon là, on serait totalement. J'ai du respect envers tout le monde.
3: Et dans le hall de l'école, Alexander Churchill se plaît à raconter une anecdote sur son arrière-arrière-grand-père.
4: Il voulait absolument être présent près des côtes normandes le jour J. Mais le roi George VI lui a refusé à plusieurs reprises. Sa Majesté ne voulait pas qu'il soit blessé ou même tué. Du coup, Churchill a débarqué 6 jours après, je crois.
3: Alexander Churchill, accompagné de son papa, Jack, sont attendus ce samedi au mémorial britannique de Vers-sur-Mer.
2: Et les photos de la rencontre entre l'arrière-arrière-petit-fils de Winston Churchill et les élèves de Creully-sur-Seul sont à retrouver sur notre site internet ici.fr.
0: Lui n'a appris l'histoire de son grand-père que très tardivement.
2: Melville Bouchard, un Lyonnais de 54 ans, il a découvert il y a 8 ans que son aïeul était un des membres du commando Kieffer, les fameux bérets verts, les 177 Français qui ont débarqué à Colville-Montgomery, Colville-sur-Orne à l'époque, le 6 juin 1944. Georges Bouchard était l'un d'eux depuis qu'il le sait. Melville, son petit-fils, vient en Normandie tous les 6 juin et il a appris à jouer de la cornemuse pour pouvoir participer aux cérémonies Didier Charpin.
6: À peine descendu du train, Melville Bouchard déballe son sac et en sort sa cornemuse en pièces détachées.
7: Il faut savoir que le sac est séparé des bourdons qui sont ici. Voilà.
6: Cet instrument, il le connaissait bien sûr, mais il y a 8 ans, après avoir découvert l'histoire de ce grand-père qu'il a peu connu et dont on ne parlait pas vraiment dans la famille, il a été bouleversé en venant pour la première fois aux cérémonies.
7: De voir les autres jouer, de les entendre jouer, c'est ce qui m'a amené à apprendre cet instrument. Ça me donnait la chair de poule avec un niveau de sensibilité tel que j'ai l'impression que tous mes sens étaient retournés. Quoi. Je suis allé voir le responsable du truc, je dis comment on fait là, pour jouer avec vous, il faut apprendre, je fais, ok, si j'apprends, je viens l'année prochaine, ça va.
6: Alors il s'y est mis 18 mois d'apprentissage et aujourd'hui il maîtrise en essayant de ne pas se laisser submerger par l'émotion quand il joue.
7: Heureusement, sinon je serais tout le temps en train de pleurer ou de me... je serais trop ému.
6: Et chaque matin du 6 juin, en jouant sur la plage, il pense forcément à ce grand-père.
7: Et je me dis, ah, Georges, là, cette heure-ci, t'as sauté de ta barge, t'avais de la flotte jusqu'au cou et certains qui sont noyés. Puis je pense à la liberté parce que je me sens très libre.
6: Sans vouloir le glorifier, il le remercie, lui et ses compagnons d'armes, pour l'héritage qu'ils ont laissé.
7: Pas avoir le droit de vivre sa vie comme on l'entend, on en doit une belle quand même.
6: Melville a eu l'occasion de le dire au dernier survivant des commandos Kieffer, Léon Gauthier, en jouant devant lui un an avant son décès.
2: Voilà l'histoire de Melville Bouchard et de son grand-père Georges que vous pouvez retrouver en images sur ici.fr.
0: Le Conseil d'État rejette la demande d'une association de défense du patrimoine.
2: Elle réclamait l'annulation du prêt de la tapisserie de Bayeux par la France au Royaume-Uni, décision qui avait été annoncée le 8 juillet 2025 par Emmanuel Macron. L'inestimable broderie du 11e siècle doit traverser la Manche pour être exposée au British Museum de Londres à partir du mois de septembre prochain. Le Conseil d'État a estimé confirmé hier qu'il n'était pas compétent pour se prononcer. Un non-lieu rendu en faveur du célèbre jockey français Pierre-Charles Boudot, ce champion de galop considéré comme l'un des meilleurs jockeys du monde, avait été renvoyé devant la justice fin 2025 pour un viol présumé suite à la plainte d'une jeune femme pour des faits qui auraient été commis à Cagnes-sur-Mer en 2021. Fin 2025, Monsieur Boudot avait déjà bénéficié d'un non-lieu dans une affaire similaire en 2015 à Deauville. Et puis, deux feux de voiture sur la voie publique la nuit dernière à Argentan. Les pompiers sont intervenus vers 1h45 dans le quartier des Provinces. Les feux ont été rapidement éteints et n'ont pas fait de blessés.
0: Le branle-bas de combat dans le secteur du Parc Expo et du Stade Elitas à Caen.
2: Pour les courses du Marathon de la Liberté, avec ce soir à 19h, la Rochambelle, 10 000 participantes, toutes de rose vêtues, vont déferler dans les rues de Caen pour cette course marche destinée à collecter des fonds pour la recherche contre le cancer. Et demain, le 10 km, le semi et le marathon et les retraits des dossards de toutes les courses effectuées aujourd'hui de 10h à 19h au Parc Expo de Caen, en main propre et en justifiant de son identité pour éviter les fraudes. Toutes les infos sont à lire sur ici.fr.
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2: Alors dans le ciel, ce sera gris ce matin, Maxime, plus partagé entre nuages et éclaircies cet après-midi. Et
0: on a pu l'observer, quelques averses localement ce matin dans le Calvados sous l'Orne. Ce sera un temps bien plus sec en fin de matinée. Dès cet après-midi, on aura de belles éclaircies qui vont se dessiner. À noter toutefois, un vent d'ouest à sud-ouest assez fort jusqu'à 65 km/h selon Météo France. Attention, ça risque de souffler sur les côtes pour ce 6 juin.
2: Et côté température, nous avoisinons les 17 à 19 degrés pour les maxis aujourd'hui.
0: Oui, tout à fait. À 8h et 6 minutes actuellement, nous observons 12 degrés dans l'Orne, par exemple à Juvigny-sous-Andaine, à Carouge, à Flers, 12 dans le sud-manche à Sourdeval, 13 du côté du Merlerot, à Lançon, Avranches, Vire-Falaise, Villers-Bocage, Cabourg et Orbec, 14 du côté d'Argentan, Mortagne-Perche, Pont-Orceau, Caen, Lisieux, Bayeux et Honfleur.
2: Et le temps va se maintenir pour demain.
0: Avec de larges éclaircies dès le début de la journée, que vous soyez dans le Calvados sous l'Orne, et qui va laisser place aux nuages au fil des heures. Pas de pluie au programme, des températures maximales comprises entre 20 et 23 degrés.
2: La météo marine avec un vent de secteur sud-ouest 15 à 29.
0: La force 4 à 5 Beaufort, des rafales à 40 nœuds, une mer peu agitée qui va devenir agitée en fin d'après-midi, notamment sur la côte fleurie. Température de la mer entre 15 et 16 degrés. Les coefficients de marée du côté de Honfleur, 57 ce matin, 54 cet après-midi. La basse mer prévue à 10h et 11 minutes. Retour à la pleine mer à 15h et 25 minutes. A tout à l'heure, Malouen le jeune.
2: A tout à l'heure
0: pour le Normandie Sport Week-end à 8h30. Le trafic, et désormais on va regarder ce qu'il se passe sur les écrans de contrôle. A priori, Bison Futé qui ne nous a pas annoncé d'incident sur votre département normand. Je regarde notamment sur l'écran. A priori, tous les voyants sont au vert. Pas d'incident à vous signaler si vous constatez le moindre problème en ce 6 juin. N'hésitez pas à nous contacter dès maintenant pour nous prévenir. 02 31 44 48 44. Et si vous souhaitez savoir où il y a du carburant proche de votre localisation, proche de chez vous, vous pouvez aller sur notre carte interactive consultable sur ici.fr.
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0: Et bienvenue, merci de nous rejoindre sur votre radio locale ici Normandie pour continuer de vous réveiller en douceur ce matin et ne vous en rendormez pas, il est l'heure de vous lever. Comme dit France Gall, résiste, levez-vous.

0: 8, France Gall, vous écoutez ici Normandie. Votre radio locale dans le Perche, avec ce festival Parcours, Art et Patrimoine en Perche, avec le manoir de la Frénée. Retrouvez les sculptures de Matteo Tassin sur une proposition de Laetitia Guillemin tous les week-ends, après-midi jusqu'au 14 juin.
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0: Et dans quelques minutes désormais, nous partons de nouveau sur la côte à Lyon-sur-Mer. Une bonne façon de vous rappeler tout ce qu'il y a à voir aujourd'hui en musique. Je ne vous en dis pas plus, mais vous allez sûrement danser. À suivre désormais une nouvelle chronique de Valentine Lotest qui revient pour Vie numérique, vie privée. Comment protéger vos données sensibles, éviter que vos données soient collectées à votre insu par des tiers, avec des conseils que nous rapporte la CNIL, la Commission nationale de l'informatique et des libertés. Restez avec nous pour ne rien manquer.
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0: Vous avez vos billets pour partir en vacances cet été, mais leur prix a changé pendant votre réservation dans Vie numérique, vie privée. Ce matin, vous nous expliquez pourquoi, Valentine Lotest.
5: On appelle ça la tarification dynamique, ou quand les sites internet ajustent leur prix en temps réel en fonction de plusieurs paramètres. Certains utilisent des statistiques pures, le nombre d'internautes connectés au même moment, et plus ils sont nombreux, plus le prix du billet augmente. On l'a beaucoup vu ces derniers mois à l'ouverture de billetteries de concerts. Et puis il y a ceux qui utilisent nos données personnelles. Lorsque vous acceptez les cookies au moment de votre connexion sur un site, un traceur s'installe sur votre appareil pour transmettre des informations sur votre navigation. L'entreprise saura alors si vous avez consulté le prix d'un billet d'avion à plusieurs reprises, si vous l'avez comparé avec un vol proposé par une autre compagnie, et en fonction, il modifie ses prix pour vous inciter à acheter sur son site internet.
0: Ah oui, mais attention, c'est légal, Valentine ?
5: Sur le principe, oui, à condition de respecter le droit à la consommation, le droit à la concurrence et le règlement européen sur le traitement des données personnelles. Pour reprendre l'exemple du billet d'avion, si le site internet ajuste son prix grâce à des cookies installés sur votre ordinateur, vous les avez acceptés. Vous avez donc donné votre consentement. L'entreprise est donc dans son droit, à condition d'avoir clairement mentionné l'utilisation de vos données pour modifier ses tarifs dans sa politique de confidentialité. Le petit lien sur lequel vous n'avez certainement pas cliqué lorsqu'une bannière pour vous demander d'accepter les cookies s'est affichée sur votre écran.
0: Mais ça ne se mange pas, hein, justement. Les cookies, comment ça marche exactement? On vous explique tout sur ici.fr, page vie numérique, vie privée.
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0: Just Mike de Bruno Mars. Dans le Calvados, nous continuons d'être dans les festivités de ce 82e anniversaire du débarquement toute la journée. Et cette fois, nous sommes à Lyon-sur-Mer pour évoquer le swing d'Idée Festival avec Nicolas Raison. Bonjour Nicolas.
1: Bonjour, ça va?
0: Ça va, super. Ça va être très dansant aujourd'hui. On va en parler de la tricastine, Nicolas Raison. On le sait, dès 10h, il va y avoir de l'ambiance avec cette exposition de véhicules civils, notamment sur le parking de la mairie. Mais toute la journée, nous retrouvons également de la musique. C'est ce que vous proposez au parc de la mairie, Nicolas.
1: Alors oui et non, c'est-à-dire que je prête mon écrin pour la journée parce que je n'ai pas les qualifications nécessaires musicalement pour pouvoir aujourd'hui, j'allais dire, pallier aux attentes. C'est très axé, on va dire, musique d'après-guerre et j'ai une culture très large, mais j'ai pas suffisamment en magasin pour pouvoir tenir toute une journée. Non, on a un DJ anglais qui s'appelle Paul, qui a beaucoup de talent et qui a surtout une spécificité bien à lui, c'est qu'il mixe tous ses sons en 78 tours.
0: Ah oui, ah ouais.
1: Donc en fait, on va installer son matériel à la place du mien dans la tricastine pour qu'il ait un bel écran et puis il va pouvoir jouer donc sa musique dans la tricastine et moi je serai spectateur.
0: Voilà. Bon, c'est déjà pas mal. Et comment ça va se passer? Donc il y aura des supports différents, des vinyles que l'on va retrouver dans cette petite caravane?
1: Uniquement du vinyle, 78 tours, quelques 45 tours, mais encore une fois, l'idée c'est de jouer vintage. Le garçon vient avec des platines qui sont très très spécifiques pour jouer ces sons-là, pour ne pas dénaturer ce son-là. Le traitement d'amplification derrière est très spécifique également, la table de mixage est spécifique, le système de diffusion est spécifique pour garder véritablement l'âme et j'allais dire la couleur du son de l'époque.
0: La couleur du son, ça vous faites bien d'en parler parce qu'on va peut-être retrouver ce petit grain là que l'on retrouve sur les anciennes platines vinyles, comme si on posait vraiment le curseur là sur le diamant.
1: Totalement. C'est très très particulier. Et puis c'est le son du 78 tours, c'est quelque chose d'assez particulier. C'est très médium aigu. Il n'y a pas de rondeur. On est sur quelque chose qui est bien souvent monophonique, qui est même totalement monophonique à cette époque-là. Donc c'est vraiment c'est une philosophie. Voilà. Il y a des gens qui ne jurent que par ça.
0: Et qui ne jure que par ça, et en plus pour les festivités du débarquement, pour rester dans cette ambiance musicale, et en gardant le charme de ces mélodies que vous allez pouvoir retrouver notamment à Lyon-sur-Mer, dans le cadre du Swing d'Idée Festival. Donc vous l'avez dit, de nombreux DJ qui vont vous accompagner. Alors pourquoi cette petite caravane? Racontez-nous cette histoire très rapidement.
1: En quelques mots, en fait, pendant le Covid, moi, mon métier de DJ de nuit était totalement arrêté. Et il faut savoir que j'ai grandi, moi, dans une région de la Drôme qui s'appelle le Tricastin. Donc, la Tricastine, voilà, c'était logique. Et surtout, quand j'étais plus jeune, parce que j'ai commencé à faire véritablement la musique vers 15 ans, donc ça fait 40 ans, hein, quand même, maintenant, tout se faisait en extérieur, là-bas.
0: Ah oui.
1: Et donc, ça m'est venu assez naturellement, l'idée de pouvoir permettre aux gens, en tout cas, de se re-rencontrer de façon safe au départ, c'est-à-dire en extérieur, et de pouvoir faire la fête dehors. Voilà, le projet Tricastine est né de ça. Après, il s'est étoffé, on lui a donné de la couleur, plusieurs possibilités avec la Tricastine. On peut faire danser, on peut faire baradine, on peut faire du karaoké, on peut faire de l'animation commerciale.
0: Ah oui.
1: On peut même faire de la radio.
0: Et partout où vous pouvez, vous venez avec votre matériel, votre caravane, et c'est parti, on lance la musique.
1: Ben le slogan, c'est pour vous n'importe où. Donc l'idée, c'est de pouvoir la poser sur n'importe quelle catégorie d'événement, n'importe quel lieu, qu'elle soit autonome et qu'elle permette d'apporter, si possible, à travers, j'allais dire, ce qu'elle dégage, le plus de bonheur possible aux gens.
0: Voilà. Vous serez présent pour le Swing d'Idée Festival lors du 82e anniversaire du débarquement. Un petit événement, ce sera le 8 août avec la Tricastine, à ne pas manquer.
1: Ah oui, oh oui, on va se retrouver, alors ce sera pas le 8, c'est le 12,
0: le 12.
1: Je ne dis pas de bêtises, on se retrouve là pour le coup sur une pré-tricastine d'été à Lyon-sur-Mer, c'est la maison, et on va faire la fête place du petit enfer.
0: Merci beaucoup Nicolas Raison de la Tricastine d'avoir été avec nous ce matin, et en attendant, profitez de très très beaux morceaux à Lyon-sur-Mer dans le cadre du Swing d'Idée Festival. Merci à vous Nicolas.
1: Belle journée, merci à vous.
0: Merci, belle festivité, au revoir. Et encore des cadeaux à vous offrir ce matin. Un beau cadeau, il est tout beau et aux couleurs de votre radio ici Normandie. Indispensable dès les beaux jours pour partir en voyage, aller au sport ou à la plage. Et je suis sûr que Patrick à la réalisation n'a pas un aussi beau sac que celui-ci, parce que c'est votre sac ici Normandie que je vous offre ce matin. Voilà, un sac pour transporter vos affaires, votre pique-nique, pour aller sur les plages du débarquement par exemple, pour pouvoir profiter en famille. Pour remporter votre sac ici Normandie, écoutez bien la question: en quelle année le titre de Désirless, Voyage Voyage, est-il sorti? Est-ce qu'il est sorti en 1986, 1996? Voyage, voyage. Oh là là, bah oui, on a envie de voyager. Alors 86 ou 96, bonne chance à tous, évidemment.
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0: carnet à spirale, c'était William Steller. Normandie Sport Weekend qui revient pour votre condensé d'actualité sportive dans votre région et nous irons jeter un œil sur vos conditions de circulation en ce 6 juin 2026. Quel temps fera-t-il ? Réponse dans quelques minutes désormais.
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0: Et vous avez été très nombreux à nous appeler ce matin pour tenter de remporter votre nouveau sac de voyage d'Ici Normandie pour l'été, pour les randonnées notamment. C'est plutôt une très très bonne nouvelle et un très bon objet à transporter partout. Nous allons jouer dans le Calvados, proche de Bretteville-sur-Lèze, Ayerville, avec Stéphane. Bonjour Stéphane.
5: Bonjour Maxime.
0: Bon, on est un peu mouillé ce matin, mais ça devrait être un peu plus clair.
5: Oui, entre deux éclaircies, ça devrait le faire.
0: Voilà, voilà. Stéphane, bon, vous nous avez appelé, vous avez été tiré au sort pour remporter votre sac de voyage. La question, je l'ai annoncé tout à l'heure, en quelle année le titre de Désirless Voyage Voyage est-il sorti ? En 86 ou en 96 ?
5: 1986.
0: Mais c'est une excellente réponse, Stéphane. Vous avez parti un petit peu cet été, vous ?
5: Septembre.
0: Septembre, ah oui, donc il y a un petit peu le temps.
5: Oui, oui, il y a le temps, il y a le temps.
0: Voilà. Vous ne prenez pas de vacances en juillet, août, il fait trop chaud, c'est ça ?
5: Voilà, tout à fait.
0: Voilà. Et vous allez partir où ? Vous avez déjà des idées ?
5: Déjà en Albanie.
0: En Albanie, ah c'est magnifique. Ah ouais, oui. Il fait pas trop chaud là-bas en septembre ?
5: Non, ça va.
0: Bon, bah écoutez, vous allez peut-être pouvoir emporter votre famille et aussi votre stack de voyage ici Normandie. Bravo Stéphane, il est pour vous.
5: C'est gentil, merci Maxime.
0: Merci. Une dernière question Stéphane avant de se quitter. Quelle est votre radio locale en Normandie ?
5: Ici Normandie.
0: Merci Stéphane d'avoir joué avec nous, c'est une bonne réponse et bon excellent week-end. Au revoir.
5: Merci, au revoir.
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0: Normandie Sport Weekend avec vous, Nolwenn Lejeune.
6: À suivre dans le journal des sports, de la course à pied ou de la marche, c'est selon les envies, à la Rochambelle ce soir à Caen. La course marche pour la recherche contre le cancer s'élancera à 19h dans la bonne humeur, nous diront deux participantes. Et puis la voile avec la remise des prix ce midi à Caen, au vainqueur de la 17e édition de la Normandie Channel Race.
0: Et à 8h30, le tour de l'actu en France avec Cyril Ardo-Redon.
7: La stupéfaction, la colère et l'émotion dans le GRC au-delà, le parc d'Agen a confirmé hier que le corps découvert jeudi est bien celui de la petite Liana disparue une semaine plus tôt. À ce stade, l'autopsie n'a pas permis de déterminer les causes de la mort. Une marche blanche est prévue demain en hommage à la collégienne de 11 ans. Et dans cette affaire, le principal suspect est un homme de 41 ans visé par plusieurs plaintes, notamment pour viol sur mineur. Le garde des Sceaux Gérald Darmanin se dit furieux et parle d'un immense échec.
8: Au nom de la justice, comme ministre, je veux présenter mes excuses à cette famille et aux Français.
7: Les syndicats se réjouissent d'une mobilisation historique et nationale aujourd'hui à Décathlon. Des appels au débrayage lancés dans tous les magasins. Les salaires n'augmentent pas alors que les résultats de l'enseigne d'articles de sport sont en hausse. Les négociations devaient se terminer hier soir. Elles sont finalement prolongées de 48 heures autour du rachat de l'opérateur téléphonique SFR. Bouygues, Free et Orange sont en discussion. C'est une transaction à plus de 20 milliards d'euros. Les astronautes de la station spatiale international, finalement autorisé par la NASA à retourner dans le module. Ils ont dû se préparer à évacuer à cause de plusieurs fuites d'air détectées dans la partie russe. Brèche immédiatement colmatée par des astronautes. Et puis le tennis à Roland-Garros, place à la finale dames à 15h. La polonaise Maja Kvalinska est opposée à la russe Mira Andreeva. Avant la finale messieurs, demain entre l'italien Flavio Corboli et l'allemand Alexander Zverev, numéro 3 mondial.
6: Merci Cyril Ardo-Redon. On continue avec le sport, avec le journal des sports et la Rochambelle qui va ce soir colorer de rose les rues du centre-ville de Caen. 10 000 participantes doivent prendre le départ de l'une des courses les plus emblématiques du Marathon de la Liberté. Elles s'élanceront à 19h du Stade Elitas sur un parcours de 3 ou de 5 km en courant ou en marchant, c'est au choix. Cette course rend hommage aux ambulancières de la seconde division blindée du général Leclerc. Elles permettent aussi de récolter des fonds pour la recherche contre le cancer, et ce, dans la bonne humeur en famille ou entre amis. C'est le cas de Diane et de Marie.
9: On va courir pour la Rochambelle.
10: Amis, cousines, collègues, maintenant. On va marcher pour la bonne cause.
9: On est plusieurs copines à marcher.
10: Et c'est la première fois ou...
9: Oui, c'est notre première fois à la Rochambelle.
10: Première fois aussi. Et ça s'est préparé?
9: Pas du tout.
10: Pas du tout.
9: Non, c'est pour ça qu'on est que marchandes et on court pas.
10: Qu'est-ce qui vous plaît dans cette Rochambelle?
9: Eh ben l'ambiance, on va bien rigoler, on va bien s'amuser, ça va finir au resto, et puis c'est pour la bonne cause. Donc.
10: C'est ça, c'est pour la bonne action qu'on le fait. Vous vous fixez un temps de marche ou...
9: Pas du tout, absolument pas, on y va pour le plaisir. On vient un peu en touriste, c'est ça.
6: La Rochambelle qui a permis depuis sa création en 2002 de récolter 1,6 million d'euros de dons intégralement reversés à la recherche contre le cancer. Et pour les courses de demain, le 10 km, le semi et le marathon, les dossards sont à retirer aujourd'hui de 10h à 19h au parc des expos de Caen.
0: En voile, la remise des prix ce midi de la Normandie Channel Race.
6: 17e édition remportée par le duo Avray et Guillaume Pirouel, Jules Dusselier. La cérémonie se déroule au village de la Cour sur le bassin Saint-Pierre à Caen. Cette année, les skippers ont franchi la ligne d'arrivée mercredi au large de Ouistreham. Alors si le parcours a été le plus court de l'histoire de la course, cette édition a aussi été la plus rapide avec une moyenne de 22 km/h sur les 3 jours et des pointes avoisinant les 60 km/h pour les classes 40, ces petits voiliers de 12,20 m de long. L'organisateur Manfred Ramstaché.
11: Avec une journée assez fantastique, la journée de mardi, où dans la même journée, à 7h15 du matin, les premiers étaient au large de la pointe sud-ouest anglaise, au phare de Folfrock. À midi, étaient dans les Côtes d'Armor, près des Roches de Portsal. À 21h, étaient au Cap de la Hague, dans le Cotentin. Et à 5h du matin, étaient à Dieppe. Donc c'est assez extraordinaire sur le plan sportif, comme aventure aussi. Puis je trouve que c'est un très beau parcours normand, puisqu'on a fait vraiment le tour des ex-Basse et Haute-Normandie, entre guillemets, où on a été pour la première fois dans l'histoire de l'événement.
6: Et après la cérémonie ce midi, les 18 voiliers vont quitter le bassin Saint-Pierre pour regagner leur port d'attache, certains dès aujourd'hui, mais la plupart demain pour éviter le coup de vent prévu au large. Et on connaît déjà la date de la 18e édition de la Normandie Channel Race. La course s'élancera le 30 mai 2027.
0: Et enfin, une triste nouvelle dans le milieu du football.
6: Le décès à l'âge de 34 ans d'Irundu Moussavu King, le joueur gabonais, a été formé au Stade Malherbe-Caen. Il y a joué au poste de défenseur. Son corps a été découvert hier à Libreville au Gabon dans une propriété privée dans des circonstances qui restent à établir selon les médias locaux. Irundu Moussavu King avait marqué son premier but en Ligue 1 avec le maillot de Malherbe. C'était face à Marseille en 2014. À suivre dans le journal de 9h les commémorations en ce 6 juin avec à 9h15 ce matin le dévoilement à Creully-sur-Sol dans le Bessin du buste du Britannique Cecil Newton. Reportage à suivre. Mais on passe tout de suite à la météo, ce sera gris ce matin, Maxime, puis partagé entre nuages et éclaircies cet après-midi.
0: Et des averses localement depuis ce matin dans le Calvados ou l'Orne, avec un temps plus sec en fin de matinée. Cet après-midi, de belles éclaircies qui vont apparaître. À noter toutefois ce vent d'ouest à sud-ouest assez fort jusqu'à 65 km/h selon Météo France.
6: Du côté des températures, on avoisine les 17 à 19 degrés pour les maxis aujourd'hui.
0: À 8h35, si vous nous rejoignez sur votre radio ici Normandie, 12 de côté de Carouge actuellement. Juvigny sous Andenne, Flers et Sourdeval dans le sud-manche. 13 à Alençon, Avranches, Chevire, Falaise. De Cabourg et Orbec à 14. Du côté d'Argentan, Pontorson, Caen, Lisieux, Bayeux et Honfleur.
6: Mais le temps va se maintenir pour demain.
0: De larges éclaircies dès le début de votre journée, que vous soyez dans le Calvados sous l'Orne. Pour le marathon, ça va être plutôt pas mal. Qui va laisser place aux nuages au fil des heures. Pas de pluie au programme. Les températures maximales comprises entre 20 et 23 degrés.
6: On passe à la météo marine avec un vent de secteur sud-ouest, 15 à 20 nœuds.
0: Force 4 à 5 Beaufort, des rafales à 40 nœuds. Une mer peu agitée qui va devenir agitée en fin d'après-midi sur la côte fleurie. Température de la mer entre 15 et 16 degrés. À Ouistreham, les coefficients de marée 57 ce matin, 54 cet après-midi. La basse mer prévue maintenant dans une heure à 9h31. Retour à la pleine mer à 15h13. À tout à l'heure, Nolwenn.
6: À tout à l'heure
0: pour le journal de 9h.
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0: C'est Buzion Futé qui vient de nous l'annoncer. Un véhicule qui est en panne sur l'A84 dans le sud Manche, direction de Caen vers Rennes. C'est entre Torigny-les-Villes et Villers-Bocage. Il est situé sur la bande d'arrêt d'urgence. Soyez vigilants si vous êtes dans le secteur à proximité de

0: Merci Normandie, tous les jours à vos côtés avec Texas, I Don't Want a Lover. Vous nous écoutez à Vire avec l'exposition Sois Belle, quand la mode raconte la condition des femmes au musée jusqu'au 1er novembre prochain.
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0: Dans le Calvados, vous allez pouvoir profiter d'un festival, 3e édition pour évoquer Nadia et Lily Boulanger. Et pour parler de ce festival,

0: Nous sommes avec Astrig Cyranocian. Bonjour Astrig.
1: Bonjour à tous.
0: La directrice artistique de ce festival, nous sommes en plein cœur de Trouville-sur-Mer au Salon des Gouverneurs du Casino Barrière. Un riche programme qui nous attend encore ce week-end.
1: Oui, bah écoutez, je suis ravie de pouvoir présenter cette troisième édition à Trouville et ce festival qui me tient à cœur avec des artistes absolument incroyables. Il y aura ce soir un concert qui sera autour donc du thème de la musique et de la mer, qui est le thème de cette édition, avec des lectures de poésie notamment. C'est ce que je voulais faire en fait, créer une passerelle entre la musique et la littérature à Trouville, dans une ville qui a tellement inspiré, notamment Nadia-Élie Boulanger, mais également tellement d'artistes. Il y a des musiciens qui sont arrivés d'Allemagne, de Berlin notamment, des grands musiciens qui sont arrivés à Trouville pour la première fois, qui découvrent la Normandie aussi.
0: Ah oui.
1: Donc je suis très heureuse de pouvoir partager avec le public de Trouville et puis évidemment tous ceux qui viendront à Trouville des œuvres. Il y aura du Schubert, il y aura des œuvres d'une compositrice, Rita Stroll. C'est important aussi dans un festival qui parle de deux femmes de pouvoir partager des répertoires de femmes compositrices, également une femme de Scarlatti, voilà. Et puis demain ça se poursuivra avec un guitariste qui s'appelle Emmanuel Rosfelder notamment, et des œuvres un petit peu plus douces autour du thème de la mer et de la musique, mais voilà, autour un petit peu de la sérénade et de la mélodie.
0: La musique et la mer, c'est le thème bien particulier de ce troisième festival avec le répertoire de Nadia et Lily Boulanger qui seront bien à l'honneur à Trouville, sous le marrainage d'ailleurs de Julie Depardieu. C'est important de le signaler.
1: Exactement, Julie Depardieu qui a des attaches très fortes à Trouville, mais qui a également des attaches très très fortes avec la musique. C'est une grande mélomane passionnée. Et elle aime aussi créer des liens entre le texte et la musique, donc elle nous fait la joie d'être arrivée hier soir et de partager à la fois son enthousiasme de la musique et tout ce que cela peut apporter dans une vie à tous les stades de la vie.
0: Et vous serez aussi présente dans le cadre de ce festival à Astrig au violoncelle, accompagnée d'autres instrumentistes. Quelle sonorité va-t-on entendre, quels instruments?
1: Alors nous allons entendre toute la famille des cordes, à savoir le violon, la contrebasse, l'alto et le violoncelle. Voilà, il y aura du piano également avec le pianiste Nathanaël Gouin. Ce soir on entendra par exemple, c'était un petit peu humoristique, mais je voulais que l'on entende le quintet de la truite de Schubert. C'est pas un poisson d'eau de mer, mais c'est quand même rigolo. Je pense que c'est la seule œuvre majeure qui rend hommage à un poisson.
0: Oui.
1: Et la truite de Schubert, c'est un quintet avec 5 musiciens. C'est une œuvre vraiment très, très familiale, très facile d'accès. C'est aussi un festival qui se veut très, très facile d'accès, très didactique quelque part, pour que les publics qui n'ont pas forcément l'habitude de venir à des concerts classiques se sentent complètement accueilli et intégré dans un public et dans une programmation qui en aucun cas s'adresse à un public uniquement de mélomanes. Je trouve que c'est une erreur et c'était pas du tout l'idée justement des sœurs Nadia et Lily Boulanger.
0: Un festival Nadia et Lily Boulanger de Trouville-sur-Mer, toutes les informations à retrouver sur notre site ici.fr. Merci beaucoup Astrig Cyranocian d'avoir été avec nous et bon festival.
1: Merci
0: à vous, au revoir.
1: Merci, au revoir.
0: Norme Andy accessible dans l'Orne, nous irons à Flair pour un tout nouveau dispositif, le bus des aidants, pour accompagner les aidants de personnes en situation de handicap afin d'éliminer notamment les zones blanches. Pouvoir aider ces publics, c'est à suivre dans une poignée de minutes.
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0: Tu ne m'as pas laissé le temps, David Hallyday.
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0: Dans l'Orne, un nouveau dispositif à destination des aidants de personnes en situation de handicap vient de voir le jour. Nous sommes à Flers avec Émilie Pradal pour en parler. Bonjour Émilie.
3: Bonjour.
0: Directrice du réseau UNA Boca Journée, la maison des aidants, vous l'avez instauré le 19 mai dernier, un bus des aidants, dispositif pas nouveau sur le territoire, mais qui trouve son public. Et comment ça fonctionne concrètement?
3: Le bus des aidants, c'est ni plus ni moins le prolongement de la maison des aidants, donc qui est située à Flers. On voulait vraiment insister sur le fait que la maison des aidants, ce n'est pas juste un toit, hein, c'est vraiment une démarche, un concept qui vise à accompagner le binôme aidant-aidé. La particularité, je dirais, sur le territoire, c'est que on accompagne les aidants, mais aussi, quel que soit l'âge et la pathologie, de leur aider. Donc, c'est pas simplement sur le champ du handicap, hein, mais j'ai envie de dire, on peut être aidant même quand on est étudiant ou en activité, ou encore une fois senior. Enfin, voilà, on s'adresse à un public un petit peu plus large.
0: Vous avez pu interroger des aidants qui sont en général des proches de ces publics en situation de handicap, mais pas que. Comprendre aussi la détresse physique, psychologique au quotidien de ces publics. Le but des aidants, c'est offrir du répit à ces publics aidants.
3: Tout à fait. On a un petit peu de recul, hein, effectivement, sur le sujet, sachant que nous, on a aussi un service autonomie à domicile qui nous permet de repérer en fait les fragilités et les aidants potentiels. On s'appuie sur nos professionnels. Et effectivement, la notion d'épuisement des aidants, on l'a constaté déjà depuis au moins 2015. Et donc avec la création de la maison des aidants en 2019, voilà, avec quelques années de recul maintenant, on s'aperçoit qu'on a une nécessité d'aller vers les personnes. Parce qu'il y a un frein à la mobilité, oui. Mais pas que. Il y a aussi un frein psychologique, d'où l'intérêt en fait d'utiliser le bus des aidants plutôt comme un outil de visibilité, mais aussi un ancrage territorial.
0: C'est une complémentarité à la maison des aidants pour gommer aussi les zones blanches, vous l'avez très bien dit, couvrir le territoire. On parle d'une quinzaine de communes concernées.
3: Oui, alors une quinzaine de communes concernées, j'ai envie de dire, c'est la première année. L'idée étant de couvrir notre territoire au niveau du pays du Bocage, et donc là on est sur plus d'une centaine de communes. Donc en ciblant et en travaillant avec les collectivités locales et nos partenaires sur le territoire, tous les acteurs en fait qui sont concernés pour pouvoir cibler les lieux en fait et établir un planning au trimestre ou au semestre pour pouvoir vraiment répondre aux attentes aussi du territoire et peut-être cibler les aidants, mais de manière plus informelle, par du lien social, de la prévention, des dispositifs qui permettent à un moment donné de repérer les personnes qui sont aidantes, mais qui ne se considèrent pas comme étant aidantes.
0: Avec un calendrier mis en place pour se permettre de savoir où le bus se déplacera sur le territoire, tout en sachant qu'en plus du bus, vous proposez des solutions de répit adaptées pour les aidants au sein de la maison des aidants à l'UNA. Émilie Pradal, merci d'avoir été avec nous.
3: Je vous en prie, merci à vous.
0: La directrice de l'UNA, maison des aidants à Flers, avec ce bus pour aider les aidants de personnes en situation de handicap, mais pas que. Tout le détail à retrouver sur notre site ici.fr.
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0: Lisa, soleil avec soleil bleu. Le retour de votre journal à 9h, c'est avec Nolwenn Lejeune et on fait le point sur vos prévisions météo et vos conditions de circulation.
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0: L'horoscope, c'est avec Catherine Viguier. Une nouvelle à transmettre à nos 12 signes.
5: Oui, il faut faire avec Pluton au Verseau.
6: Bélier, vous remettez en question soit votre job, soit votre famille, et on vous écoute à ce sujet.
7: Taureau, vous vous sentez un peu seul en famille, cherchez une autre famille à l'extérieur.
8: Gémeaux, une belle journée avec des questions liées à un déplacement ou à un voyage.
9: Cancer, ça se passe bien grâce à une liaison charnelle, spirituelle ou financière.
10: Lion, vous pouvez beaucoup, beaucoup pour faire la paix et stopper une dispute.
11: Vierge, un travail vous demande concentration et sérieux, et puis soignez votre santé.
12: Balance, vous passez cette journée mieux que d'autres. On vous félicite ou on vous honore.
13: Scorpion, journée prenante, vous allez réagir à une injustice familiale ou professionnelle.
14: Sagittaire, alors laissez-vous le droit de partir si telle ou telle personne vous malmène.
15: Capricorne, une union professionnelle ou personnelle vous perturbe, mais aujourd'hui, vous pensez aussi finances.
16: Verseau, alors voilà un jour pour sentir ce qui vous est essentiel et pour éviter de vous faire trop de mal à la tête.
17: Poisson, soyez discret sur votre vie sans quoi vous le regretteriez rapidement.
18: Et pour nous tous, à saisir des petites embellies par-ci, par-là.
0: Merci beaucoup Catherine Viguier. L'horoscope à retrouver sur votre application et le site internet ici.fr. Et je suis sûr que vous avez un projet de peinture, de rénovation, de décoration. Vous hésitez sur une couleur, un papier peint, un revêtement de sol ou même la rénovation de votre façade extérieure. Profitez de la présence de notre expert Antoine Martin aujourd'hui. Bonjour Antoine.
19: Bonjour.
0: À l'antenne, posez toutes vos questions dès maintenant. Appelez-nous pour vos questions et témoignages. 02 31 44 48 44. Nous attendons évidemment vos appels.
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0: Sur votre radio locale, ici Normandie, bon réveil, il est 9h. Le journal présenté par Nolwenn Lejeune. Bonjour Nolwenn.
20: Bonjour Maxime, bonjour à tous.
0: Un témoignage incroyable en ce 6 juin 2026.
20: Celui de Lynn Perron, une courcelaise de 88 ans, 82 ans après le débarquement que l'on commémore aujourd'hui un peu partout en Normandie. Lynn Perron se souvient très précisément de ce qui s'est passé ce jour-là.
21: Le jour du débarquement, ça a commencé à faire vraiment beaucoup, beaucoup de bruit sur le coup de 3 heures à peu près. Papa a dit, oh, non, on attend un peu. Et puis il y a eu une amplification considérable des bruits. Et papa a dit, cette fois, ça y est, c'est le jour J. Sachant qu'il y avait un débarquement, parce que comme ils écoutaient plus ou moins la radio clandestine, ils étaient au courant. Bon, alors on est descendu, on a pris. Ça avait été creusé dans le jardin derrière la cour de l'école. Puis quand on descendait dans l'abri, j'enfilais un manteau, une casserole sur la tête, en émail rouge, qui servait de casque. Je ne sais pas pourquoi, il y avait moi qui était protégé de la tête. Je devais avoir la tête fragile. Je me rappelle très bien. C'est incroyable comme on a envie de faire pipi quand on a peur. Bon, on n'était pas très rassurés, dit.
20: Lynn Perron, témoignage recueilli au micro ici Normandie de Didier Charpin. Elle a consigné tous ses souvenirs précis et précieux dans un cahier de 192 pages dont elle a confié une copie au centre Juno Beach à Courcelles-sur-Mer et ça donne lieu à une exposition actuellement. On vous a mis toutes les infos sur ici.fr et son témoignage en longueur à écouter sur ici.fr également.
0: Alors les commémorations ont lieu un peu partout aujourd'hui, Nolwenn.
20: La cérémonie internationale notamment, elle se déroulera cet après-midi à Langrune-sur-Mer sur la côte de Acre, en présence de Sébastien Lecornu, le Premier ministre. Elle démarre à 15h45 et dans un quart d'heure, à Creully-sur-Seul, dans le Bessin, une cérémonie particulière va se dérouler. Cette commune a été libérée par les Britanniques, notamment par Cécile Newton, vétéran qui était dans la première vague d'assaut au matin du 6 juin. 82 ans après, personne ne l'a oublié dans la commune où il est revenu régulièrement jusqu'à sa mort il y a un peu plus d'un an. Un buste en bronze à son effigie va être dévoilé dans quelques minutes en présence de ses proches, Martin Cotta.
2: Cécile Newton a toujours eu Creully-sur-Seul cheville au corps. C'est le message qu'est venu faire passer son fils Paul 13 mois après son décès. Parce que c'est la première commune libérée par son régiment le jour J. L'ancien soldat de la British Army était revenu pour la première fois dans le village normand en 1992 et c'est devenu un rituel chaque année. Il avait pour habitude de venir ici à vélo tous les mois de mai pour rendre visite au maire et à l'école et pour préparer les cérémonies de juin. Il adorait aussi peindre les paysages du coin, c'était un artiste amateur. Le buste de Cécile Newton a été fabriqué par un sculpteur du Bessin, Gilles Audérigo. Il trônera dans le petit mémorial britannique de Creully-sur-Seul, explique Thierry Ozen, le maire.
19: Et où figurent déjà les 177 noms des camarades de son régiment qui ont été tués pendant la campagne de Normandie dans son régiment du 4e et 6e Royal Dragon Guards. Et le buste représente le haut du corps de Cécile et c'est à l'échelle 1,2. Donc Cécile aura sa taille humaine avec le corps à l'échelle 1,2.
2: Un buste pour l'éternité, pour Cécile Newton qui après la campagne de Normandie a été gravement blessée à la jambe gauche en Allemagne lors d'une explosion en novembre 1944, touchée également par 3 balles dans le dos.
20: La cérémonie a lieu dès 9h15 dans le bourg de Creully-sur-Seul avec les autorités britanniques. Explication à retrouver sur notre site internet ici.fr.
0: Le Conseil d'État se déclare incompétent concernant la tapisserie de Bayeux.
20: Du moins concernant sont prêts par la France au Royaume-Uni. Une association de défense du patrimoine réclamait à la justice administrative l'annulation de cette décision. Le Conseil d'État s'est déclaré hier incompétent en la matière et a rejeté la demande. La broderie millénaire sera exposée au British Museum de Londres à partir du mois de septembre prochain pendant un an. Après un premier non-lieu dans une affaire de viol présumé à Deauville en 2015, le jockey français Pierre-Charles Boudot est à nouveau exempt de poursuite à Cagnes-sur-Mer. Le champion de galop avait été envoyé devant la justice en 2025 pour un viol présumé. En 2021, il a bénéficié hier d'un non-lieu. Nuit agitée pour les pompiers de l'Orne. Ils ont été appelés à 1h45 ce matin pour éteindre 2 feux de voiture dans le quartier des Provinces à Argentan. Les incendies n'ont pas fait de victimes.
0: Marée rose attendue dans les rues du centre-ville de Caen ce soir.
20: Pour la Roche-Tombelle, la course marche. Pardon, pour la recherche contre le cancer. Les 10 000 participantes s'élanceront à 19h du Stade Elitas pour une boucle de 3 ou de 5 km. Sachez également que les dossards pour les courses de demain, 10 km semi et marathon de la liberté, sont à retirer de 10h à 19h au parc des expositions de Caen. Et puis le décès à l'âge de 34 ans de l'ancien défenseur du Stade Malherbe Caen, Irundu Moussavou King. Le joueur gabonais a été formé ici à Caen. Il a inscrit son premier but en rouge et bleu face à Marseille en Ligue 1 en 2014. Son corps a été découvert hier à Libreville au Gabon dans des circonstances qui restent à établir selon les médias locaux.
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20: Un ciel gris ce matin, Maxime, puis partagé entre nuages et éclaircies cet après-midi.
0: Avec des averses localement depuis ce matin dans le Calvados sous l'Orne qui vont laisser place un temps un peu plus sec en fin de matinée. Cet après-midi, ce sera de belles éclaircies qui se dessinent. À noter toutefois, ce vent d'ouest à sud-ouest assez fort jusqu'à 65 km/h selon Météo France.
20: Du côté des températures, de 17 à 19 degrés pour les maxi aujourd'hui.
0: Et on attend dans les prochaines heures 14 degrés du côté de Carouge, Jevigny sous Andenne, le Merlerot et Mortagne-au-Perche, 15 du côté d'Argentan, Alençon, Flers-Avranches, Sourdeval, 15 à Lisieux, Ouistreham-et-Honfleur, 16 à Saint-Hilaire-du-Harcouët dans le Sud-Manche, 16 à Vire, Villers-Bocage et Caen, et du côté de Bayeux et Pont-Orson, 17 degrés.
20: Le temps va se maintenir pour demain.
0: De larges éclaircies dès le début de la journée, que vous soyez dans le Calvados-sous-l'Orne, qui va laisser place aux nuages au fil des heures, pas de pluie, température maximale comprise entre 20 et 23 degrés.
20: Et le vent du côté de la météo marine, vent de secteur sud-ouest 15 à 22.
0: Il a soufflé fort, on le disait, jusqu'à 65 km/h, soit force 4 à 5 Beaufort, avec des rafales à 40 nœuds, mer peu agitée devenant agitée en fin d'après-midi sur la côte fleurie. Température de la mer entre 15 et 16 degrés. Du côté de Dives-sur-Mer, les coefficients de marée depuis ce matin 57, 54 cet après-midi. La basse mer prévue à 9h46. Retour à la pleine mer à 15h12. A tout à l'heure, Nolwenn.
20: A tout à l'heure.
0: Pour le journal de 10h. Un coup d'œil désormais sur le trafic. On va regarder si Bison Futé nous a annoncé des mauvaises nouvelles. A priori, dans le Calvados, du côté d'Haussmannville, sur la Nationale 13, un véhicule en panne en direction de Cherbourg vers Paris. Soyez vigilants si vous êtes dans le secteur. Pas d'autres incidents à vous signaler. Je regarde sur les écrans de contrôle. A priori, tout a l'air de bien rouler, que vous soyez dans le Calvados, l'Orne ou même le Sud-Manche. Si vous constatez le moindre problème, vous pouvez contacter Camille dès maintenant, 02 31 44 48 44. Et si vous cherchez du carburant, bah oui, c'est pas forcément facile d'en trouver. Vous pouvez consulter notre carte interactive disponible sur ici.fr.
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0: Et dans quelques minutes, nous allons parler de peinture. On va tout redécorer. Mais avant cela, faisons un peu de décoration. En musique, évidemment, avec Billy Joel qui vous accompagne ce matin avec My Life. Vous écoutez votre radio locale ici Normandie. Un très bon réveil à tous. Il est 9h07.

0: My Life avec Billy Joel. Vous nous écoutez à tout que dans le Calvados avec cette exposition entre chats avec différents artistes et des œuvres autour du chat, de cet animal à quatre pattes. Galerie des créateurs à la place Saint-Pierre. C'est à suivre jusqu'au 28 juin.
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0: On va bricoler jusqu'à 10h avec notre expert aujourd'hui, Antoine Martin. Bonjour Antoine.
3: Bonjour.
0: Expert peinture, j'imagine que vous avez des projets de peinture, de rénovation, de décoration. En plus, c'est parfait parce que c'est vraiment la bonne saison pour redécorer votre maison. Vous hésitez par exemple sur une couleur, un papier peint, un revêtement ou même les matériaux à choisir parce qu'il y a même des matériaux très spécifiques pour que la peinture retienne dans le temps. Vous pouvez nous appeler dès maintenant. 02 31 44 48 44. Nous attendons vos appels. Antoine, on va parler de couleurs, de peinture, de décoration intérieure pour commencer. Il y a de grandes tendances qui se dessinent pour 2026 pour rechanger la peinture. Bon, parce que avoir une peinture encore en orange, ça fait un peu années 2000, voire années 90. On aimerait avoir quelque chose d'un peu plus moderne. Aujourd'hui, qu'est-ce qui fonctionne bien?
3: Qu'est-ce qui fonctionne bien? Aujourd'hui, ce sont les couleurs chaudes ou neutres, c'est-à-dire tout ce qui va être des beiges, des blancs, des choses intemporelles pour justement rénover sa maison et pour une revente facile.
0: Les teintes naturelles qui sont toujours aussi populaires aujourd'hui.
3: C'est ça, les verts, les couleurs un peu ocre et les terracotta bien sûr.
0: Avec les maisons nouvelle génération, on rentre dans la pièce. La première chose qu'on voit, c'est la pièce de vie, le salon. C'est la pièce principale, celle qui fait briller un petit peu tout le lieu, toute l'habitation. Il y a des couleurs qui fonctionnent bien dans les salons en particulier ou même les cuisines ouvertes.
3: Eh ben, pour beaucoup, ce sont justement les couleurs claires pour donner du volume. Et avec ça, on peut jouer avec des couleurs un peu plus foncées comme des terracotta, des verts sauges. Ou alors aussi, la tendance, ce sont les papiers peints XL végétal.
0: Ah oui. Quel type? Des roses, des marguerites?
3: On peut tricher avec ça, mais ça sera plutôt dans des chambres personnelles. Alors, on va plutôt être sur des panoramiques de jungle, des choses comme ça, ça se fait encore beaucoup. Les chambres d'enfants, on peut aller aussi chercher des panoramiques, justement, plutôt d'animaux, d'éco.
0: On parle aussi des plafonds, parce que vous peignez également les plafonds, que ce soit en blanc ou même en beige. Est-ce que c'est toujours dans les couleurs très vives, très claires, qu'on peint les plafonds, ou est-ce qu'on peut oser de la couleur?
3: On peut oser de la couleur, mais il faut faire attention au volume et à ne pas écraser sa pièce. On peut justement faire des petits, quand on a des petites entrées qui sont ouvertes sur des grandes pièces, on peut justement jouer à peindre en couleur foncée une entrée mur et plafond, qui permet de donner un petit coin cocooning et de donner justement de casser ce volume écrasé sur un grand volume ouvert avec une pièce très claire avec plein de lumière et du blanc.
0: Donc, en tout cas, les couleurs claires, c'est ce qui va permettre d'agrandir, de donner cette impression que la pièce est beaucoup plus grande. Il y a des matériaux pour les finitions qui sont utilisés justement dans ces pièces de vie qui fonctionnent bien.
3: En peinture?
0: En peinture, oui.
3: En peinture, sur des zones de passage, on va plutôt partir sur des lacs mat ou satinés en fonction des goûts et couleurs. La tendance est plutôt sur du mat pour justement donner un bel effet feutré.
0: Oui.
3: Et ensuite, en matériaux, on peut accompagner ça pour avoir une jolie tendance sur des bois nobles ou des métaux, des choses intemporelles.
0: On arrive dans un magasin de bricolage, on est au rayon peinture, on se retrouve un petit peu perdu avec tous les pots, toutes ces couleurs. Comment bien choisir une couleur sans se tromper? Qu'est-ce qu'il faut regarder dans sa maison en premier pour dire quelle couleur choisir?
3: Eh bien déjà, ses propres goûts, son souhait, sa déco. Et voir aussi comment est-ce qu'on peut marier la couleur d'un sol avec la couleur des murs et ses meubles.
0: Ne pas mettre du rouge avec du vert, par exemple, dans une cuisine, ça pourrait ne pas forcément bien marcher. Quoique, il pourrait y avoir des teintes de couleurs qui pourraient bien s'associer.
3: Il y a des choses qui peuvent aller, mais il faut surtout éviter d'avoir trop de mix de couleurs.
0: Voilà, parce qu'en cas de revente de la maison, c'est aussi ça qu'on va venir chercher, c'est d'avoir une couleur qui soit à la fois personnalisée, qui corresponde au goût de la personne, mais surtout qui ne soit pas trop, entre guillemets, dépassée, démodée en cas de revente.
3: Oui, c'est pour ça que justement, pour les reventes, on favorise plutôt des couleurs neutres, effectivement, parce que ces couleurs personnelles ne sont pas forcément celles des autres.
0: Bon, et quelle est la couleur dont vous ne vous lassez jamais chez vous? Avez-vous déjà d'ailleurs regretté le choix d'une couleur sur votre, dans votre habitation, dans votre appartement, votre maison? N'hésitez pas à témoigner, poser toutes vos questions. 02 31 44 48 44, ça nous intéresse évidemment. Eh bien, je vous propose, Antoine, de repartir déjeuner, en paix avec Stéphane Echer. À tout de suite.
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0: Ah ben j'espère que vous êtes bien régalé, Stéphane Esser. Déjeuner en paix.
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0: 02 31 44 48 44. Voici le numéro pour nous appeler. On parle de peinture avec notre expert Antoine Martin. Nous avons parlé des couleurs, des peintures intérieures, la décoration aussi pour pas se tromper et pour continuer de ne pas se tromper. Ça c'est très important. Antoine, vous utilisez un petit guide, c'est comme une espèce de gros dictionnaire mais avec des nuanciers. C'est ça.
2: Oui, en fait, pour éviter de se tromper avec les nuanciers classiques avec des tout petits carrés avec 5 6 couleurs sur une même page, on peut vite se tromper, l'œil se trompe facilement. Oui. Nous, dans mon entreprise, on a deux grands classeurs avec des formats A5 de vrais échantillons de peinture. Un qui est en effet mat et l'autre en effet velours, qui permet de dégrafer les pages et de les mettre sur des murs en pleine lumière, contre-jour, ou justement de voir le rendu sur votre lumière artificielle.
0: Et ça ne fausse pas la couleur.
2: Ça ne fausse pas la couleur, mais ça permet de voir la perception de la couleur justement en fonction de la lumière,
0: oui,
2: dont lumière artificielle jaune ou blanche, etc., pour bien choisir.
0: Ah, c'est mieux de le faire en temps réel plutôt que de le faire en version 3D où des fois les couleurs et les contrastes sont les écrans peuvent être un peu différents. On va parler également de papier peint parce que est-ce qu'il y a des motifs qui sont très fortement demandés, notamment en 2026?
2: Toujours les motifs végétaux. Notamment, alors pas forcément que du jungle, hein, mais des effets un peu nature, des choses comme ça. On peut avoir des papiers peints aussi avec des petits reliefs ou des tons sur tons, des choses comme ça, pour donner un petit peu d'habillage au mur.
0: Donc, peinture et papier peint dans une même pièce, c'est possible de mixer les deux pour avoir...
2: Okay.
0: Donc c'est comment on fait? C'est-à-dire qu'on fait moitié-moitié, on fait un mur en papier peint, l'autre en peinture. Est-ce qu'on peut faire sur un même pan de mur, les deux?
2: On peut tout à fait, on peut faire un soubassement en peinture et un dessus avec une petite moulure et puis une couleur en papier peint pour trancher ou harmoniser. En général, la demande beaucoup actuelle, c'est trois murs en peinture et en papier peint qui, lui, va donner un petit coup de peps à la pièce.
0: Et on aura l'occasion aussi de parler de revêtement au sol parce que vous faites également du sol. Vous peignez le sol également, ça peut arriver de peindre le sol ou c'est juste vraiment, on va mettre des lamelles de PVC par exemple ou autre chose?
2: Alors, peindre les sols, ça se fait beaucoup plutôt dans les garages.
0: Oui.
2: Après, on peut avoir des bétons cirés au sol, mais la grosse demande, c'est forcément, des effets bois au sol qui donnent un peu de chaleur à la pièce.
0: Et nous aurons l'occasion d'en reparler dans quelques minutes. 02 31 44 48 44. Toutes vos questions peinture pour rénover, par exemple, votre bâti ancien sans dénaturer son âme ou même encore peinture extérieure parce que vous en faites avec le ravalement de façade. 02 31 44 48 44. Appelez-nous dès maintenant. Le retour de la musique avec Jane Birkin qui vous accompagne. J'ai envie de vous dire, fuir le bonheur de peur qu'il se sauve. Ben, c'est bien dit. Et vous écoutez votre radio locale ici Normandie, il est 9h23. Bon réveil si vous venez de vous réveiller. Oui, il serait peut-être temps là.

0: Zane Birkin, fuir de bonheur, fuir le bonheur de peur qu'il se sauve. 02 31 44 48 44, nous parlons de peinture, de papier peint, de revêtement également au sol. Comment rénover votre maison en scène, ancienne sans perdre son âme, mettre de nouvelles peintures, moderniser aussi pour faire également de la plus-value sur votre maison. N'hésitez pas à nous contacter. 02 31 44 48 44 pour toutes vos questions. 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
0: Dans le Calvados, vous allez pouvoir être sur tous les terrains avec l'après-midi du Sport Doc, avec l'histoire du biathlon en France. Retour aussi sur la vie de David Poisson, ancien skieur français qui nous a quitté il y a 8 ans. Documentaire d'ailleurs sur Enzo Ferrari et diffusion du Grand Prix Sport Doc 2026. Tout cela est à découvrir demain de 14h à 18h30 à la chapelle des Franciscaines de Deauville. Info sur lesfranciscaines.fr. Et dans l'Orne, c'est du théâtre qui vous attend par la compagnie Nagas entre Villemoutier et Argentan avec Souviens-toi de ce paysage de minuit. Des histoires qui se transmettent d'époque en époque, d'oreille en oreille et de bouche en bouche. Des histoires trop difficiles à dire qui peuvent s'oublier. Spectacle qui nous invite à une rencontre intime et collective avec le lieu, son paysage et la mémoire qui s'y joue. C'est du théâtre qui va jouer avec la mémoire citoyenne et la commémoration. À retrouver les 13 et 14 juin prochains au mémorial de Coudoir-Montormel. Info sur culture.orne.fr.
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0: Et on s'occupe de la peinture aujourd'hui avec notre expert Antoine Martin. Nous avons parlé de papier peint, nous avons parlé de choix de peinture, de coloris, pour pas se tromper, avec un super nuancier qui permet d'avoir déjà un avant-goût de ce que pourrait ressembler votre pièce. On s'occupe également du plafond, mais aussi du sol. On a évoqué un peu le sujet, 02 31 44 48 44, si vous avez la moindre question. On parlait de lame VVP. PVC il y a une dizaine de minutes, c'est ce qui fonctionne le plus chez les particuliers.
4: C'est ce qui fonctionne le plus, surtout en rénovation, car le PVC a l'avantage d'être très fin et qui permet de se glisser sous les fenêtres et portes d'entrée existantes. Donc ça, c'est un gros point positif.
0: En termes économiques et aussi en termes de durabilité, ça fonctionne bien également ?
4: Souvent, le PVC, dans 90% des cas, la lame PVC sera plus résistante que du stratifié.
0: Ah oui. Et en termes économiques alors ?
4: En termes économiques, le PVC va être un petit peu plus cher à l'achat, quoique ça bien dépend,
0: oui.
4: Mais
0: dépend de la qualité, j'imagine.
4: Oui, sur la durée, vous y gagnez.
0: Et donc, vous l'avez dit, donc les sols qui résistent le mieux, par exemple, aux enfants et aux animaux, quel sera-t-il, le PVC également ?
4: Le PVC également.
0: Voilà, le PVC.
4: On peut le toiler sans problème.
0: Et des pièges peut-être à éviter lors du choix du revêtement, par exemple, on ne veut pas de PVC parce qu'on est allergique à ça ou parce qu'on n'aime pas du tout. On veut mettre, par exemple, un stratifié. Est-ce qu'il y a des précautions à prendre, par exemple ?
4: Déjà sur la préparation, forcément, il faut avoir un sol, un minimum plan pour éviter une déformation.
0: Donc faire le réagréage ?
4: Un réagréage, tout à fait, primaire, réagréage, enlever le sol existant s'il ne tient pas bien. Après, en termes de stratifié, vous avez des classements, hein, de toute façon, hein, pour les passages modérés, intenses, très intenses, commerciales, etc. En général, dans une chambre, on peut favoriser un passage modéré, surtout dans une chambre parentale, j'ai envie de dire, parce qu'on y va juste pour se coucher, donc là... Bon, pas trop de questions à se poser. Par contre, dès que c'est pour une salle ou une grande pièce à vivre, il faut faire attention, car on a des longueurs aussi à respecter avant un joint de dilatation.
0: Oui, et vous rénovez également des maisons anciennes, hein, pour garder le cachet, par exemple, de la maison sur des très vieilles bâtisses, par exemple, qui ont déjà plus de 60, 70 ans. Aujourd'hui, moderniser un intérieur quand on fait de la peinture ou même quand on doit refaire un sol, c'est beaucoup plus compliqué. Ça demande vraiment de la réflexion et c'est un chantier qui peut être très lourd à porter.
4: C'est un chantier qui peut être lourd à porter, mais faut bien s'entourer, bien se faire conseiller et guider. On peut le faire soi-même, après ça dépend où on en est dans le bricolage, la rénovation, etc. Et les connaissances qu'on a, bien évidemment. Mais en général, c'est mieux quand même de faire appel à des entreprises. Ça permet de s'alléger quand même le travail et d'avoir un travail bien fait.
0: Quand on a par exemple un mur en pierre de camp, on aime bien aussi garder un petit peu ce côté vieux, mais qui donne en fait tout le cachet de la maison. Vous faites de la peinture sur de la pierre de camp ou comment ça se passe ? Est-ce qu'on le garde tel quel ? Est-ce qu'on le vernit un peu ? Est-ce qu'on le ponce ?
4: On évite de toucher, de peindre des pierres de camp car ce sont des pierres qui sont poreuses. Souvent, elles laissent respirer quand même. Là, c'est plutôt du domaine d'un maçon. Après, pour tout ce qui va être rénovation de maison très ancienne, ce qui est très sympa et le cachet est vraiment là, c'est de garder aussi l'âme de la maison. C'est-à-dire qu'on peut rénover toute la maison, mais garder des parties anciennes. Ça peut être une cheminée en pierre de camp, par exemple. Ça peut être un vieil escalier en bois qu'on peut garder, justement, avec tout qui est refait à neuf. Ça donne un très joli cachet, une belle mise en valeur.
0: Et on peut aussi repeindre, par exemple, le plafond. Parfois, il y a des plafonds avec des poutres en bois. Ça aussi, on peut le revernir, on peut le refaire une peinture dessus.
4: Tout à fait. On peut faire un effet patiné. On peut les repeindre totalement, leur garder leur cachet d'origine en leur remettant un bon coup de protection.
0: Et on peut même aussi casser par exemple des murs pour ouvrir des pièces, vous en proposez également.
4: Tout à fait, alors nous ça va être uniquement forcément les pièces qui sont, enfin les murs qui sont non porteurs, hein, pour ouvrir des cloisons.
0: Voilà,
4: tout à fait, ça peut être très bien d'ouvrir une cuisine sur une salle si c'est pas fait, ou justement refermer, remettre une cloison pour fermer une pièce, parce qu'on estime qu'on préfère avoir une cuisine fermée.
0: Donc voilà, donc vous ouvrez des possibilités, notamment pour éclaircir votre pièce, avoir un nouveau souffle, de nouvelles peintures pour faire une plus-value sur votre maison, mais aussi pour avoir de nouvelles couleurs dans votre maison, parce que ça fait aussi du bien en moral de repeindre sa maison quelque part, et vous l'avez vu à plusieurs reprises sur vos chantiers.
4: Tout à fait, bah, ça permet déjà de se sentir chez soi, d'être dans l'air du temps, ça permet aussi de pouvoir se détendre, et puis de faire de ses propres mains ou d'appeler quelqu'un, c'est toujours une bonne satisfaction.
0: On va parler aussi de peinture extérieure, de ravalement de façade. Si vous avez des questions, 02 31 44 48 44, nous parlons de peinture.
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0: Allez, un petit détour en Italie avec cette musique qui sent l'amour. Vous êtes ensemble avec nous, 9h36 sur votre radio locale, ici Normandie, avec Ricky et Poveri Sarapelchi. Ti amo.

0: Sarah Perquet-Tiamo, Stéréquier et Pauvry.
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0: Alors qu'il y a les éclaircies qui arrivent là sur votre région Normandie, nous allons parler de peinture qui va éclaircir votre maison. On parle d'extérieur également avec Antoine Martin, notre expert ce matin. 02 31 44 48 44. Ravalement de façade. C'est pas une simple opération esthétique, Antoine.
3: Ah non, bien sûr que non. Il faut bien identifier déjà la peinture qui est mise sur votre façade avant de rénover.
0: Par exemple, du crépi, quand ça s'effrite, là, il faut se poser les bonnes questions.
3: Ben, décapage souvent s'impose.
0: Quelle fréquence il faut envisager un ravalement de façade sur une maison, un bâti ancien, par exemple?
3: Alors, il faut savoir qu'un ravalement de façade, en général, ça peut durer entre 10 et une vingtaine d'années, voire des fois plus. On peut avoir des choses comme
0: en
3: ça.
0: En fonction, oui.
3: Là où il faut bien identifier la peinture existante avant de rénover, c'est savoir si on a une peinture de façade classique ou une piolite. Une piolite va être un petit peu farinante quand vous allez la frotter. Donc là, c'est une piolite. Et si ce n'est pas le cas, souvent, c'est une peinture ravalement classique.
0: Ah oui, et les signes qui doivent alerter les propriétaires quand on doit faire son ravalement, quels sont-ils ?
3: Bah, une façade très farinante, de la peinture qui peut s'écailler, se décoller, voilà.
0: Et la peinture extérieure, ça protège un petit peu le bâti ?
3: Ça protège surtout le bâti. Ça vous donne aussi une étanchéité à la maison.
0: Oui, on l'a vu par exemple avec l'actualité, le viaduc de Calix, il mettait de la peinture blanche lors de fortes chaleurs, ça évite à ce que ce pont s'effrite et ne s'effondre. Est-ce que sur du bâti, privilégier des couleurs claires vives, ça permet également de protéger la maison en cas de forte chaleur?
3: Tout à fait. Déjà, nous, dans notre DTU, en façade, on a des teintes qui sont interdites justement parce qu'elles accumulent beaucoup la chaleur.
0: Le noir, c'est interdit.
3: Souvent, c'est à proscrire, mais maintenant, il y a justement des peintures, des nouvelles technologies qui font qu'on peut mettre ces peintures-là sur des façades et qui permettent de ne pas surchauffer le mur.
0: Et des produits qui sont aujourd'hui performants contre les intempéries pour protéger le ravalement de façade?
3: Un hydrofuge, tout simplement.
0: Donc ça se présente comment?
3: Ça ressemble beaucoup à... C'est un produit vert un peu comme de l'antimousse. Souvent l'antimousse et l'hydrofuge ont un aspect de protection sur la façade et qui vous redonne de l'étanchéité. Ça complète, mais ça ne remplace pas une peinture de façade.
0: Et quand vous réalisez, par exemple, votre dernier ravalement, n'hésitez pas à nous témoigner sur notre antenne 02 31 44 48 44. Est-ce que c'est le pluie, le gel, les fortes chaleurs qui ont abîmé votre façade? Comment faire pour le rénover? N'hésitez pas à nous contacter 02 31 44 48 44. Et n'hésitez pas à nous appeler. Et dès maintenant, nous allons parler aussi d'un grand débat. Comment avoir, par exemple, un intérieur design et intemporel. On parle peinture, on va continuer de parler de papier peint, de revêtement au sol et de votre ravalement de façade. Appelez-nous.
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0: Bienvenue chez moi, Florent Pagny, ici Normandie, tous les jours à vos côtés dans l'Orne, à Bagnoles de l'Orne. 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
0: Avec notre expert Antoine Martin Peinture qui est présent ce matin pour parler de peinture et aussi de ravalement de façade, mais pas que, pour le sol, pour vos papiers peints également, 02 31 44 48 44. Nous perdons pas de temps et nous allons du côté de Saint-Sever avec Régine. Bonjour Régine.
2: Oui, bonjour.
0: Votre question.
2: Ma question est la suivante. J'ai construit en 2011 une maison ossature bois avec un bardage Canexel. Et je voulais savoir si, au bout d'un certain nombre d'années, le Canexel peut être repeint.
3: Bonjour madame, alors oui tout à fait, il peut être repeint, ce qu'il faut bien veiller c'est avoir à choisir la bonne peinture, et une mature, oui. Surtout une peinture microporeuse qui laisse respirer le bois.
2: D'accord, oui. Donc ça peut être fait par un peintre professionnel, il n'y a pas de souci.
3: Bien sûr.
2: Et est-ce que après l'hiver, souvent on a du verre qui monte sur le bardage, est-ce qu'on peut mettre un hydrofuge dessus?
3: Oui, tout à fait, vous pouvez.
2: Aussi, oui.
3: Oui, il n'y a pas de souci.
2: Par rapport à la composition du produit, est-ce qu'il y a des normes spécifiques pour le produit, je ne sais pas.
3: Non, mais en général, il faut quand même s'assurer de se renseigner, justement, de le préciser auprès du magasin, du fournisseur à qui vous achetez ça.
2: Oui.
3: Leur préciser que voilà, vous avez un bardage bois, avec quel produit je peux entretenir ma façade.
2: Oui, d'accord. Oui, est-ce qu'il faut faire un nettoyage avant de l'appliquer, cet hydrofuge?
3: Alors là, ça dépend surtout de la quantité de tâches, de l'épaisseur. Si c'est des légers petits verres, des légères petites mousses, on peut y aller avec un produit, ce qu'on appelle préventif, donc qui n'est pas trop fort. Et là, on peut juste pulvériser, puis c'est les quatre saisons qui nettoient votre façade, la pluie,
2: voilà,
3: etc.
2: Voilà, c'est ce qu'on m'a dit, oui. Parce
3: oui, voilà,
2: c'est ça. C'est pas très très sale, hein, en fait, hein, oui.
3: Bon,
2: c'est surtout du côté nord, si vous voulez, où ça verdit, comme
3: bien
2: ça.
3: Sûr.
2: Donc, voilà.
3: Ce qu'il faut faire attention, c'est que si vous mettez une action mécanique type Karcher, surtout ne pas s'approcher trop près et éviter tout ce qui est rotobus,
2: voilà.
3: Parce que là vous allez attaquer le bois. Quoi.
2: Oui, c'est ce que m'avait dit mon maître d'œuvre quand j'avais construit. Il m'avait dit pas trop de Karcher, mais doucement, quoi, en fait, hein, pour juste nettoyer.
3: Oui.
2: Quoi.
3: Sinon, ça va faire des dégâts après.
2: Ouais, oui.
0: Voilà, merci beaucoup, Régine.
2: Bon, écoutez, merci.
0: Et bon week-end. Au revoir.
2: Bon week-end.
3: Merci à vous.
0: À Caen avec Joël. Bonjour, Joël.
4: Oui, bonjour.
0: Votre question.
4: Voilà, je suis membre du conseil syndical de la résidence que j'occupe. La résidence date de 2008. Les façades côté ouest commencent à être pas mal tachées de noir. J'aimerais savoir comment nettoyer et protéger.
3: Alors, bonjour monsieur. Donc, pour votre façade côté ouest, forcément, c'est là où la pluie tombe le plus. Quand elle commence à être vraiment tachée, alors on a soit des produits curatifs, et avec ça, on peut nettoyer votre façade. C'est le meilleur système, surtout pour des grandes. C'est un grand immeuble ?
4: 4 étages.
3: Oui, donc effectivement, là, un produit curatif sera plus adapté.
4: Oui. Mais c'est des produits qu'on trouve. Parce que moi, alors, j'occupais auparavant un pavillon, j'avais utilisé le Dalep pour nettoyer, j'avais des traces, j'avais utilisé du Dalep pour ne pas faire de publicité, mais il était relativement efficace.
3: Il est toujours très efficace, c'est un très bon produit.
4: Bon, mais ça confirme un peu.
0: Et autre produit qui s'y rapproche, voilà, pour ne pas faire de publicité.
4: Hein. Oui, mais bien entendu, je comprends très bien. Mais bon, il faut regarder. Mais en fin de compte, ce produit-là, il faut l'appliquer et attendre que le temps travaille.
3: Eh bien alors, justement, tout dépend de comment votre façade est atteinte. Mais en général, avec un produit curatif, parce qu'en fonction des marques, que ce soit d'Alep ou d'autres marques, vous avez des produits préventifs ou curatifs qui sont plus ou moins puissants. Un curatif va être bien. Après, vous avez des produits soit prêts à l'emploi, soit à diluer. Ça, c'est en préférence de chacun, mais oui, il vaut un produit curatif puissant.
4: Oui, assez puissant, oui, pour que dans le temps. Mais ça prend du temps, hein. Ça peut prendre des mois en fin de compte pour arriver à faire disparaître les traces. En
3: fait. Tout à fait. Bah souvent, moi j'aime bien faire ça avec mes clients, leur proposer ça fin de l'été, début automne. Comme ça, au moins le produit a le temps de bien agir. Il pleut pas trop parce qu'il faut attendre un certain nombre de temps avant qu'il pleuve. Et au moins après l'automne, l'hiver et le printemps, la pluie tombe forcément un peu plus que l'été. Donc ça nettoie bien la façade. En général, il faut compter un an.
4: Ah, il faut compter un an, ouais.
0: Merci beaucoup, Joël, pour votre question.
4: Oui. Concernant ces produits-là, les huisseries PVC sont en danger ou pas?
3: Non.
4: Non. Ok. Ben, voilà. Je vous remercie, monsieur.
0: Merci,
4: je vous
0: en prie, Joël. Merci, monsieur. Au revoir. Du côté de temps. Et merci beaucoup, Antoine Martin, d'avoir été avec nous tout ce matin pour répondre aux questions des auditeurs et pour nous parler de peinture, de revêtement au sol, de plafond, de papier peint, mais aussi de revêtement de façade. Une émission à retrouver sur ici.fr. Merci et bon week-end.
3: Merci pour votre accueil.
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0: Pop Alive, c'était Taylor Swift.
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0: que c'est beau, Daniel Balavoine. Ma Normandie, c'est avec Julia ce matin. Bonjour Julia.
1: Bonjour Maxime.
0: Aujourd'hui, vous partez avec un certain Normand.
1: Alors ce matin, je reçois Arnaud Blin, journaliste, grand reporter pour la télévision, auteur de nombreux documentaires, monteur pour le cinéma, président du festival La Semaine Acadienne, un festival qui rend hommage aux vétérans acadiens qui ont débarqué sur les plages normandes en juin 1944. Et ce festival aura lieu du 7 au 15 août prochain sur la côte de Nacre.
0: Merci Julien, on vous retrouve tout à l'heure dans 10 minutes.
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0: Sur votre radio locale, ici Normandie, il est 10h. Le journal présenté par Nolwenn Lejeune. Bonjour Nolwenn.
3: Bonjour Maxime, bonjour à tous.
0: Son grand-père était membre du commando Kieffer.
3: C'est 177 Français qui ont débarqué il y a 82 ans, le 6 juin 44, sur la plage de Colville-Montgomery, à l'époque Colville-sur-Orne. Melville Bouchard, un Lyonnais de 54 ans, a découvert l'histoire de son grand-père très tardivement. Mais depuis, il vient chaque année en Normandie et en hommage à ce qu'ont accompli ce grand-père et ses compagnons d'armes, il a appris à jouer de la cornemuse.
4: Que mon grand-père avait débarqué sur les plages, je le savais vaguement, mais j'en avais pas vraiment conscience. Et lorsque j'y suis allé la première fois, j'ai vu tous ces pipers, je me suis dit, oh là là, il faut que j'apprenne à jouer. Puis après, j'ai réalisé qu'il y avait des survivants du commando Kieffer, donc qui avaient certainement connu mon grand-père, donc je suis allé parler à l'un d'entre eux, à Léon Gauthier en l'occurrence, qui me dit, ah mais ouais, mais j'ai bu le canon avec ton grand-père. Et là, c'était genre le choc, quoi. Et je me suis dit, bon, ben, je vais apprendre à jouer de la cornemuse, puis je vais jouer à de la cornemuse tant qu'il est vivant. C'est au cimetière d'Hermanville, d'ailleurs. Et c'est un cimetière à l'anglaise, enfin à la britannique, avec cette herbe comme ça, brillante, avec ces grandes croix celtiques, et puis toutes ces tombes qui sont là. Ça pesait très, très lourd, quoi. Donc voilà, donc j'ai eu cette chance de pouvoir lui jouer, voilà. Puis il savait, il a su que j'avais appris la cornemuse pour pouvoir faire en sorte d'en jouer à un survivant, comme une sorte de transfert, quoi, un peu. Aussi jouer un peu à ce grand-père que j'ai pas bien connu. Il est mort quand j'avais 11 ans, mon grand-père.
3: Melville Bouchard, son témoignage, des photos et des notes de cornemuse. Vous pouvez retrouver tout ça dans notre article sur ici.fr.
0: Une cérémonie particulière à Creuilly-sur-Sol, dans le Bessin ce matin.
3: Un buste en bronze de Cecil Newton a été dévoilé il y a quelques minutes. Ce vétéran britannique a débarqué le 6 juin 44 sur Gold Beach, a participé à la libération de la commune. Et jusqu'à sa mort, il y a un peu plus d'un an, il est revenu régulièrement. Il avait tissé des liens très forts avec les habitants. Hier, l'arrière-arrière-petit-fils de Winston Churchill était même présent. Toutes les infos et les photos sont à retrouver sur ici.fr. La cérémonie internationale, elle, a lieu cet après-midi à Langrune-sur-Mer, sur la côte de Nacre, présidée par le Premier ministre Sébastien Lecornu, en présence de Pete Hegseth, le secrétaire à la guerre des États-Unis, et John Healey, le ministre de la Défense du Royaume-Uni. La cérémonie débute à 15h45.
0: Le Conseil d'État rejette la demande d'une association de défense du patrimoine.
3: Elle réclamait l'annulation du prêt de la tapisserie de Bayeux par la France au Royaume-Uni. Décision annoncée le 8 juillet 2025 par Emmanuel Macron. L'inestimable broderie du XIe siècle doit traverser la Manche pour être exposée au British Museum à partir du mois de septembre prochain. Le Conseil d'État a estimé hier qu'il n'était pas compétent pour se prononcer. 26 000, c'est le nombre de dossards qui vont être retirés pour la 39e édition du Marathon de la Liberté. Depuis hier, les coureurs peuvent les retirer au Parc Expo de Caen, avec une nouveauté cette année. Si les 10 000 participantes à la Rochambelle ce soir peuvent envoyer un proche chercher le fameux dossard, ce n'est plus le cas pour les courses qui ont lieu demain, le 10 km, le semi et le marathon. Le coureur doit obligatoirement venir retirer son dossard en main propre, en justifiant de son identité. Il devra également porter un bracelet pendant la course. Tout cela pour éviter les fraudes. Alors comment cette nouvelle réglementation est-elle prise sur place? Le reportage d'Olivier Duc.
5: Michel est chargé de la remise des dossards et cette bénévole se demandait quel serait l'accueil de cette nouvelle procédure de retrait. Elle a été vite rassurée.
6: On avait un peu peur en mettant les bracelets ce matin que les gens le prennent mal. Il y a quelques râleurs, mais dans l'ensemble, ils sont contents, ça se passe très bien. Mais il y a beaucoup de gens qui nous disent, tant mieux, il y aura moins de tri, on est content d'avoir les bracelets.
5: C'est le cas par exemple de Jérémy et Maria. Ils viennent de Charente-Maritime participer au marathon. Le couple approuve cette nouvelle disposition.
7: Ouais, c'est souvent comme ça.
8: Sur toutes les courses qu'on a fait, c'est souvent comme ça. Donc voilà, il n'y a pas de souci pour nous.
7: nous. Ça évite de transférer des dossards à n'importe qui. C'est très bien.
8: C'est très bien.
5: Il s'agit effectivement d'éviter de fausser la compétition. C'est aussi une question de sécurité, rappelle le président du Marathon de la Liberté, Xavier Collard.
9: Ça peut paraître contraignant, mais c'est devenu quelque chose de nécessaire vu le nombre de systèmes d'échange, la plupart du temps sur les réseaux sociaux, des gens qui revendent à la sauvette, je vais dire, des dossards. C'est devenu une notion, dans un premier temps, une notion de sécurité, puisqu'on veut savoir qui est le coureur, est-ce qu'il est en état de courir, et puis aussi un problème d'équité. On veut que le coureur qui court, qui va être classé, corresponde bien à celui qui doit courir et doit être classé.
5: Le Marathon de la Liberté ne fait que suivre le mouvement d'autres courses et veillera à adapter le dispositif après cette première.
3: Et les dossards sont à retirer jusqu'à 19h ce soir, 18h si vous participez à la Rochambelle. La course marche contre le cancer dont les 10 000 participantes s'élanceront à 19h du Stade Evitas.
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3: Dans le ciel, c'est gris ce matin, puis ce sera partagé entre nuages et éclaircies cet après-midi.
0: On a pu apercevoir aussi quelques averses localement ce matin dans le Calvados sous l'Orne. On va laisser place maintenant à temps plus sec. En fin de matinée, cet après-midi, de belles éclaircies qui vont se dessiner. À noter toutefois ce vent d'ouest à sud-ouest assez fort, jusqu'à 65 km/h selon Météo France. Attention à pas tomber malade.
3: Côté température, on avoisine des 17 à 19 degrés pour les maxi aujourd'hui.
0: 10h et 5 minutes si vous nous rejoignez sur ici Normandie. Actuellement, les températures sont de 14 à Carouge, Juvigny-sous-Andaine, Le Merle-Roux et Mortagne-au-Perche. 15 du côté d'Argentan, à Lançon-Flair, à Branche, Sourdeval, Lisieux, Ouistreham et Honfleur. 16 du côté de Saint-Hilaire-du-Harcouët, dans le Sud-Manche. 16 à Vire, Villers-Bocage et Corps. 17 du côté de Bayeux et Pont-Orson.
3: Et le temps va se maintenir pour demain.
0: Avec de larges éclaircies dès le début de journée pour cette 39e édition du Marathon de la Liberté, que vous soyez d'ailleurs dans le Calvados sous l'Orne, ce sera bien clair. On va laisser place après aux nuages au fil des heures. Pas de pluie au programme cependant, température maximale comprise entre 20 et 23 degrés.
3: La météo marine, vent de secteur sud-ouest, 15 à 29.
0: Force 4 à 5 Beaufort, des rafales à 40 nœuds, une mer peu agitée devenant agitée en fin d'après-midi sur la côte fleurie. Température de la mer entre 15 et 16 degrés. Les coefficients de marée à Courseul-sur-Mer ce matin 57, cet après-midi 54. La basse mer qui est effective depuis 9h et 25 minutes. Retour à la pleine mer à 15h05. A tout à l'heure Nolwenn pour le journal de midi.
3: À tout à l'heure.
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0: Julia est en train de s'installer bien sagement. Ce sera juste après les frérots de la Vega, le chant des sirènes évidemment.

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2: Bonjour à tous et bienvenue dans Ma Normandie. C'est l'émission qui met en lumière ceux qui font battre le cœur de la région. Et aujourd'hui avec nous, un homme de mémoire, d'image et d'engagement, Arnaud Blin. Bonjour.
3: Bonjour.
2: Vous êtes le président de l'association La Semaine Acadienne, qui est aussi un festival qui anime la Côte de Nacre chaque été au mois d'août. On va y revenir, on va aussi parler de votre parcours. Mais pour commencer, parlons de la Normandie. Qu'est-ce qu'elle représente pour vous, la Normandie, Arnaud Blin?
3: C'est un endroit que j'ai découvert par hasard, en fait. Si je prends la Côte de Nacre, c'est à travers un reportage que j'ai fait sur un photographe qui s'appelle Olivier Mériel. J'ai trouvé ça assez joli à l'époque. Et puis, il se trouve qu'à un moment, j'ai eu un petit peu d'argent et j'ai acheté une maison de vacances là-bas. Alors, c'est comme ça que j'ai découvert la Normandie. Je n'ai pas du tout d'attache familiale ni de racine.
2: Bon, vous partagez entre Paris et la Normandie, je crois savoir. Qu'est-ce que vous venez chercher ici?
3: Le repos. En théorie.
2: Oui, en théorie. Parce qu'on va le voir, vous ne vous reposez pas vraiment. Hein.
3: Non, en fait, j'aime bien ici, les gens disent oui, il fait pas beau en Normandie. Moi, je m'en fiche complètement. Je trouve qu'il y a de très belles lumières, même quand il fait pas très beau. J'adore regarder la mer à Saint-Aubin, j'adore sentir la mer là-bas, j'adore tout ça. Donc, pour moi, c'est un endroit de calme. J'aime bien cet endroit-là, vraiment. J'aime bien cet endroit-là.
2: Ouais. En fait, vous, la Normandie, votre Normandie à vous, elle est juste sur la côte de Nacre, le littoral, ou un petit peu dans les terres quand même?
3: Ah, j'y vais un peu moins, on va dire. Ouais. Sinon, on va dire que les terres, pour moi, ça s'arrête à Carpiquet, voilà. Parce que c'est là-bas que le festival va. Mais ça me suffit déjà. Non, c'est vrai que, bon, c'est très bas, c'est Normandie. Mais, même mon seul petit lit, on va dire familial, je sais pas si encore dans Normandie, c'est les Andelys, en fait. Voilà, les Andelys. C'était en Normandie, c'est là que ma famille, durant la guerre, avait une maison et se sont réfugiés quand il y a eu l'exode. Voilà. C'est le lien avec la Normandie, ça serait ça si on va aller un peu loin. Mais c'est comme la Normandie proche de Paris, quand même.
2: Donc, on reste principalement sur la côte de Nacre.
3: Absolument.
2: Saint-Aubin-sur-Mer.
3: Voilà.
2: Beach.
3: Voilà, ce coin-là.
2: Bon. Alors, Arnaud Blin, on vous connaît comme le président de la Semaine Acadienne. En tout cas, moi, je vous connaissais comme le président de la Semaine Acadienne. Mais en fait, vous avez un parcours de dingue. Et on vous connaît beaucoup moins en tant que réalisateur de documentaires et journaliste.
3: C'est vrai, je n'en parle pas trop souvent. D'un autre côté, on ne me pose pas trop la question non plus. Mais c'est vrai que j'ai commencé dans le cinéma, en fait. J'ai fait une école de cinéma qui était la plus grande école de cinéma en France, qui s'appelle l'IDEC, qui est devenue maintenant la FEMIS. Donc au début, je travaillais dans le cinéma. J'ai travaillé comme assistant monteur sur des gros films, comme Jean Florette, par exemple, de Claude Berry. Ouais. Et puis j'avais un comparse là-bas à l'IDEC, qui s'appelle Idrissa Ouedraogo, qui était un cinéaste burkinabé. Et c'est vrai que j'ai monté tous ses courts-métrages et son premier long-métrage qui est au Festival de Cannes. Donc j'ai une période, on va dire, cinématographique.
2: Mais alors, quand on vous présente, vous préférez qu'on dise président du festival, journaliste, passeur de mémoire? Qu'est-ce que vous voulez qu'on dise?
3: Alors, journaliste, j'ai pris ma retraite. Donc maintenant, je suis journaliste honoraire, on va dire comme ça. Passeur de mémoire. En fait, c'est un lien tout ça, en fait. Parce que, si vous voulez, il n'y aurait pas eu de festival s'il n'y avait pas eu réalisateur avant. C'est parce que j'avais réalisé un documentaire sur les soldats acadiens au moment du débarquement, Kennedy de ce festival. Donc c'est vraiment un lien. Et c'est vrai que pendant toute une époque, j'étais en même temps journaliste sur une émission sur France 3 qui s'appelle Faut pas rêver pendant 25 ans. Donc j'ai eu la chance de voyager dans le monde entier. Mais en même temps, je faisais le festival. Maintenant, c'est vrai que j'ai pris ma retraite. Donc je ne suis plus journaliste. Mais en même temps que le festival, j'ai quand même des documentaires que j'ai envie de faire. La seule difficulté, c'est que le festival me prend tellement de temps que c'est que je commence les documentaires et que pour l'instant, je ne les finis pas. Enfin, je m'y mette un petit peu comme un jour, être un peu plus sérieux de ce côté-là.
2: Mmh. En fin de compte, il y a plein de chantiers à finir chez vous.
3: Il y en a pas mal, oui. Parce que j'aime bien tout ce qui est permet la rencontre avec les gens. Là, ça, c'est vraiment ce que j'ai appris en travaillant sur l'émission Faut pas rêver, c'est la rencontre. Dans l'émission Faut pas rêver, le sujet, ce n'était pas le journaliste ou le réalisateur, c'était la personne qu'on allait voir. Et ça, c'était vraiment important. On se mettait toujours à son service. Il y a un exemple, par exemple, dans Faut pas rêver, on n'entend jamais les questions qu'on posait aux personnes. C'est toujours la personne qui parle, on fait en sorte que la réponse soit compréhensible. Donc ça, c'est vraiment quelque chose qui m'a intéressé, l'aspect humain. Et dans les documentaires, moi, ce qui m'intéresse beaucoup, c'est les documentaires dans lesquels on donne la parole à des personnes qui ont vécu des choses. Alors c'est vrai que par rapport à la Seconde Guerre mondiale, lorsque j'avais fait ces documentaires sur le North Shore, les Acadiens, il y avait encore des témoins qui étaient vivants. Donc ça m'avait intéressé. J'aime vraiment donner la parole aux autres personnes, c'est ça qui m'intéresse. Moi personnellement, j'aime pas trop me mettre en avant, et je trouve que c'est passionnant d'écouter les gens et de découvrir ce qu'ils ont fait.
2: Arnaud Blin, le président du Festival de la Semaine Acadienne, un festival hommage aux vétérans acadiens, festival qui se déroule chaque année au mois d'août sur la Côte de Nacre. Vous êtes avec nous au micro d'ici Normandie et on revient sur votre parcours dans un instant.
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1: 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Arnaud Blin, journaliste, grand reporter pour France 3, président du festival La Semaine Acadienne. Cette année, ce festival a lieu du 7 au 14 août prochain pour rendre hommage aux soldats acadiens qui ont débarqué le 6 juin 44 sur nos plages normandes. Arnaud Blin, on retrace votre parcours aujourd'hui au micro d'ici Normandie. À votre actif, donc, des centaines de reportages, des réalisations documentaires et puis aussi de nombreux prix.
2: Faut relativiser un petit peu. C'est vrai qu'il y a un documentaire qui s'appelle Dans leurs yeux, qui racontait le 75e anniversaire du débarquement à travers le regard de deux personnes qui s'appellent Rémi et Marguerite Castignol, qui étaient là au débarquement, qui avaient 17 et 19 ans à Saint-Aubin-sur-Mer. Alors il y a eu des prix. Bon, mais c'est pas le festival de Cannes non plus, on va être honnête. C'est des prix dans des petits festivals dans le monde. C'est vrai que maintenant Internet permet d'envoyer des films un peu partout. Plus c'est pas non plus des immenses festivals. Voilà.
1: Bah, vous parlez du festival de Cannes, alors pardon, Jean de Florette, je crois, qui était présenté à Cannes, non ?
2: C'était hors compétition.
1: Hors compétition. Oui.
2: Là, j'avais jamais vu autant d'argent, c'est drôle parce que j'ai travaillé sur Jean de Florette, où là il y avait vraiment des gros moyens. Pour vous dire un exemple, il y avait trois salles de montage. Il y avait une salle de montage pour l'image, une salle de montage pour les sons normaux et une salle de montage pour les effets sonores. Voilà, où ils sont allés jusqu'au, je me rappelle toujours, ils sont allés jusqu'au Portugal pour enregistrer le son d'une calèche qui passait sur des pavés au Portugal, parce qu'ils estimaient que c'était plus beau là-bas. Mais donc il y avait vraiment des moyens énormes. C'était colossal. Et puis, deux mois après, j'ai mon copain qui m'appelait, Drissa, me disait, voilà, tu peux monter mon film. Alors là, c'était complètement l'inverse. Les sons étaient abominables. C'était une horreur complète. Il fallait synchroniser tous les sons parce qu'ils avaient mal enregistré. Et puis, mais ça donnait au film un côté sympa, très... très marrant, quoi. Mais voilà, je suis passé d'un extrême à l'autre. Enfin, de
1: et
2: côté.
1: Alors, comment on se retrouve à travailler avec Claude Berry sur Jean de Florette?
2: Mais en fait, c'est parce que à l'IDEC, donc l'Institut des hautes études cinématographiques, comme on disait, il n'y avait pas de professeur permanent. Bon, on n'était que 25 par année là-bas. C'est un concours très difficile. Il y avait à peu près 1000 candidats. Il y avait 25 de prix à la fin.
1: D'accord.
2: Et donc, les personnes qu'on avait étaient des intervenants. Donc on avait pour le montage, moi j'étais en option réalisation montage, et il y avait une chef monteuse qui était venue, qui s'appelait Sophie Coussin, et puis c'est elle après qui m'a contacté, tiens Arnaud, est-ce que ça t'intéresserait d'être assistant monteur chez Jean de Florette? C'est comme ça que c'est passé.
1: Ça s'est passé comme ça par Sophie
2: Coussin. Parce que c'est vraiment le principe de l'IDEC, quoi. C'était vraiment, on travaillait avec des professionnels qui étaient encore dans le milieu du cinéma. C'est pas des gens retraités. Et donc, quand ça se passait bien, souvent ils vous proposaient quelque chose. Donc, c'est comme ça que ça s'est passé.
1: Et comment on devient conseiller technique dans El Salvador?
2: Ah ben ça c'est
1: plutôt rigolo, j'imagine que vous avez dû vous marrer.
2: Ah ben, bien rigolé, oui. Ouais. C'est parce que j'avais fait un reportage pour France 3, pour les émissions d'après-midi qui s'appelait 40 degrés à l'ombre à l'époque. Et la personne qui s'occupait de ça m'a dit, tiens, on voudrait faire une vidéo, on reprend tous ces scopitones, de Zorro est arrivé, etc. Mais on n'y connaît rien, est-ce que tu pourrais m'aider à le faire? Donc je l'ai fait, j'ai fait le montage de la cassette, j'ai tout fait, voilà. Et puis les interviews de Rue Salvador qu'on a mis dedans, comme ça sur trouver conseiller technique d'Henri Salvador. C'est pas si drôle que ça dans à côté, hein. C'est monsieur très carré. Hein. C'est très...
1: Ah bon, c'est pas rigolo, Salvador?
2: Pas dans la vie tous les jours, non.
1: Ah ouais?
2: Devant la caméra, oui, vous avez le numéro, mais à côté, c'est un peu moins, quoi. Mais c'est normal aussi, peut pas être rigolo tout le temps.
1: Et avec le recul, quel regard vous avez justement sur ces moments forts de votre carrière?
2: J'ai eu de la chance.
1: Ouais.
2: Et comme vous le disiez tout à l'heure, que j'ai eu la chance d'être à une époque où plein de choses étaient possibles qui ne seraient plus aujourd'hui. Moi, je prends l'exemple parce que je travaillais sur les après-midi de France 3. C'était 2 heures de direct tous les jours, que ce soit en été ou le reste de l'année, et c'était incroyable ce qu'on faisait là-dedans, quoi. On était, vous aviez la première année, il y avait une espèce d'électron libre qui s'appelait Caroline Tresca, qui était totalement surprenante, qui arrivait là-dedans. On ne savait jamais ce qui allait se passer, mais c'est vrai qu'on a pu faire des choses qui seraient plus possibles maintenant. Il n'y a pas une telle puissance des mesures d'audience, de l'audimat, etc. Et puis il y a moins de chaînes aussi à l'époque, beaucoup moins de chaînes, moi, quand j'ai commencé. Donc il n'y avait pas toutes les chaînes du câble et tout ça. Donc c'est vrai qu'on pouvait, on se permettait des choses, je pense qu'on pourrait plus tard aujourd'hui.
1: Arnaud Blin, journaliste, grand reporter, monteur pour le cinéma, aujourd'hui président de la Semaine Acadienne, le festival qui rend hommage aux libérateurs acadiens qui ont participé au débarquement sur nos plages normandes en juin 44. Vous êtes avec nous au micro d'ici Normandie aujourd'hui et on va se retrouver dans un instant.
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9: Dans le Calvados, je vous propose d'embarquer pour The Golden Vanity sur la mer Noire. C'est une fable maritime entre opéra miniature, chant de marin normand et turc, portée par la voix de la maîtrise et de la squala de Caen. Une création musicale, sensible et familiale, mise en scène par Emily Wilson, à découvrir dès 8 ans. C'est à retrouver le mercredi 17 juin à 20h au Théâtre de Caen. Info sur théâtre.caen.fr. Et dans l'Orne, découvrez le spectacle Genesis qui revient sur les origines du spectacle équestre, fiction d'ailleurs romancée, inspirée de la vie de cet écuyer anglais visionnaire, inventeur du cirque moderne, Philippe Astley. Et c'est à travers une succession de tableaux poétiques qu'il va rendre hommage d'ailleurs au spectacle vivant, chevaux et artistes qui ont façonné cet art depuis plus de 250 ans. C'est à retrouver jusqu'au 28 juin prochain au Hara National du Pin. Toutes les informations et réservations sur leur site internet.
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2: Arnaud Blin au micro d'ici Normandie, président du festival La Semaine Acadienne, 21e édition cette année du 7 au 15 août sur la côte de Nacre. Alors, peut-être pour le jeune public, ça vaut le coup de rappeler le principe de ce festival et comment il est né.
3: Alors ce festival, il est né en 2006. Il est venu d'un documentaire que j'avais réalisé pour France 3 à l'époque, Normandie, dans le cadre du 60e anniversaire du débarquement, qui s'appelle Les Sur les Petites Plages, et qui justement racontait l'histoire d'un régiment canadien qui s'appelle le North Shore Régiment du Nouveau-Brunswick, qu'on a surnommé d'ailleurs le régiment oublié, parce qu'on n'en parlait jamais de ce régiment. Et ce régiment avait une particularité, c'est qu'un tiers de ses hommes étaient des soldats acadiens, c'est-à-dire des descendants de Français qui étaient partis s'installer au Canada à partir de 1604. Et donc ce documentaire leur a donné la parole, leur a rendu leur histoire, comme je dis toujours. Et à la fin des projections, l'année suivante, j'ai été voir le maire de Saint-Aubin et je lui ai dit, mais voilà, vous avez un lien historique, un lien du sang avec les Acadiens, pourquoi ne pas créer une manifestation qui à la fois rendrait hommage à ces hommes et ferait connaître aux gens ce qu'est l'Acadie aujourd'hui. Parce que c'est vrai que pour beaucoup de gens, en France, l'Acadie, ça se résume à la chanson de Michel Fugain, tous les Acadiens, etc. Et le maire a dit oui. Et c'est comme ça qu'est né le festival. Et c'est comme ça que c'est la seule manifestation au monde, le seul endroit au monde, où les soldats acadiens sont spécifiquement honorés. Au Canada, il y a le jour du souvenir, qui est le 11 novembre, où on honore tous les vétérans de toutes les guerres. Mais spécifiquement, les Acadiens, c'est le seul endroit au monde.
2: Alors, en introduction, je vous ai présenté comme un homme de mémoire. Est-ce que c'est aussi un festival de mémoire?
3: Absolument. Ce festival n'existerait pas s'il n'y avait pas cet aspect-là. À côté de ça, on nous le reproche. Certains nous ont supprimé récemment une subvention pour ça. Voilà.
2: Ah.
3: Oui. On ne dira pas qui, mais ce n'est pas très glorieux. Mais bon, bien sûr que c'est un festival de mémoire. C'est ce qui le différencie. Je veux dire, ce n'est pas un festival où on se dit, tiens, qu'est-ce qu'on peut faire l'été pour animer la côte de Nacre? On ne ferait pas, sinon. On ne ferait pas. Il y a la mémoire. Et c'est vraiment très, très important, ça. Et un exemple, via les réseaux sociaux, il y a une personne qui m'a contacté pas très longtemps, une Acadienne du Nouveau-Brunswick, en me disant, ah, mon papa, j'ai vu que vous faisiez quelque chose pour les Acadiens. Moi, mon père, Edgar Brideau, a débarqué à Bernière le 6 juin 1944 avec le North Shore et a libéré Saint-Aubin. Et je lui ai dit, bah, écoutez, c'est intéressant. Je lui ai envoyé mon documentaire, elle l'a regardé. Elle m'a envoyé les mémoires de son papa qui raconte son débarquement à Saint-Aubin. Et moi, je lui ai renvoyé un livre qu'on avait fait avec des recueils de témoignages. Puis elle m'a dit, bah, écoutez, moi, je ne suis jamais venu en Normandie. Et bien, pour honorer mon papa, je vais venir avec mes trois sœurs, et mon frère.
2: Oui.
3: Et on va être là cette année pendant toute la semaine. Voilà, bah ça c'est ce que moi je me dis, c'est formidable. On a réussi quelque chose en faisant ça. Et parmi les artistes qui vont venir, ça c'est vraiment touchant. Moi je me demande à chaque fois, est-ce que vous avez quelqu'un dans votre famille qui a participé à la bataille d'Normandie? Et là il y a une troupe de danse qui va venir de Nouvelle-Écosse, qui s'appelle les Pieds au Vol. Et parmi les 14 danseuses, il y en a 8 qui ont un parent qui est combattu ici en Normandie. Elles vont venir, elles vont découvrir cette histoire-là, parce qu'on n'en parle pas tellement là-bas chez eux non plus. Et souvent même, ces artistes-là, ils ne se posent pas la question. C'est nous qui les amenons à faire des recherches là-dessus. Et là, ils étaient étonnés de trouver autant de choses. Donc là, nous, pour être concret, durant le festival, on aura 5 cérémonies en hommage aux soldats acadiens. On passera des documentaires sur les soldats acadiens aussi, sur la Seconde Guerre mondiale. Donc il y a tout cet aspect-là qui va être mis en avant.
2: Alors, la Semaine Acadienne, c'est un festival de mémoire, on l'a dit, mais aussi de culture, de musique, de rencontres, de bouquins, de livres, enfin...
3: Ah oui, ben, il y a plein de choses. Ben, si vous voulez se reprendre dans les 20 premières éditions, bon, c'est vrai qu'on a eu des artistes canadiens, acadiens qui sont venus, comme Natacha Saint-Pierre, comme Isabelle Boulay, comme Anthony Cavana, Linda Lemay l'année dernière. Oui, Linda Lemay, c'est incroyable parce qu'elle est venue grâce à un échange avec Jean-Félix Lalanne. Elle est venue ici l'été dernier. Ils se sont vraiment entendus tous les deux, c'est la première fois qu'ils jouent ensemble. Du coup, ils ont enregistré un album et là, ils vont être en septembre en tournée en France avec cet album-là. Et ça, c'est né de leur rencontre au festival La Semaine Acadienne. C'est touchant.
2: Une belle histoire.
3: Voilà. Mais sinon, il y a des artistes. On va mettre beaucoup en avant de la jeunesse acadienne. Parce qu'il y a des artistes acadiens qui viennent en France, qui sont aidés par les gouvernements provinciaux canadiens. Ce sont des gens qui ont déjà une carrière, on va dire. Mais les jeunes, eux, ils peuvent pas avoir droit à ces aides-là. Mais nous, on leur permet de venir ici. Parce que c'est important qu'ils comprennent ce qui s'est passé là aussi. Et puis quand ils rentrent chez eux, ils en parlent. C'est ça qui est bien aussi.
2: Bon, cette année, il y a le fils de Joe Dassin, c'est pas très acadien, ça.
3: Ça n'a aucun rapport, mais vraiment aucun rapport. Alors là, on va dire, c'est le rapport qualité-prix. Voilà.
2: Ah.
3: Mais c'est-à-dire que bon, les artistes acadiens connus ou canadiens connus qu'on pouvait avoir, on les a eus. Après, vous prenez les autres, ben, ils sont inabordables pour nous. Et puis, c'est vrai que là, on a changé de salle. qu'on est plus à Courson, à Saint-Aubin-sur-Mer, la salle est plus petite. Et c'est vrai que les artistes connus, bah, c'est une grosse pression aussi, parce que les cachets sont élevés. Et là, il faut vraiment, vraiment, vraiment remplir.
0: Alors, mais il n'est pas cher.
3: Il est correct. Voilà, il est dans notre prix par rapport. Bon, on ne peut pas refaire l'île de Metz cette année, par exemple. Vous voyez, c'était trop. C'est trop cher pour nous.
2: Arnaud Blin, le président de la semaine acadienne sur la côte de Nacre, au micro d'ici Normandie.
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2: Le festival, la semaine acadienne, Arnaud Blin, son président, est avec nous au micro d'ici Normandie. C'est la 21e édition cette année, du 7 au 15 août à Saint-Aubin-sur-Mer, sur la côte de Nacre, en zone Juno Beach, pour rendre hommage aux soldats acadiens qui ont débarqué sur les plages normandes en juin 44. Avec évidemment un riche programme de spectacles, de défilés, d'expositions et aussi un hommage à Joe Dassin, par son fils Jonathan Dassin.
3: Les gens aiment bien les chansons de son père. Et puis c'est étonnant, il a la voix de son père. Il a la voix, le visage de son père.
2: Oui, c'est vrai qu'il y a une ressemblance.
3: C'est fou, il a la voix aussi, quoi. C'est, c'est étonnant. Là, il y a un biopic qui est en train de se faire sur Joe Dassin. Et c'est lui qui double l'acteur principal pour qu'il ait la voix de Joe Dassin dans le biopic. Mais c'est vrai que c'est le petit pas de côté. Voilà, on a un, mais c'est vrai, les Nayans ont dit aussi, les gens, mais pourquoi vous avez fait venir Nicolas Perrac? Alors là, c'était un peu plus facile. Parce que Nicolas Perrac a vécu pendant 10 ans au Canada. Donc au moins, on avait un petit lien quand même.
2: Ouais.
3: Mais c'est vrai qu'on peut pas non plus être 100% acadien, on n'y arrive pas, quoi. Donc il y a d'autres artistes qui ne sont pas acadiens qui viennent, mais comme une grosse part d'acadiens qui va venir. Puis ce qui est incroyable, c'est qu'il y a bien qui viennent avec leur famille. Voilà. Donc là, il y a un groupe, ils vont être 25, je crois. Il y a 14 artistes, ils sont 25 au total, quoi. Donc ils vont résider pendant toute la semaine ici.
2: Ouais, vous bloquez tous les hôtels du coin pendant la semaine acadienne.
3: Il en reste encore quelques-uns, mais c'est vrai qu'on a réservé quelques hôtels dans les abords d'Arles. Ouais.
2: Bon. Est-ce que le public a évolué, le regard du public a évolué sur ce festival?
3: Oui, il y a une chose qui était drôle au début, c'est que quand les gens voyaient le drapeau acadien, c'est le drapeau français avec une étoile jaune dedans, l'étoile de Marie. J'entendais des gens dans la rue où j'habite à Saint-Aubin qui disaient oui, oui, c'est parce que la France a gagné la Coupe du Monde de football, ils ont mis une étoile dans le drapeau français. Et puis maintenant c'est fini. Maintenant j'entends des dames qui disent non, c'est le drapeau acadien. Non, c'est vrai qu'au bout de 20 ans, il y a quand même pas mal de gens qui connaissent maintenant ce que c'est que le drapeau acadien, un peu l'histoire des Acadiens. C'est normal, il y a des gens qui arrivent pour la première fois qui ne connaissent pas. Mais il y a quand même une base de gens qui connaissent maintenant. Enfin, on part pas de zéro, voilà. Les gens commencent à... Mais quoi qu'il en soit, on fait quand même des expositions pour expliquer ce qu'est l'Acadie, parce qu'il y a toujours des gens qui demandent où c'est l'Acadie, où est l'Acadie, qu'est-ce que c'est l'Acadie, etc. Donc on l'explique. Et puis là, on va voir, ça c'est aussi

0: pour les histoires qui sont sympathiques, c'est que il y a une, toujours via les réseaux sociaux, une Acadienne qui m'a contacté il y a pas longtemps, me disant voilà, je veux savoir plus sur votre festival. Moi, j'étais médecin dans les ambassades canadiennes, je suis Acadienne du Nouveau-Brunswick. Bon, l'hiver il fait trop froid, donc j'ai décidé de prendre ma retraite en France. Bon, ben, je choisis un endroit quand même qui est assez spartiate, elle est sur l'île de Sein. Mais elle dit oui, moi j'ai envie de venir pour votre festival, et si vous voulez, dans votre pavillon, je pourrais expliquer aux gens que l'Acadie, j'adore ça. Voilà, donc il y aura une Acadienne qui expliquera aux gens avec le parler acadien, le phrasé acadien. Alors les Acadiens diront qu'ils n'ont pas d'accent, nous on dira qu'ils ont un accent, mais avec l'accent acadien. Donc voilà, c'est ça aussi, c'est qu'il y a des, si les Acadiens viennent pour échanger, c'est une Acadienne qui va venir préparer le brunch acadien, qui va faire la poutine, qui va faire tout ça. C'est vraiment une espèce de melting pot, et l'idée c'est que Saint-Aubin soit vraiment transformé en village acadien. On va mettre des drapeaux partout, des peintures acadiennes sur les murs, on est en train de voir avec les gens qui ont des maisons sur la digue, s'ils veulent bien qu'on accroche un abécédaire acadien dessus, pour que les gens... Voilà, c'est que vraiment les gens disent, tiens, on est ailleurs. Mmh. Et moi, c'est que les Acadiens, quand ils viennent ici, ils disent, mais c'est incroyable, il y a plus de drapeaux acadiens chez vous que chez nous. Voilà, et puis c'est vrai que le point d'or de tout ça, c'est le 15 août, c'est le Tintamarre. En fait, le 15 août, c'est la fête nationale des Acadiens. Et ce jour-là, ils ont l'habitude, à 16h, à 17h55, parce que c'est le grand dérangement, 17h55, de défiler dans les rues en tapant sur des casseroles. C'est leur manière de dire aux anglophones, on ne se taira pas. Et nous, il y aura un Tintamarre comme ça, un peu plus tôt, à 16h, où les gens, et les Acadiens, ils préparent déjà, ils amènent tout leur matériel, leur décoration, leur maquillage, pour le faire.
1: Des cérémonies hommage aux soldats, un karaoké 100% canadien, comme sur les rives du Saint-Laurent, des ateliers contes, comme sur les îles de la Madeleine, ou encore un brunch, comme au Nouveau-Brunswick, sans oublier le bal cajun et de nombreux concerts pendant 10 jours sur toute la côte de Nacre. Et Arnaud Blin, qui est le président du festival, est avec nous aujourd'hui au micro d'Ici Normandie.
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7: Notre invité au micro d'ici Normandie aujourd'hui, Arnaud Blin, reporter, journaliste pour France 3, auteur de nombreux documentaires, président du Festival de la Semaine Acadienne. Arnaud Blin, avec un parcours comme le vôtre, ça mérite bien sûr des tas de récompenses, on l'a vu, et puis aussi des médailles, comme la médaille de chevalier dans l'ordre du mérite.
8: Et oui, c'était il y a 2 ans, c'était à peu près.
7: Bravo.
8: Oui, je ne l'ai pas mis aujourd'hui.
7: C'est la classe, ça, non?
8: Oh, je ne vous dis pas. Non, mais j'ai des... Je pense que j'ai un signe, en fait. Donc, maintenant, j'ai compris que quand j'allais voir des élus, il fallait mieux que je mette une veste avec le petit
7: instant. Ah oh, bah oui, ça, quand même.
8: Donc, je le fais maintenant.
7: Faut crâner un peu.
8: C'est un peu ça, oui. Ça, c'est dommage. Hein. Mais non, mais c'est vrai que c'était...
7: Non, mais c'est pas dommage. Ça valorise tout votre travail, votre savoir-être.
8: Faut crâner, de dire qu'il faut crâner.
7: Bah, faut crâner, c'est pas forcément péjoratif de crâner, si.
8: Non, un petit peu. Oh, bah, on va voir, on va pas le coup de là-dessus. C'est un peu péjoratif.
7: Ah bon, d'accord.
8: Non, mais c'est une belle reconnaissance. Et En fait, j'aurais voulu porter celle de ma mère. Parce que ma mère avait l'ordre du mérite. Elle était chevalier officier de l'ordre du mérite. Parce que ma mère avait créé un festival de théâtre, elle, dans le Limousin. Mais elle était trop
7: bête. Vous aussi, vous êtes chevalier dans l'ordre du mérite.
8: Elle était officier, là.
7: Ah, officier. Ah oui.
8: Ah, bah oui. Mais elle est décédée avant. Elle n'était pas là. Mais elle va être là. Mais,
7: On peut la voir après. Une fois qu'on a été chevalier, on peut être officier?
8: Oui. Il faut attendre quelques années.
7: Vous avez encore toutes vos chances, alors.
8: Il faut que je continue le festival, vous êtes dur pour mes vacances. Non, mais c'est vrai que c'était... Ça fait plaisir quand même.
7: Bien sûr. Est-ce qu'il y a une émotion particulière, justement, quand... C'est quoi, c'est qui? C'est le ministre de la Culture qui vous la met?
8: Non, c'est le préfet qui vous la remet. Mais en fait, j'avais demandé déjà le... Non, ce qui m'a touché, c'est que ce jour-là, il y avait ma famille, bien sûr, mais il y avait quelqu'un pour lequel j'ai beaucoup d'estime, que j'ai rencontré à travers un documentaire qui s'appelle Adrien Oustier, qui est un des deux personnages du documentaire 1944, Les colis sont bien arrivés, qui raconte l'histoire de 2 enfants israélites. Oui. Leur famille avait caché à la Vierge fidèle, à la Douve délivrante durant la guerre pour les protéger, qui ont survécu à la guerre. Ils étaient là avec les religieuses. Vous voyez, ça, c'est le documentaire. Il y a 2 semaines encore, on était chez lui, avec ma femme, avec Adrien Aluz, pour parler avec lui, pour le revoir. Et ça m'a fait plaisir.
7: Bon, je reviens sur mon introduction, homme de mémoire, homme d'image et d'engagement. Ça vous convient, ça, comme description? Vous n'êtes pas très engagé, si, quand même?
8: Non, qu'est-ce qu'on met dans le mot engagement? Voilà. Est-ce que c'est un engagement politique? Non, c'est pas un politique. Mais engagé pour faire quelque chose par rapport aux autres, oui. Voilà.
7: Et bien, qu'est-ce que vous avez envie qu'on retienne, justement, de vous, Arnaud Blin?
8: C'est vrai que je m'intéresse plus à la période récente, on va dire.
7: Oui.
8: Ben, je redis que j'ai permis de rendre à ces soldats acadiens leur histoire. Voilà, ça, c'est vraiment la chose qui est...
7: Ça, on retient.
8: Ça, je voudrais vraiment. Vous savez, moi, j'ai été voir comme ça un vétéran qui avait 100 ans aux îles de la Madeleine pour lui mettre la signe du débarquement, du 75e anniversaire du débarquement. Le regard de ces hommes, quand vous voyez par où ils sont passés, comment ils se sont sacrifiés pour un pays qu'ils ne connaissaient même pas. Et cette reconnaissance, pas pour moi, mais par rapport à la France, moi, je me dis qu'on a vraiment fait quelque chose. Parce que si on n'avait pas été là, on ne parlerait pas d'eux aujourd'hui. Et on a réussi à ce que 3 d'entre eux, j'ai réussi, reçoivent la Légion d'honneur. Voilà, ça, ils l'ont reçu. C'est important.
7: Bon, parlons musique pour finir. Oui. Dans cette émission, l'invité choisit son mot de la fin, c'est la chanson de la fin de l'émission, bien sûr. Quel est votre choix alors?
8: Alors, la chanson que j'ai choisie, c'est Dans les yeux d'Émilie de Laudassin. C'est une chanson qui se passe au Québec, là où vivent de nombreux Acadiens, qui est festive comme l'est le festival. Et puis cette année, on accueillera, comme on le disait tout à l'heure, Jonathan Dassin pour un concert où il reprendra les plus grands succès de son père. Alors voilà, c'est pour ça que j'ai choisi cette chanson.
7: Bah écoutez, on va l'écouter, puisque voilà. C'est votre choix. Arnaud Blin, président de la semaine acadienne du 7 au 15 août prochain, si je ne dis pas de bêtises, voilà. À Saint-Aubin-sur-Mer, la semaine acadienne qui revient complètement à Saint-Aubin-sur-Mer
8: en
7: cette
8: fait,
7: année.
8: Donc, le cœur du festival revient à Saint-Aubin-sur-Mer, ouais. Mais il y a encore des manifestations dans les autres communes. Bon. Mais le cœur est à Saint-Aubin. Mais il y aura des concerts aussi à Courseul, il y en aura à Luxembourg, à Langrune, dernière.
7: Etc. Sur la côte de Nacre.
8: Voilà.
7: Exactement. Donc du 7 au 15 août prochain sur la côte de Nacre, on aura l'occasion bien sûr d'en reparler sur notre antenne. En attendant, on écoute ce tube de Joe Dassin, Dans les yeux d'Émilie, une chanson de 1977. Et je rappelle le concert hommage à Joe Dassin par son fils Jonathan Dassin, le vendredi 14 juin, ce sera à 20h30 à Saint-Aubin-sur-Mer, dans le cadre de la semaine acadienne. C'est votre choix musical.
8: Absolument.
7: Merci Arnaud Blin.
8: Et moi je vous remercie.
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0: Et bien oui, avec cette magnifique mélodie, je vous ai entendu chanter dans les yeux d'Emilie avec Joe Dassin sur votre radio, ici Normandie.
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0: Et merci d'être à l'écoute de votre radio, ici Normandie, il est 11h. Le flash présenté par Cyril Ardo-Redon. À tout de suite.
2: On l'a appris il y a quelques minutes, Bernadette Chirac est morte à l'âge de 93 ans. Elle était affaiblie depuis quelques années et n'avait plus fait d'apparition publique depuis longtemps. Ancienne première dame, elle est restée mariée 63 ans avec Jacques Chirac et avait évoqué son union avec lui.
3: Pas uniquement un mariage d'amour, c'était un mariage d'ambition. Je voulais, avec ce garçon, construire quelque chose d'exceptionnel. Je ne voulais pas rester mademoiselle tout le monde.
2: Bernadette Chirac, figure appréciée des Français. Elle fut la présidente de la Fondation des hôpitaux entre 1994 et 2019. Elle était devenue le visage de l'opération Pièce jaune. Bernadette Chirac, qui fut l'une des rares premières dames à avoir été elle-même élue, puisqu'elle a siégé au Conseil général de la Corrèze en 1979 et a également été adjointe à la mairie de Sarran en Corrèze. Toutes les infos sur sa disparition et sa vie sont à retrouver sur ici.fr. L'actualité à la mi-journée, c'est également le principal suspect dans l'affaire Liana, qui était visé par au moins 7 plaintes ou signalements transmis à la justice depuis 2017. C'est ce qu'a indiqué le ministère de l'Intérieur, notamment pour viol sur mineur. Hier soir, le garde des Sceaux, Gérald Darmanin, a fait part de sa colère et parle d'un immense échec. La collégienne de 11 ans a été retrouvée morte jeudi. Une marche blanche sera organisée demain dans sa commune de Florence, dans le Gers. Dossier complet à retrouver sur ici.fr. Et des résultats en hausse, mais des salaires qui n'augmentent pas. C'est en tout cas ce que dénoncent les syndicats de Décathlon. Mobilisation historique aujourd'hui au sein de l'entreprise, avec des appels au débrayage dans tous les magasins de France. Et puis le tennis à suivre aujourd'hui avec les finales à Roland-Garros. En tennis fauteuil, pour la première fois depuis 16 ans, une Française s'est hissée au plus haut niveau du tournoi, la Marseillaise Xenia Chastot, qui affrontera dès midi la Néerlandaise Diede de Groot. Et puis chez les dames, la Polonaise Maya Kvalinska est opposée à la Russe Mira Andreeva dès 15h avant la finale homme demain entre l'Allemand Alexander Zverev et l'Italien Flavio Cobolli.
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0: Ça va être de belles éclaircies qui se dessinent cet après-midi. À noter toutefois ce vent d'ouest à sud-ouest assez fort jusqu'à 65 km/h selon Météo France. Côté température, nous avoisinons les 17 à 19 degrés pour les maximales aujourd'hui. Actuellement à 11h02, nous observons 14 degrés à Carouge, Vigny-sous-Andaine, Le Merlerot et Mortagne-au-Perche. 15 à Argentan, à Lançon-Flair, Avranches, Sourdeval, Lisieux, Ouistreham et Honfleur. 16 du côté de Saint-Hilaire-du-Harcouët dans le Sud-Manche. 16 à Vire, Villers-Bocage et Caen. 17 du côté de Bayeux et Pont-Orson. Un temps qui va se maintenir pour demain, de larges éclaircies dès le début de la journée, que vous soyez dans le Calvados ou l'Orne, qui va laisser place aux nuages au fil des heures. Pas de pluie au programme, cependant. Température maximale comprise entre 20 et 23 degrés. Un coup d'œil désormais sur le trafic. On va regarder un petit peu ce qui se passe sur les écrans de contrôle, déjà avec un gros problème sur le périphérique Canet. Enfin, un gros problème, c'est des ralentissements très forts entre la sortie IF en chaussée extérieure jusqu'à la sortie Pays d'Auge. J'ai des ralentissements sur l'autoroute A13 en direction de Paris vers Cherbourg. Soyez vigilants si vous êtes dans ce secteur à proximité de Mondeville, au niveau de l'échangeur Porte de Paris. Si vous voyez d'autres incidents, vous pouvez évidemment nous contacter au 02 31 44 48 44 et je vous invite à consulter notre carte sur ici.fr pour voir où il y a du carburant proche de chez vous.
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0: Dernière heure avant d'aller manger tous ensemble avec Willy qui vous accompagne chaque midi, le week-end. Le retour de la musique, c'est avec Coq Robin, il est 11h04.

0: Just Around the Corner, c'était Cock Robin.
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0: Dans le Calvados, vous allez pouvoir profiter d'une nouvelle édition anniversaire du casting Porsche Club Normandie pour évoquer le sujet. Nous sommes avec Thierry Tesson. Bonjour Thierry.
3: Bonjour.
0: Le créateur du Porsche Club Normandie, c'est cette 10e édition à Deauville sur la côte. Racontez-nous ce qu'on va vivre aujourd'hui et demain.
3: Alors aujourd'hui et demain, donc le public peut venir nous voir devant l'hôtel Royal à Deauville. Toutes les voitures sont exposées, ainsi que sur les laits de mer. Et cette année, on marque la 30e anniversaire de la création du Porsche Boxster. Et nous avons le proto de l'époque qui avait été présenté à Détroit par l'usine. Bien sûr, évidemment, nous avons tous les modèles Porsche. Hein.
0: Oui.
3: Cet après-midi, il y a un concours d'état des Boxsters. Ouais. Et la parade dans Deauville, qui plaît énormément au public.
0: C'est la mise en valeur donc des Boxsters et des rêvés Spider pour fêter notamment leurs 30 ans. C'est important de le préciser. Il y aura de très très beaux modèles déjà sur place.
3: Ouais, exactement. On a des très beaux Spider RS. On a des modèles de toutes les couleurs parce qu'il n'y a pas que du gris et du noir. Ce qu'on en voit souvent comme ça. Mais il y a
0: des classiques 911.
3: Couleurs, du jaune, du rouge, du vert, du bleu.
0: Des classiques 911 également.
3: Alors, vous avez également des anciennes, quelques anciennes 3 litres SC, 3 litres 2, 2 litres 4 également, et aussi quelques 356 et 914.
0: Et avec un village éphémère, des simulateurs de conduite sur place aussi pour avoir ces sensations-là de Porsche.
3: Tout à fait, exactement, on a un simulateur et le public est invité à venir l'essayer.
0: Donc possibilité de monter dans les véhicules pour faire quelques photos aussi, un peu se la raconter quelque part, c'est possible.
3: Oui, c'est ça.
0: Voilà, et un concours également sur place.
3: Oui, donc c'est ça, il y a un concours d'état à 14h des modèles, des premiers modèles, 86 et 87, et oui. Fin des années 80 et début des années 2000. Et puis demain, on a un autre concours d'état pour les modèles à partir de 2010.
0: Bon,
3: et aussi, il y a l'après-midi, très important,
0: oui.
3: On a un Porsche Casting Show, et là, c'est un show préparé par un certain nombre de propriétaires de voitures. Ils font une présentation à la fois de danse, à la fois de vêtements, éventuellement assortis aux voitures, ou alors s'ils choisissent un autre thème, ils sont assortis au thème. Donc c'est vers 15h demain après-midi.
0: Bon, pour cette édition anniversaire, c'est combien de véhicules qui seront exposés sur place, si on compte bien ?
3: 350.
0: Ah oui, donc il y aura du choix, il y aura de quoi faire et surtout de prendre du bon temps en famille et entre amis. Merci beaucoup Thierry Tesson d'avoir été avec nous.
3: Je vous remercie, bonne journée, avis au public de venir nous voir.
0: Merci à vous, 10e édition du casting Porsche Club Normandie et bon week-end de Porschiste à tous, au revoir.
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0: Gaëtan Roussel, ici Normandie avec vous, du côté de Saint-Vigor-le-Grand, dans le Calvados, juste à côté de Bayeux, une brocante 31e édition qui vous attend sur le terrain Charles Malas, 180 exposants organisés par l'étoile cycliste saint-vigorienne dès 7h30 demain matin.
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0: Chaque week-end, vous le savez, on se met en appétit avec Anne Crochard du Petit Futé. Bonjour Anne.
3: Bonjour Maxime.
0: Vous savez que demain, c'est un événement particulier. On va courir demain.
3: Oui, bien ouais. sûr. Mais tu cours toi, en fait?
0: Dans l'assiette.
3: Eh ben moi, je fais les 21 km. Je te l'annonce.
0: Oui. Le semi-marathon.
3: Le semi.
0: Après les 10 km, le semi ou le marathon de ce week-end, d'ailleurs, à Caen. Il y a quelques bonnes adresses qui sont ouvertes pour aller se régaler par la suite.
3: Eh ben oui, le dimanche midi ou un petit peu après la course, ben, on a faim. Donc, moi, j'ai quelques bonnes idées à vous donner. Mm-hmm. On va peut-être commencer par les brunchs et les coffee shops qui sont très tendance un petit peu hein, aujourd'hui. Donc je vous propose quelques adresses. Alors je ne vous parlerai pas de Boom Bap et Baila parce que pour moi ils vont être complets. Oui. Mais je vais vous parler par exemple de chez nous, de Kezanko, du Café Amour, de Flak Café et du brunch des quais. Mm. Donc tout cela, ce sont plus ou moins des coffee shops, il y a du brunch, il y a des pancakes, il y a des douceurs maison, café de spécialité, etc.
0: Et pour les sportifs, un peu de protéines aussi. Hein.
3: Et beaucoup de protéines aussi. Voilà. Tiens, pour ceux qui ont faim, je vous conseille d'aller au brunch café parce que les assiettes, elles sont bien, bien, bien garnies. Et en plus, elles servent toute la journée. Donc, s'il n'y a pas de place, repasser après, c'est pas mal. Et l'accueil entre la mère et la fille est super sympa.
0: Et pour ceux qui veulent vraiment plus de viande, une spécialité. Hein.
3: Oui, alors il y a Buff & Co. Je pense qu'ils vont pas mal être complets aussi, mais risqués, on ne sait jamais, ils sont tellement gentils. L'accueil est super. On a des belles pièces de bœuf qui sont même exceptionnel, de la viande grillée et des burgers gourmands.
0: Ouais, cuisine française et bistrot aussi, il y a du choix là.
3: Oui, on va plutôt, alors un petit peu en dehors de Caen, ça si vous avez un petit peu envie d'aller au vert, aller à la table des Halles. Bon, c'est plutôt ouvert le midi, c'est à Touffréville. Mais sinon, il y a Maison La Poterne qui est située dans le Vogueux, pareil, un accueil super, des belles viandes, un cadre élégant dans le Vogueux donc. Et vous avez aussi le Royal, mais qui est ouvert le midi et le soir. Et ça, voilà, si vous n'avez pas pu manger le midi, bah vous pouvez vous rattraper le soir. C'est exactement pareil pour Monsieur Louis, qui est situé Place Saint-Sauveur, avec une cuisine française moderne. Vous avez le Bouillon Saint-Martin aussi. Alors ça, c'est le bistrot, moi, que j'adore. Un bouillon parisien revisité, c'est pas cher, c'est bon, c'est claquement des verres, c'est génial. Le bistrot Les Chopes, on en a parlé. Oui. Et on a le bistrot des Rives de l'Orne. Voilà, simple, sympa, mais qui est ouvert et il a le mérite d'être ouvert dans ce lieu-là.
0: Et pour ceux qui veulent manger rapidement, burger, street food, là, il y a du choix également.
3: Et ben, vous avez Babek. Babek est situé dans la rue Écuyère. Et vous avez Moon & Soon, mais lui, il est plutôt végétalien. Non, c'est un pub en plus, donc une bonne bière après, c'est pas mal.
0: Cuisine du monde, là, on va un peu voyager également.
3: Canaglia, The People, Pizzeria, moi, la Pizzeria Canaglia, on en avait déjà parlé aussi, c'est rue Écuyère, c'est très sympa, The People, pour les jeunes, c'est pas mal. Mmh. 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C'est David, couscous tagine, spécialité orientale, vraiment, vous allez vous régaler. Alors, j'oublie pas le Mancel quand même, hein, ils ont aussi leur rooftop au château de Caen, et oui, alors vous pouvez toujours aller en bord de mer, parce qu'en général, les restaurants sont ouverts le midi, et même toute la journée, ils servent, donc midi et soir.
0: Donc après le marathon, il n'y a plus qu'à aller se régaler. Merci beaucoup, Anne.
3: Merci.
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0: classique de Céline Dion avec le ballet. C'est un grand événement à ne pas manquer, à suivre en direct du Haras du Pin, le deuxième salon chasse et pêche avec Yul, c'est à suivre dans quelques minutes.
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0: Incroyable, Little Bit, c'était Super Tramp. 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
0: 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Dans le monde, c'est aujourd'hui et demain que vous allez pouvoir profiter d'un événement à ne pas manquer dans un paysage équestre qui ne vous est pas inconnu. Nous sommes au Haras du Pin avec Emmanuel Olivier. Bonjour Emmanuel.
2: Bonjour, ravi de m'accueillir sur votre plateau.
0: Organisateur de Yule, deuxième édition du Salon Chasse, Pêche et Terroir, tout ce week-end. Après une première édition à Alençon, Emmanuel, racontez-nous ce qu'on va vivre cette année.
2: Oui, on avait fait le choix de se déplacer sur le Haras du Pin pour découvrir un peu plus de nature. Et ça nous donne forcément la possibilité d'avoir beaucoup plus de spectacles, dont quelques-uns que je peux vous énumérer si vous le souhaitez.
0: Ouais, pour le plaisir de tous, de ces spectacles, notamment équestres, mais aussi de fauconneries, ça c'est important à le signaler.
2: C'est ça, on aura un grand spectacle de fauconneries interactif avec le public de 40 minutes, on aura des démonstrations de chiens de troupeau, on aura la présentation des équipages, on aura des démonstrations de chiens de rapport, on aura également dans le monde équin, Isa Duperche, on aura le spectacle du Haras du Pin qui va jouer aussi, et d'autres choses, la Maison Saint-Hubert en l'occurrence.
0: Et toujours avec le spectacle Genesis au Haras du Pin, artisan d'art avec de la sculpture sur bois également.
2: Tout à fait, on aura aussi du tir à l'arc, on aura du baltrap laser totalement inoffensif, où tous les enfants et femmes peuvent jouer, c'est les projectiles qui sont envoyés. Et il n'y a absolument pas d'armes à feu réelles.
0: Avec de nombreux artisans locaux et producteurs pour se régaler, racontez-nous, donnez-nous envie de manger, de se régaler sur place.
2: Écoutez, on a eu la chance de réussir à accueillir moins une centaine d'exposants sur le site. On aura une cinquantaine d'équipages aussi, on aura de la restauration, on a 7 restaurations. Qui s'ajoute avec le Furioso qui est déjà sur place, un restaurant gastronomique.
0: Et pour les amoureux des animaux, donc il y aura des chiens de traîneau sur place, également des labradors.
2: Oui, des chiens de troupeau, des chiens comme les labradors pour le rapport, de nombreux chiens de chasse et pas que. On aura aussi le parc animalier des Couvres qui sera présent avec des animaux pour fêter leurs 20 ans.
0: Non, il y a des choses à ne pas manquer sur ce salon.
2: Bon, écoutez, je pense que c'est sur place qu'il faut faire le tour. On est sur une superficie de 15 hectares, donc ce qui est relativement grand, de quoi vous occuper une bonne partie de la journée.
0: Côté tarification, on arrive à s'y retrouver aussi?
2: Écoutez, c'est 9 euros. On a voulu avoir un prix quand même qui reste attractif pour tout le monde et qu'une famille puisse y passer du bon temps, sachant que c'est gratuit jusqu'à 12 ans.
0: Et toutes les informations à retrouver sur votre site saloncpnt.com. C'est aujourd'hui et demain au Haras National du Pin, cette deuxième édition du Salon Chasse, Pêche et Terroir. Merci à vous d'avoir été avec nous, Emmanuel Olivier.
2: Merci beaucoup et bonne journée à vous.
0: Organisateur du festival et bon week-end à vous.
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0: Pierre Bachelet, bah oui, vous êtes bien ici, mais pour Pierre, elle est d'ailleurs.
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0: Dans le Calvados, vous allez pouvoir retrouver trois femmes au bord de la crise de mère. Nom du spectacle, nous parlons bien de maman, alias Sandrine, 45 ans, qui rêve de vivre seule, mais elle est encore mariée. Léa, sa fille, 19 ans, veut vivre sa vie, mais est dans l'obligation de retourner vivre chez sa mère. Et Françoise, la belle-mère de Sandrine, qui n'a plus d'appartement, elle a 65 ans, une cohabitation qui va devenir très compliquée, d'autant plus qu'un secret de l'un risque de compliquer la vie des deux autres. Et pour découvrir leur histoire, il faut prendre vos places pour les 13 au 14 juin au théâtre à l'ouest de Caen. Info sur théâtrealouest.com. Vous allez vibrer au rythme des cultures du monde avec le festival Les Folklores du Monde, danse, musique, costumes et traditions venues des 5 continents qui s'invitent dans le cadre de cette 34e édition pour une semaine de spectacles et de rencontres inoubliables. Un véritable tour du monde festif et familial à vivre cet été à l'Anova d'Alençon du 9 au 14 juillet. Info sur anova-alençonexpo.com.
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0: Song of You, c'était Laurent Voulzy.
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0: Dans l'Orne, un nouveau dispositif à destination des aidants de personnes en situation de handicap vient de voir le jour. Nous sommes à Flers avec Émilie Pradal pour en parler. Bonjour Émilie.
3: Bonjour.
0: Directrice du réseau UNA Boca Journée, la maison des aidants, vous l'avez instauré le 19 mai dernier, un bus des aidants, dispositif pas nouveau sur le territoire, mais qui trouve son public. Et comment ça fonctionne concrètement?
3: Le bus des aidants, c'est ni plus ni moins le prolongement de la maison des aidants, donc qui est située à Flers. On voulait vraiment insister sur le fait que la maison des aidants, ce n'est pas juste un toit, hein, c'est vraiment une démarche, un concept qui vise à accompagner le binôme aidant-aidé. La particularité, je dirais, sur le territoire, c'est que on accompagne les aidants, mais aussi quel que soit l'âge et la pathologie de leur aidé. Donc c'est pas simplement sur le champ du handicap, hein, mais j'ai envie de dire, on peut être aidant même quand on est étudiant ou en activité ou encore une fois senior. Enfin voilà, on s'adresse à un public un petit peu plus large.
0: Vous avez pu interroger des aidants qui sont en général des proches de ces publics en situation de handicap, mais pas que, comprendre aussi la détresse physique, psychologique au quotidien de ces publics. Le bus des aidants, c'est offrir du répit à ces publics aidants.
3: Tout à fait. On a un petit peu de recul, hein, effectivement, sur le sujet, sachant que nous, on a aussi un service autonomie à domicile qui nous permet de repérer en fait les fragilités et les aidants potentiels. On s'appuie sur nos professionnels. Et effectivement, la notion d'épuisement des aidants, on l'a constaté déjà depuis au moins 2015. Et donc avec la création de la maison des aidants en 2019, voilà, avec quelques années de recul maintenant, on s'aperçoit qu'on a une nécessité d'aller vers les personnes. Parce qu'il y a un frein à la mobilité, oui. Mais pas que. Il y a aussi un frein psychologique. D'où l'intérêt en fait d'utiliser le bus des aidants plutôt comme un outil de visibilité, mais aussi un ancrage territorial.
0: C'est une complémentarité à la maison des aidants pour gommer aussi les zones blanches, vous l'avez très bien dit, couvrir le territoire, on parle d'une quinzaine de communes concernées.
3: Oui, alors une quinzaine de communes concernées, j'ai envie de dire, c'est la première année, l'idée étant de couvrir notre territoire au niveau du pays du Bocage, et donc là on est sur plus d'une centaine de communes. Donc en ciblant et en travaillant avec les collectivités locales et nos partenaires sur le territoire, tous les acteurs en fait qui sont concernés pour pouvoir cibler les lieux en fait et établir un planning au trimestre ou au semestre pour pouvoir vraiment répondre aux attentes aussi du territoire et peut-être cibler les aidants mais de manière plus informelle par du lien social, de la prévention, des dispositifs qui permettent à un moment donné de repérer les personnes qui sont aidantes mais qui ne se considèrent pas comme étant aidantes.
0: Avec un calendrier mis en place pour se permettre de savoir où le bus se déplacera sur le territoire, tout en sachant qu'en plus du bus, vous proposez des solutions de répit adaptées pour les aidants au sein de la maison des aidants à l'UNA. Émilie Pradal, merci d'avoir été avec nous.
3: Je vous en prie, merci à vous.
0: La directrice de l'UNA Maison des aidants à Flers avec ce bus pour aider les aidants de personnes en situation de handicap, mais pas que. Tout le détail à retrouver sur notre site ici.fr.
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0: Gimme Love, c'était Sia.
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0: Dans le Calvados, dans le cadre du 82e anniversaire du débarquement, vous allez pouvoir profiter de belles festivités avec une soirée exceptionnelle au cœur d'Oma Habit. Pour en parler, nous sommes avec Laura Lecomte. Bonjour Laura.
3: Bonjour.
0: Chargé événementiel pour Osigny, Oma Intercom. Nous sommes sur la plage à Saint-Laurent-sur-Mer pour un pique-nique concert, un programme qui commence par les Freedom Games. Qu'est-ce que c'est ?
3: Alors ce sera une course sur la plage, une course intergénérationnelle avec des parents et des enfants. C'est vraiment un moment convivial qui permet d'apprécier la beauté des paysages, en plus bien sûr d'avoir un souvenir mémoriel de manière ludique.
0: Avec une programmation artistique qui nous attend dès 19h30.
3: Et oui, on aura une première partie qui sera assurée par All Swing. Donc c'est un groupe qui nous vient de Caen et qui pourra permettre de revivre les airs des Bals de la Libération. Donc pour la première partie de ce concert à Oma Habit.
0: La musique qui va se poursuivre jusqu'au final. Alors on a eu quelques informations hors antenne, mais a priori avec ce vent-là qui va souffler jusqu'à 65 km/h sur la côte, le feu d'artifice, il risque pas d'y en avoir.
3: Alors, on attend de voir comment les choses vont évoluer. C'est toujours un risque. Tous les ans, au 6 juin, on est rarement chanceux sur la météo. Mais voilà, on attend les dernières confirmations. Pour autant, il y a aussi une deuxième partie de concert avec un groupe de rock qui s'appelle Jesse Lich, qui pourra vous permettre de patienter jusqu'à ce qu'on puisse assurer ou non le feu d'artifice.
0: Et avec The Alchemist également, avec ce quintet de modern blues rock, d'influence anglo-saxonne, hein, que vous allez pouvoir redécouvrir. Et évidemment, on vous tiendra informé pour le feu d'artifice, savoir s'il va être tiré. Ça va être le cas sur beaucoup de plages également, parce que le vent qui souffle sur toutes les côtes normandes, hein, c'est des choses qui peuvent arriver malheureusement en Normandie. Il faut s'attendre au pire à chaque fois, Laura. Restauration buvette sur place. Mais on peut apporter son pique-nique, ça, par contre.
3: Oui, alors c'est au choix. Il y aura de très nombreuses places assises. Vous pouvez venir avec votre pique-nique. Mmh. Vous pouvez également profiter des food trucks qui seront présents. On aura des food trucks hawaïens. On aura également des burgers. On aura également des rôtisseries. Donc il y en a pour tous les goûts.
0: Oh, attendez-moi, j'arrive. Laura Lecomte, merci d'avoir été avec nous. Pour le feu d'artifice, évidemment, ce sera Isigny aux mains intercom qui donnera évidemment les consignes pour savoir s'il sera tiré ou s'il sera reporté. Merci d'avoir été avec nous ce matin.
3: Eh ben merci à vous, très bonne journée.
0: Et pour ce pique-nique concert à Saint-Laurent-sur-Mer, toutes les informations sur le site internet d'Isigny Oma Intercom. Au revoir.
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0: Gérard le Normand qui chante Michel sur votre radio locale ici Normandie. Et merci de votre fidélité, vous nous écoutez du côté d'Arromanches-les-Bains dans le Calvados avec cette belle reconstitution de bivouac militaire avec le camp Churchill tout ce week-end avec de nombreuses animations sur place dans le cadre du 82e anniversaire du débarquement.
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0: Vous le savez, nous parlons normand avec Stéphane Lenné dans votre chronique Boujou, ici en Normandie. Boujou Stéphane.
2: Bonjour Maxime.
0: Le sujet du jour.
2: Je propose de terminer la découverte des noms des sous-préfectures normandes avec le dernier département normand, l'Orne.
0: Bon, quelle est la première sous-préfecture ?
2: Argentan. Ce nom paraît très simple, mais il est très difficile à interpréter. L'élément final semble être le gaulois Magos. D'abord terrain découvert, oui. Puis champ, marché ou ville, que nous avons déjà souvent rencontré. Les premières formes attestées, Argentoni en 1024, Argentomum vers 1070 et en 1204, paraissent aller dans ce sens. Mais le premier élément pose problème. S'agit-il du nom commun gaulois Arganton, parent du latin Argentum, et qui signifierait donc argent, ou du latin Argentum lui-même ? Mais dans ces deux cas, comment interpréter le nom du lieu ? Jusqu'à preuve du contraire, il n'y a pas de mine d'argent à cet endroit. Était-ce dans l'Antiquité un marché où l'on faisait commerce de l'argent ? Ou bien faut-il interpréter Argento comme un nom de personne ? La question n'est pas tranchée.
0: Le mystère demeure alors. Et quelle est l'autre sous-préfecture de l'Orne, puisque je crois qu'il n'y en a que deux ?
2: Mortagne ou Perche. On rencontre les mentions Comitis Mauritaniae en 1086, des Mauritania vers 1100, Apud Mauritaniam en 1247, puis Mortagne, Mortagne sur Huisne, et finalement Mortagne ou Perche, attesté depuis 1923 et officialisé en 1943 lors de la création du Code officiel géographique. Les premières attestations semblent indiquer une forme étymologique latine, Mauritanius, littéralement originaire de Mauritanie, ou plus généralement africain.
0: Il y avait des Africains dans l'Orne autrefois ?
2: Peut-être. Depuis Auguste Lognon, l'un des fondateurs de la toponymie, on admet que ce nom représenterait un lieu de stationnement d'une unité de l'armée romaine à l'époque du Bas-Empire. La seule difficulté est que la Notitia Dignitatum, un document administratif conçu entre 390 et 425, qui présentait l'organisation hiérarchique des fonctions civiles et militaires de l'Empire romain, ne mentionne pas de garnison mort à cet endroit. Mais il peut s'agir de colons africains installés là après qu'ils ont été libérés de leur service armé. Rome leur donnait des terres où s'installer. Il peut s'agir aussi d'un surnom donné à des vétérans qui ont combattu en Afrique ou qui ont été en garnison en Afrique. Certains ont pensé, sans doute à tort, que c'était également l'origine du nom de Mortain dans la Manche.
0: Et pourquoi au Perche ?
2: Visiblement, le besoin s'est fait ressentir à l'époque contemporaine d'individualiser le nom Mortagne, de le distinguer, en lui ajoutant un déterminatif. D'abord celui de la rivière, Huisne, puis celui de l'ancien comté du Perche, une province disparue à la Révolution. Le nom Perche fait aussi l'objet de discussions. Pour certains, il vient du latin pertica, pertica terra, ensemble de territoires concédés aux vétérans d'une colonia et délimités par des perches, ce qui confirmerait l'étymologie proposée pour Mortagne. Pour d'autres, ce serait un nom pré-celtique désignant une forêt formée de grands arbres, une haute futaie.
0: Merci Stéphane, bonjour.
2: Bonjour.
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0: Et oui, avec Axel Bauer, éteint la lumière.
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0: Et hop, pour rallumer les lumières sur votre radio locale ici, Normandie. Bon appétit, il est midi. Le journal présenté par Nolwenn Lejeune. Bonjour Nolwenn.
2: Bonjour Maxime, bonjour à tous.
0: Il n'a appris l'histoire de son grand-père que très tardivement.
2: Melvin Bouchard, un Lyonnais de 54 ans, a découvert il y a 8 ans que son aïeul était l'un des membres du commando Kieffer, les fameux bérets verts, les 177 Français qui ont débarqué à Colville-Montgomery, Colville-sur-Orne à l'époque, le 6 juin 44. Georges Bouchard était l'un d'eux. Depuis qu'il le sait, Melville, son petit-fils, vient en Normandie tous les 6 ans et il a appris à jouer de la cornemuse pour pouvoir participer aux cérémonies, dit Descharpins.
3: À peine descendu du train, Melville Bouchard déballe son sac et en sort sa cornemuse en pièces détachées.
4: Vous voyez, à savoir que le sac est séparé des bourdons qui sont ici. Voilà.
3: Cet instrument, il le connaissait bien sûr, mais il y a 8 ans, après avoir découvert l'histoire de ce grand-père qu'il a peu connu et dont on ne parlait pas vraiment dans la famille, il a été bouleversé en venant pour la première fois aux cérémonies.
4: De voir les autres jouer, de les entendre jouer, c'est ce qui m'a amené à apprendre cet instrument. Ça me donnait la chair de poule avec un niveau de sensibilité tel que j'ai l'impression que tous mes sens étaient retournés. Quoi. Je suis allé voir le responsable du truc, je dis comment on fait là pour jouer avec vous, ben, il faut apprendre, je fais, ok, si j'apprends, je viens l'année prochaine, ça, ouais.
3: Alors il s'y est mis 18 mois d'apprentissage et aujourd'hui il maîtrise en essayant de ne pas se laisser submerger par l'émotion quand il joue.
4: Heureusement, sinon je serais tout le temps en train de pleurer ou de me... je serais trop ému.
3: Et chaque matin du 6 juin, en jouant sur la plage, il pense forcément à ce grand-père.
4: Et je me dis, ah, Georges, là, sorti, t'as sauté de ta barge, t'avais de la flotte jusqu'au cou et un certain qui sont noyés. Puis je pense à la liberté parce que je me sens très libre.
3: Sans vouloir le glorifier, il le remercie, lui et ses compagnons d'armes, pour l'héritage qu'ils ont laissé.
4: Pas avoir le droit de vivre ta vie comme on l'entend, on leur doit une belle quand même.
3: Melville a eu l'occasion de le dire au dernier survivant des commandos Kieffer, Léon Gauthier, en jouant devant lui un an avant son décès.
2: C'était au cimetière d'Hermanville-sur-Mer, l'histoire de Melville Bouchard et de son grand-père Georges, que vous pouvez retrouver en images sur ici.fr. Aujourd'hui, 6 juin, pour le 82e anniversaire du débarquement, la cérémonie internationale a lieu cet après-midi à Langrune-sur-Mer avec Sébastien Lecornu, le Premier ministre. On a appris en revanche ce matin que Pete Hegseth, le secrétaire à la guerre des États-Unis, ne sera finalement pas là. L'annonce de sa venue avait suscité des réactions d'opposition dans la commune. Et puis on a appris ce matin la mort de Bernadette Chirac, veuve de l'ancien président de la République à l'âge de 93 ans. On y reviendra dans le journal de 13h.
0: 26 000 dossards pour la 39e édition du Marathon de la Liberté.
2: Depuis hier, les coureurs peuvent aller les chercher au Parc Expo de Caen, mais les règles ont changé cette année. Le coureur doit y aller lui-même et justifier de son identité. Il devra également porter un bracelet pendant la course. Tout ceci pour éviter les fraudes, comme l'explique le président du Marathon de la Liberté, Xavier Collard.
5: On découvre des trucs un peu particuliers, hein, des gens qui, pour avoir un chrono sur Strava, font courir quelqu'un d'autre à leur nom. On a aussi des problèmes de fraude, des gens malhonnêtes qui rachètent des dossards et les revendent à plusieurs personnes. Et en gros, c'est le premier qui arrive qui aura le dossard, puisqu'il l'a revendu X fois, mais il n'y en a qu'un de disponible. Donc en fait, on veut mettre fin à toute cette fraude qui existe, surtout depuis que les courses sont très rapidement complètes. Un certain nombre de coureurs n'arrivent pas avoir de dossard et se tourne vers, je dirais, le marché noir du dossard, et ça on veut que ça cesse. C'est devenu une nécessité, c'est quelque chose qui n'est pas habituel, on n'est pas les premiers à le faire, hein. Il y a quelques courses sur route qui se sont déjà lancées dedans sur ce principe de bracelet, c'est quelque chose qui est déjà fait depuis un certain temps sur les trails et qui fonctionne bien, donc on espère que ça va porter ses fruits et qu'en effet on soit tous plus zen sur qui court en bonne santé et avec le bon dossard et les bonnes informations.
2: Et aujourd'hui le retrait des dossards se poursuit de 10h à 19h jusqu'à 18h si vous participez à la Rochambelle. Les 10 000 participantes de cette course marche destinée à récolter des fonds pour la lutte contre le cancer s'élanceront à 19h du stade Elitas.
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2: Alors la météo, donc c'était gris ce matin, partagé cet après-midi entre nuages et éclaircies.
0: On a pu l'apercevoir quelques averses localement depuis ce matin dans le Calvados et l'Orne. Un temps plus sec cet après-midi avec de belles éclaircies qui se forment. noter toutefois ce vent d'ouest à sud-ouest jusqu'à 65 km/h selon Météo France.
2: Côté température, on va avoisiner les 17-19 degrés pour les maxis.
0: 17 à Flers, Carouge, le Merle-le-Roi, Avranches, le Tour de Val, Vire, Fidarbocage, 17 également. 18 à Juvigny-sous-Andaine, Mortagne, Auperche, Falaise, Bayeux, Orbec et Honfleur. 19 du côté de Caen, Cabourg, Argentan, Alençon et Pont-Orson.
2: Et ça va se maintenir pour demain ?
0: Voilà, avec de larges éclaircies dès le début de votre journée, que vous soyez dans le Calvados et l'Orne, qui laissera place aux nuages au fil des heures. Pas de pluie au programme, cependant, température maximale comprise entre 20 et 23 degrés pour sur la côte, avec ce vent de secteur sud-ouest de 15 à 20 nœuds et une mer devenant agitée sur la côte fleurie entre 15 et 16 degrés pour les températures de la mer. Woody qui vous donne faim, il vous accompagne ce midi. Bon appétit à tous.
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0: Et bonjour Willy.
7: Bonjour, merci d'avoir choisi votre radio. Ici, c'est Willy vient déjeuner chez vous, numéro 1559.
0: Ah là là,
7: bonjour la tribu.
0: Bonjour.
7: Alors, qui est là aujourd'hui? Nicolas Malabar, son nom de la télé. Bonjour mon bon Nicolas.
0: Bonjour, bonjour tout le monde.
7: En jean, aujourd'hui, là en jean.
0: Tout en jean.
7: Et Fabien et mon autre guide. Bonjour mon Fabineux.
8: Bonjour Willy, bonjour à tous.
7: Et bienvenue à tous. Voilà, je vais vous appeler une bonne semaine.
0: C'est
7: tant mieux. On est samedi, et qui dit samedi dit le retour de vos petits amis. Tiens, aujourd'hui, c'est la Saint-Claude.
0: Ah, bon, Claude,
7: Claudie, Claudine, Claudette.
0: Ah.
7: Eh, voilà, donc on va faire toute l'émission dans ça, en parlant. Comme on se allez, on vous bat. Grand parti pour un nouveau numéro de votre grand talk show, pas comme les autres, le seul sur les ondes de la radio française à vous proposer de comprendre l'actu de deux manières, avec sérieux grâce à nos invités pour comprendre, et avec le sourire, avec nos chroniques. Alors notez bien nos dossiers du jour. D'abord, on va revenir sur les violences qui ont secoué pas mal de villes françaises le soir du sacre du PSG samedi dernier. Alors la France, championne d'Europe de 4, est-ce qu'on peut encore fêter une victoire sans tout péter? Bien, c'est ce qu'on va essayer de répondre à tout cela dans quelques petites secondes avec notre invité. Et à 12h30, notre coach diététicien.
0: Ah, on l'adore.
7: Ah oui, il est là, il est là, il est là. Il a mis une belle chemise aujourd'hui. Robin Le Puil, dit Robin Diète sur les réseaux sociaux. S'il avait été plombé, ce serait appelé bien sûr Robin Les Bons Tuyaux, mais là c'est Robin Diète. Il va venir avec nous, donc nous raconter l'actualité de nos assiettes de ces dernières semaines. Faut-il rendre obligatoire le Nutri-Score sur tous les paquets? Le 9 juin, c'est la journée mondiale du petit déjeuner. Alors, c'est quoi un vrai petit déjeuner? Eh bien, toutes les réponses dans 20 minutes. Ça va, Robin?
8: Super.
7: Bah, dis bonjour au moins,
0: bonjour,
7: je peux te m'élever.
0: Bonjour,
7: voilà, c'est pas poli. Avec sa chérie qui l'a engueulé il y a deux minutes. Et tu t'es coiffé comme un con, qu'est-ce que c'est que ça? Donc, elle est nerveuse, hein.
8: Ça rigole pas la maison.
7: Comment elle s'appelle?
8: Marion.
7: Non, Marion, elle rigole des fois, Marion, non.
8: Bien sûr, elle est pas folle.
7: Ça va, Marion? Mais il est moche à ce point-là, il est bien coiffé là, Marion.
8: Il a des épis.
9: Ça va bien.
7: C'est combien de temps que vous.
8: Ça fait 3 mois.
7: Ah, ah oui, c'est tout récent. C'est le début de la fin là.
8: Non, ça gueule déjà au bout de 3 mois.
7: C'est fini là, allez, bien sûr, on parle de tout ça sur le groupe Facebook, mon Fabinou. Alors, bon, comment s'appelle ce groupe?
10: Youpi la vie avec Willy Revelli pour nous retrouver. La question du samedi. Selon la répression des fraudes, 40% des garages auraient des pratiques commerciales douteuses. Alors, et vous, on veut vous entendre. Avez-vous déjà été arnaqué par un garage? Racontez votre expérience. Alors, on a déjà pas mal de messages. Paul, j'en ai marre. Quand je vais au garage pour une vidange, ils trouvent tout le temps quelque chose. Genre, en plus, les bougies à changer.
0: Il y a toujours un truc.
10: Les essuie-glaces ou les pneus.
7: Pour changer la bagnole.
10: Et il y a Francis. Moi, j'ai un garagiste de toute confiance. Il n'y a pas que des escrocs.
7: Non,
10: nous connaissons depuis l'école.
7: Ah,
10: donc, continuez à réagir. On aime vous lire sur le groupe Facebook. C'est complètement gratuit. Youpi la vie avec Willy Rosely.
7: 0810 055 056. Appelez vite aussi, mes amis. On vous attend, c'est la libre antenne du week-end. Vous faites tous partie de cette émission, vous faites tous partie de cette tribu. 0810 055 056, vous passez dans quelques secondes et vous repartez.
0: Eh bien, Xavier Dupont de Ligonnès n'a pas été retrouvé, mais elle, la carte cabane, ne s'est jamais enfuie. Elle vaut 100 euros et le tirage au sort, c'est vraiment en fin d'émission.
7: Merci beaucoup, et ça n'a plus
0: d'idée.
7: Bon, notre nouveau dossier, premier dossier. Bonjour, c'est Guir Lazry.
11: Bonjour.
7: Bienvenue ici, mon cher Séguir. Vous êtes sociologue du sport au laboratoire Printemps et chroniqueur au magazine Le Nouvel Obs. Alors, samedi dernier, après le sacre du PSG, champion d'Europe de foot, pour la seconde fois, il y a des violences, ont gâché la fête dans plusieurs villes de France. 890 interpellations, 570 gardes à vue, un mort, 219 blessés, sans compter bien sûr tous les dégâts matériels. Comment est-ce qu'on en est arrivé là, à votre avis, mon cher Séguir? C'est quoi toutes ces violences? Ça veut dire quoi?
9: Alors, il y a toujours plusieurs cas de figure. Hein. Ouais. Il y a l'idée que finalement, écoutez, le PSG maintenant est devenu quand même un club phare qui rayonne, alors qui s'est ancré localement, donc sur le territoire francilien, donc de toute l'île de France, et puis qui rayonne aussi international. Donc, il a pris une dimension qui va mobiliser beaucoup plus de monde qu'au préalable qu'avant. Et notamment, le premier indice qu'on a, c'est quand même qu'il mobilise d'autant plus de personnes jeunes et masculines, qui forcément est quand même sujet à beaucoup plus de, on va dire, de troubles, parce que la jeunesse est une période dans laquelle on teste les normes, on éprouve les normes, donc on se confronte aussi beaucoup. Et c'est vrai que la question masculine aussi est très importante, parce que la socialisation masculine implique de manière déterminée, un peu, une forme de jeu de la confrontation aussi. Donc voilà, ces deux vecteurs-là, principalement.
7: C'est Guir, la sécasseur, là, qu'on a vu la semaine dernière. C'était pas des hooligans, comme on voyait dans les années 80, c'était qui?
9: Alors non, alors c'est pas nécessairement des hooligans, hein, bien sûr, parce que justement la question du hooliganisme en France a été plus ou moins réglée, hein, par plusieurs, ça a mis énormément de temps. Il y a beaucoup moins de hooliganisme qu'il y en avait par le passé, notamment à Paris, hein, on parle à Paris, parce que si vous vous souvenez, une semaine auparavant, Nice, des supporters niçois avaient quand même saccagé un tronçon du 10e arrondissement de Paris de manière assez brutale et violente. Donc on a un peu estompé cette idée-là à Paris, parce que Paris devenait un grand club, et c'était un peu une dégâts garantie pour que Paris aussi, que le Qatar aussi investisse à Paris, qu'on fasse un stade beaucoup plus aseptisé, un public beaucoup plus aseptisé. Non, c'est qu'il va mobiliser des populations très juvéniles aussi, qui vont directement aller fêter ça dans des espaces où, face à elles aussi, il y a une gestion de la confrontation qui est peut-être un peu plus agressive que dans d'autres régions d'Europe, par exemple. Et notamment qui se montre aussi parfois, qui fait une démonstration aussi de force, qui fait forcément génère de la confrontation aussi.
7: Et donc ces jeunes, c'est quoi? Alors c'est des jeunes qui se disent, voilà, moi je suis incompris le reste du temps, et là je profite de ça, de ces soirées, pour dire, voyez, on existe.
9: Alors effectivement, en fait, je ne pense pas qu'il y ait l'idée de profiter. Il n'y a pas d'opportunisme à la violence. Hein. Il faut un peu désarçonner un peu cette représentation-là. Non, alors effectivement, on va mobiliser des jeunes qui, effectivement, sont socialisés dans des espaces où la violence, ou du moins la délinquance, ou le passage à l'acte est quelque chose de significatif. C'est-à-dire que ça fait partie de leur environnement social, et donc ils se stabilisent à ce genre d'interaction. Et forcément, quand ils arrivent dans des espaces, ou dans des endroits, dans des lieux où, effectivement, ils ont une confrontation directe ou autre, du coup, ils vont directement passer à l'acte, parce qu'on les a, ils ont vécu dans une ambiance où la violence fait un peu partie aussi de leur quotidien. Donc, effectivement, ça crée des tensions, ça c'est évident. Mais néanmoins, il y a aussi effectivement le choix que les autorités font de gérer ces espaces, ces violences-là. Si, par exemple, on opérait comme dans le pays du Nord, où justement on a quand même évincé énormément, on pourrait prendre le cas d'Arsenal, par exemple, qui n'a pas gagné, malheureusement. Pas malheureusement.
7: Oui, non, heureusement.
9: C'est supporter l'ensoi qui parle. Mais en l'occurrence, effectivement, ils n'ont pas gagné, mais on a vu qu'il n'y avait pas de débordement ou pas, mais parce que l'Angleterre a fait un vrai travail de sensibilisation auprès des groupes sociaux qui constituent le nouveau vivier. Et il y a un point très essentiel aussi qu'on ne prend pas en considération, c'est qu'on ne sait pas qui sont les nouveaux supporters, c'est qu'on a très peu de données sur vraiment le public en marge des gens très très actifs. C'est-à-dire que vous avez dans le stade des gens qui sont mobilisés en permanence dans le parcours du PSG, qui vont soutenir leur équipe, qui vont faire ça. Vous avez donc ce gros vivier-là, et puis après vous avez aussi une sensibilité à ce club qui est d'autant plus grande, donc avec des nouveaux individus qui débarquent, qui vont quand même supporter ce club de manière plus ou moins intense. Et ça, pour le coup, on a très très peu de références et très très peu d'informations sur qui est ce nouveau public. Et donc je pense qu'il faut vraiment faire un travail de prévention et de recherche de ces publics-là pour adapter les situations et travailler en amont de ça.
7: Ça, c'est aussi quelque chose que doit faire le PSG, le club en lui-même.
9: Le PSG, dans l'absolu, non, je pense pas qu'il soit responsable de ces espaces-là, de ce public-là. Il n'est pas forcément. Déjà, le PSG, quand même, a une tendance à quand même à aseptiser un peu le stade. C'est-à-dire que le PSG, son modèle, quand même, concrètement, c'est d'avoir un très grand stade avec un public familial, et surtout se prémunir de tout risque de violence. Donc, si on fait effectivement, si on crée un public qui est effectivement plus familial, avec une socialisation beaucoup plus forte, avec des liens plus forts entre les gens, forcément, il y aura moins de débats.
12: débordements, moins de risques de violence. Non, c'est vraiment, moi, je pense, un vrai travail des politiques publiques autour de ça. Sachez que je ne remets pas en cause les policiers ou l'autorité des policiers. Hein. Le but, c'est pas d'incriminer les policiers, de dire qu'ils sont mal comportés ou je ne sais quoi. Non, non, le but, c'est vraiment de comprendre comment on doit interagir avec les policiers. Bon. Et ce qu'on montre et ce qu'on voit, ce qu'on peut voir dans les pays du Nord, notamment, où vraiment tout ça était plus ou moins évacué, il reste toujours encore des choses, mais où vraiment on a traité ce sujet, ben, on a vu qu'ils ont travaillé déjà avec les groupes de supporters, ils ont travaillé avec le public, ils ont quand même moins dans l'espace public, moins affiché ce rapport de force, parce que effectivement, quand vous êtes, si on prend le cas, alors c'est un cas très spécifique, mais jeune de quartier qui effectivement est déjà stigmatisé dans sa vie sociale et qui arrive dans un espace où directement en face de lui, il y a des forces de l'ordre qui sont extrêmement présentes et tout, forcément il y a un jeu de défiance qui se fait, et quand vous êtes d'autant plus jeune dans une culture masculine qui est aussi qui provoque un peu de la confrontation, bah effectivement, les choses forcément vont pas forcément
13: bien,
12: il faut vraiment effectivement, il y a vraiment un travail de recherche à faire, un travail de socialisation, un travail de dialogue vraiment très important à faire, des autorités avec vraiment le public.
14: Et à faire très vite parce que le mondial de foot arrive, ça serait bien qu'on puisse faire la fête sans chaque fois se casser la gueule. Quoi. Merci infiniment à Ségir Lazry, donc sociologue du sport et au laboratoire Printemps et chroniqueur au magazine Le Nouvel Obs. On parle de quoi avec toi dans un instant, mon Fabinou ?
15: L'ActuWeb, la plateforme Uber, a dévoilé cette semaine les objets les plus insolites oubliés lors d'un trajet avec un chauffeur privé.
13: Ça c'est pas mal, ça vous plaît.
14: 0810 055 056, venez appeler nous et puis on parle de tout ce que vous voulez juste après Cœur de Loup.
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0: Nous tenter, c'était Philippe Lafontaine. Au revoir.
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0: C'est sympa, Philippe.
2: Oui, j'adore.
3: Bien déjeuner chez vous.
0: Regardez, il est là, Fabien et moi, 12h18. Ça va, mon Fabinho?
4: Ça va très bien.
0: Alors,
4: il est l'heure de la mise à jour, toute l'actu web de la semaine. On se connecte sur la plateforme de VTC Uber, qui, comme chaque année, a dévoilé cette semaine les objets les plus insolites oubliés lors d'un trajet. Donc, une pensée pour tous ces chauffeurs privés, car parfois, ils font de drôles de découvertes sur les banquettes arrière de leur bagnole. A été retrouvée cette année une prothèse de jambe.
0: Mais non, oui,
4: ça, franchement, ça, c'est pas le pire. A été retrouvée également une boîte de laxatifs.
0: Ah oui,
4: un chien.
0: Oui,
4: deux barbecues, un scénario de film et aussi 15 claviers d'ordinateur. Pourquoi? Alors, classement complètement dingue encore une fois, tous ces objets ont été rendus bien sûr à leur propriétaire, précise Uber. Parmi les clients, tiens, les plus têtes en l'air, la plateforme révèle que ce sont les Grenoblois qui proportionnellement sont ceux qui oublient le plus d'objets dans les voitures, et les villes d'Angers et d'Amiens complètent le podium. Toujours dans l'actu web de la semaine, une vieille dame originaire de Paris a fait le tour du web cette semaine, vous l'avez vu après la victoire du Paris Saint-Germain en Ligue des Champions le week-end dernier. Je vous présente Mireille, 90 ans. Après la victoire du PSG, Mireille en fait était dans les rues de Paris. Elle voulait rentrer chez elle après avoir fait ses courses. Et là, elle s'est retrouvée sans le vouloir entre les jeunes supporters qui faisaient la fête et les gaz lacrymogènes des policiers. Résultat, les jeunes ont protégé Mireille et ils l'ont raccompagnée chez elle. Un geste qui a touché Mireille, écoutez-la.
5: Je leur demande de m'aider. Mais oui, mamie, on va vous aider. Qu'est-ce qu'on peut faire? On ne peut pas être plus serviable. Et bon, il y en a un qui me dit, mamie, est-ce que vous me permettez de vous faire un câlin?
0: Mais oui, moi aussi,
5: je vais vous faire un câlin.
0: Voilà.
5: Bien sûr.
0: Et voilà. C'est les supporters qu'on aime bien.
4: Mais voilà, il ne faut pas mettre tout le monde dans le même panier. Mireille a volé la vedette aux joueurs du PSG cette semaine. Elle était dans tous les médias, comme quoi il n'y a pas d'âge pour faire le buzz sur les réseaux sociaux. Direction maintenant l'Allemagne. Là-bas, une autre vieille dame a fait le buzz cette semaine.
0: Angela Merkel?
4: Non. Une femme s'est fait flasher avec son déambulateur à 34 km/h.
0: Ah oui, elle a débridé le truc, non? Ça va si vite.
4: Alors, petite explication, en fait, c'est une camionnette qui a été flashée en excès de vitesse. Mais coup de chance pour le conducteur, la femme est passée au même moment avec son déambulateur cassant la plaque d'immatriculation du véhicule. Non, mais juste méfier des radars, parce qu'aux États-Unis, une conductrice amputée de la main droite a reçu une amende pour avoir tenu son téléphone
6: mais
4: dans
6: non.
4: cette même main.
6: Comment c'est possible?
4: C'est le radar, qu'est-ce que vous voulez que je vous dise? Fin du game, je passe la main.
6: Allez.
0: Merci beaucoup.
4: Il passe des choses.
6: Pour repasser les vitesses, c'est compliqué.
0: C'est compliqué.
6: Par contre,
0: c'est
6: automatique.
0: Merci beaucoup. Merci infiniment. On a parlé sur un jingle, c'est ça qu'on a fait jusqu'à présent. Très bien. Ça fait que 1060 émissions qu'on est là. On apprend le métier,
4: on tâtonne.
0: On essaye des trucs, on va voir. Est-ce que Christophe est avec nous? Ça va, mon Christy?
7: Allô?
0: Allô? Comment vas-tu?
7: Comment tu vas?
0: Et toi, tu vas bien?
7: Bah, écoute, ça va. En fait, depuis que je t'entends, ça va très bien. Je passe donc, en fait, un coucou à... Fabien qui est de Rouen.
0: Oui.
7: Alors pour moi, j'étais de Rouen et puis là maintenant je suis sur Évry.
0: D'accord.
7: 91.
0: Bon, voilà. Très bien. Tu voulais nous parler de la victoire du PSG justement?
7: Oui, c'est ça. En fait, moi, j'aime le PSG. Enfin, je supporte le PSG depuis, en fait, 32 ans.
0: Ah oui, bien.
7: Voilà, donc en fait, je suis né déjà à la base, dans le, en fait, 92, oui. Neuilly-sur-Seine.
0: Oui.
7: Tu vois.
0: Oui.
7: Et donc, moi, j'ai en fait grandi
0: avec le PSG.
7: Avec le PSG.
0: Voilà. Donc là, t'es content, là.
7: L'époque, en fait, qu'on boirait et tout ça. Ouais. Tu vois.
0: Donc là, t'es content, là. Tu es content de la victoire, là.
7: Oui. Voilà. Après, voilà. Et je pousse donc en fait un coup de gueule.
0: Facilité.
7: Oui. En fait, parce que et qu'on manifeste et qu'on soit content au thé.
0: Oui.
7: Mais et qu'on casse, non.
4: Non, non voilà. Non.
6: Je regrette cette violence. Par contre, non.
7: En fait, toutes les personnes qui cassent, c'est des faux supporters.
0: Mais oui, bien sûr.
7: voire même des en fait black box. Ouais. Et comme il s'est passé pour les en fait les gilets jaunes.
0: Ouais.
7: Voilà.
0: Bon, moi je suis d'accord avec toi, mon Christophe. Je pense qu'il faut pas faire, faut faire la différence entre les supporters et ceux qui viennent tout péter, parce que je sais que c'est pas les mêmes.
6: Et le plus triste, c'est si le PSG avait perdu, il y aurait
0: eu la même exactement. Mais... c'est un prétexte. Bravo. Merci mon Christophe d'être passé. Et vive le PSG, bien sûr. Là on a évoqué ça, mais bravo.
2: Bah oui, bravo
0: et pour les fans de foot, je sais que vous êtes ravis. Et vive les Bleus, parce que ça, ils vont jouer bientôt la semaine prochaine. Ça démarre. Voilà, c'est ça. Tu repars avec ta sélection
6: Pour la carte tableau, voilà. 30 euros. Et si tu perds, ne casse pas tout, Christophe.
0: Ah non, tu casses pas. Personne ne casse rien. Vous me cassez les pieds, les deux, là, mais ça, je fais du tout. Dans un instant, on vous présente un invité pas banal, parce qu'on aime vous inviter. Vous pouvez présenter des invités. Mais d'abord, on va écouter Alex Varenne.
2: Ah oui,
0: Alex Varenne avec Favorite Dream. Bon, il est là.

0: River Dream. Merci, c'était le kiff. Ça m'évitera de le dire. Au revoir, Alex. Très sympa, Alex.
1: Oui, j'ai un déjeuner chez vous.
0: Allez, comme promis, place à la personne pas banale du samedi. Bonjour, Louis Cascarino.
2: Bonjour, oui.
0: Bienvenue ici, mon cher Loïc. Alors, vous êtes le directeur sportif monde du Chase Tag. Alors, en un mot simple, c'est quoi le Chase Tag ? C'est trop génial.
2: En un mot, ça va être un peu long, peut-être course-poursuite.
0: Ouais. Oui.
2: C'est le jeu du chat de la souris, voilà. Dans une arène de 12 mètres par 12 mètres. On va dire le jeu du chat de la souris en mode extrême.
0: Voilà, c'est très bien. Voilà. Ouais. Et là, aujourd'hui et demain, à Ivry-Courcouronnes, dans le 91, il y a donc les championnats du monde de chat, c'est ça,
2: hein. En gros. C'est ça, on a les meilleures équipes au monde qui s'affrontent ce week-end.
0: Voilà, c'est génial. Là, vous commencez là à 13h, dans une petite demi-heure, c'est ça?
2: C'est ça, je me suis fait tirer en dehors de la salle pour répondre, voilà, à l'interview.
0: Bah, c'est super
2: on
0: sympa.
2: On vient d'ouvrir les portes.
0: C'est adorable. Bon, je ne vais pas vous embêter longtemps, mais en gros, voilà, ça va se passer comment là, les épreuves, c'est quoi? C'est une équipe contre une autre équipe? Comment ça se passe?
2: Exactement. Un match de chess-tag, c'est deux équipes de 6 joueurs qui s'affrontent,
0: ouais.
2: Un contre un dans le quad. Et en fait, c'est des manches de 20 secondes. On a 16 manches qui s'enchaînent. À la fin des 16 manches, c'est l'équipe qui a marqué le plus d'évasion. Donc une évasion, c'est un point, c'est 20 secondes sans se faire toucher,
0: ouais.
2: Qui remporte le match.
0: Ah,
2: donc aujourd'hui, on a le groupe A, le groupe B, ouais. En division mixte. Demain, la division féminine, et demain soir, les finales mixtes.
0: Les finales.
2: Avec ces équipes-là, ouais. Pour déterminer le champion du monde féminin et le champion du monde mixte.
3: Ah, mais c'est dingue,
0: c'est trop,
3: mais
0: alors, trop bien.
3: Vous en vivez ou c'est un loisir?
2: Alors, au niveau athlète, on est au tout début du sport. Le sport a moins de 10 ans, donc il y a des cash prizes, mais c'est pas encore assez pour en vivre, pour être honnête. Moi, c'est mon travail à temps plein. Je suis vraiment concentré sur le développement des clubs à l'échelle internationale.
0: Voilà, parce que là, donc c'est la 7e édition, hein, c'est ça, des championnats
2: c'est
0: du monde.
2: C'est la 7e édition, tout
0: voilà.
2: À fait.
0: Voilà, donc c'est un sport qui tranquillement commence à prendre en France, hein, c'est ça. Et c'est, ça vient d'où à la base?
2: Alors à la base, c'est deux frères qui ont la cinquantaine qui jouaient dans leur jardin. Le fils d'un des deux était obsédé par le jeu du chat et en grandissant, l'adolescence faisant, il avait envie de savoir qui était le meilleur entre le papa et le fils.
0: C'est trop
2: donc,
0: bien.
2: Ils ont commencé à créer un système de règlement. Ils ont fait des petits meet-up, des rassemblements dans les parcs à Londres. Et ensuite, ils ont fait un premier événement, ils ont loué une salle, ils ont voulu faire une sorte de pro de télé. Et donc là, ça a tout de suite pris, ça fait des millions de vues sur les réseaux, tout de suite ça a pris de l'ampleur. Donc en fait, ils se sont dit, il y avait quelque chose à creuser.
0: Bon.
2: Et à partir de là, ça a popé. Le premier pays qui a pris une structure et qui s'est implanté, qui s'est impliqué vraiment, c'est la France.
0: Ouais.
2: Donc aujourd'hui, il y a zéro club en Angleterre. Par contre, on a une quinzaine de clubs en France qui.
0: Trop bien. Et donc on est bon, alors on est bon, on est les Français. Enfin, je dis on. Les Français, oui.
3: Une fois
0: qu'on est bon, on dit on. C'est quand on n'est pas bon, on dit la France. Alors,
2: la France.
0: Mais on est bon, est-ce qu'on a nos chances?
2: On est parmi les meilleurs au monde. Les quatre dernières finales du championnat du monde, c'est France-États-Unis à chaque fois. La France a gagné deux fois, une fois en mixte, une fois en féminin. Et les États-Unis ont gagné deux fois en mixte.
0: Bon, bah, et alors, si par exemple, il y a des auditeurs parmi nous, là, qui ont envie de s'y mettre, il y a quoi? Il y a une fédération? Enfin, vous, on peut faire quoi, par exemple, avec.
2: On n'est pas sur un système fédéral comme des sports, comme c'est un sport nouveau, c'est vraiment différent le fonctionnement, mais on est plus proche, par exemple, du fonctionnement de l'Aerox et du CrossFit. On a des clubs qui sont dans pas mal de grandes villes, on est en région parisienne, on est à Lyon, on est à Roubaix, c'est des clubs affiliés, qui donnent des cours. Donc aussi, on était vers Toulouse, vers Bayonne, Poitiers ou autres, et donc on peut rejoindre les cours, faire des cours collectifs, des cours particuliers, des clubs qui font des anniversaires enfants. Et ensuite, quand on s'y plaît et qu'on a envie d'aller plus loin, on peut rejoindre les réseaux compétitifs, d'abord en individuel, puis en équipe, espérer atteindre les championnats du monde.
0: Et c'est quoi la principale qualité alors qu'il faudrait toutefois avoir pour être bon au chess, stats?
2: La lecture de jeu, être capable de tenir sous la pression. Il est capable de lire son adversaire, ça ressemble beaucoup aussi au sport de combat, à la boxe. Il faut être capable d'anticiper, lire la trajectoire, lire la distance, pour pouvoir plonger au moment et assurer la touche. Parce que 20 secondes, c'est très long quand on sert pour suivre, et c'est très court quand on poursuit.
0: Exactement. Bon, c'est donc ce week-end. Les championnats du monde donc, qui ont lieu à Évry, c'est ça, mon cher Louis.
2: De Grand Paris,
0: voilà, directeur sportif monde du Chase Tag, donc c'est les championnats du monde de chat perfait.
3: Bravo.
0: Voilà, on vous soutient, soyez bon, merci infiniment mon cher Louis d'être passé nous voir. Vous aimez être ici, vous aimez la pub, et juste après ça sera les infos pratiques près de chez vous avec le Hit Express.
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10: Dans le Calvados, plongé dans ce nouveau spectacle avec Anne-Sophie Bajon, avec le Bajon Zen, l'humoriste au ton incisif s'attaque avec humour aux excès de notre époque et aux sujets qui font débat. Soirée décapante entre satire, rire et impertinence. Réservez dès maintenant vos places pour ce rendez-vous à ne pas manquer qui aura lieu au Casino Barrière de Deauville le 13 juin à 21h. 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Et dans l'Orne, c'est un rendez-vous en plein air avec Dehors Molière, une adaptation drôle, mordante et participative de l'École des Femmes, mêlant théâtre de rue, humour contemporain, entre auditions improvisées et quiproquos. Les spectateurs deviennent eux aussi acteurs de l'histoire, un spectacle gratuit, tout public, à vivre en extérieur au quartier des Provinces. Ce sera le vendredi 19 juin à 19h au 12 avenue des Provinces à Argentan. Toutes les informations à retrouver sur quaidesarts.fr.
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0: Allez, partons gaiement vers la deuxième demi-heure de votre talk show du samedi. Alors ici, c'est comme le talk show de Léa Salamé qui à l'époque...
11: Mais non, pas pareil.
0: Sinon, c'est la même chose. Dans un instant, on va recevoir Robin Dietz, notre diététicien, qui est nos coach, qui va nous parler de l'actualité de notre assiette. Et votre tribu est là, bien sûr, notre enfant de la télé, Nicolas Malabeuf et Fabien Hémot, notre spécialiste Red. Pour réagir sur tout ce que vous entendez dans cette émission, mes amis, sur le groupe Facebook.
12: Alors, c'est gratuit, hein. Youpi, la vie avec Willy Revelli pour nous retrouver. La question du jour, selon la répression des fraudes, 40% des garages auraient des pratiques commerciales douteuses. Alors, est-ce que vous êtes déjà fait arnaquer? Alors, on a beaucoup de messages. Elodie, le garagiste voulait me changer la courroie, une autre pièce pour 1000 euros.
0: Ah, oui.
12: Je vais voir un autre garage pour un deuxième avis. C'est juste le bouchon du radiateur à changer pour 20 euros.
0: Ah, il était bon, là.
12: Géraldine, moi, mon garagiste, avec un mobilier, fermer mon capot. Et Damien, moi, je vais dans un petit garage de campagne, il est réglo et ne tente jamais de m'arnaquer. Voilà, il ne faut pas mettre
0: bien
12: tout le monde non plus dans le même panier.
0: Évidemment, tous les garagistes ne sont pas des malfaisants, c'est pas du tout ce qu'on dit. Donc, on rigole un petit peu avec la vie.
12: Voilà, donc continuez à réagir sur Facebook pour nous retrouver, c'est complètement gratuit. Vous tapez Youpi la vie avec Willy Revelli.
0: Voilà, 0810 055 056. Appelez-nous, tiens, si vous êtes arnaqué par votre garagiste, on fera rien. Mais c'est juste pour qu'on se moque un petit peu de vous. 0810 055 056 et vous repartez avec quoi?
12: Et nous, c'est tout sauf une arnaque. 100 euros de carburant sont en jeu.
0: Ah oui.
12: Ils sont pour vous.
0: Merci mon bon Nicolas. Mais d'abord, si vous n'avez pas suivi l'actu, pas de panique, l'actu vous suit. Il est temps pour moi de mettre
7: les points sur les i.
5: Oui, les revenus.
9: Mais les points sur les i.
0: Et on commence avec un point Patrick Bruel.
13: Alors,
0: ma bite. Cette semaine, on a appris que le chanteur aime se promener nu dans les coulisses de ce spectacle et que le surnom donné par ceux qui voyaient son entrejambe était Bavard ou Demi-Baguette. Voilà, Demi-Baguette, vu le nombre de plaintes, hein, c'est une tradition. Voilà, vu la tournure de sa carrière, Demi-Baguette bien cuite, bien cuite. Il n'y a pas qu'être femme qui ont son quignon au travers de la gorge. Hein. Avec Patrick Bruel, utilisait même son boob comme pied de micro.
12: On
0: va vérifier quand même. Bernadette Chirac est morte. Mauvaise nouvelle pour Jacques et qui va devoir faire gaffe désormais quand il draguera de jolies femmes anges. Bernadette Chirac qui a demandé à être incinérée puis rangée dans son sac à main. Télévision, dans l'émission Appel à témoins de Julien Courbet sur M6, un prêtre d'y avoir confessé Xavier Dupont de Ligonnès. Mais petit problème, c'était ni un prêtre, ni Xavier Dupont de Ligonnès. Voilà, Julien Courbet, victime d'une arnaque, le comble. Putain, un faux prêtre, on nous avait déjà fait le coup avec l'abbé Pierre. Christian Chenet, le doyen des médecins français, est mort. Il continue d'exercer à 104 ans. Et oui, c'était lui, le fameux docteur Maboul. Il a 104 ans, il n'a pas été foutu de diagnostiquer qu'il allait mourir, c'est que c'était pas un si bon médecin que ça. 104 ans, c'est ce qu'on appelle un sacré dépassement d'honoraire. La demeure de Jean-Marie Le Pen à Saint-Cloud, la demeure de Montretout est en vente. Montretout, l'autre surnom de Patrick Bruel. Aux États-Unis, un chat qui s'était caché dans un carton a été expédié par erreur à 1000 km de chez lui par Amazon. Un chat expédié dans un carton en Chine, ça s'appelle Deliveroo. Un homme condamné à 6 mois de prison avec sursis pour s'être masturbé sur le quai d'une gare pendant une heure et demie. Oui, encore un drame du retard des trains. Bah, faut bien s'occuper, ils sont malins. Une heure et demie à finir. La SNCF, même les éjaculations arrivent en retard. Enfin, la question du jour. Au Pays-Bas, Haribo rappelle des bonbons après une contamination au cannabis. Est-ce que c'est parce que Haribo, c'est beu la vie? Eh ben, vous avez 2 heures. Malheureusement, dans 208 jours, c'est fini 2026.
12: Bravo.
0: Ah, bah dis donc,
12: c'est un truc incroyable.
0: Waouh,
12: non.
0: Quel homme. Franchement, ça fait rêver. Nous, on n'aura qu'à pas.
12: Oh, bon. Ah, non. Et encore.
0: Sur 6-7 mois. voilà. Bon, écoutez, je sais que vous n'allez pas bien.
12: Vous
0: n'avez pas le moral. On a la solution pour vous. Écoutez-moi, si vous n'allez pas bien, arrêtez tout. Quand je vous dis à vous, vous allez me faire un palabapapala et ça ira mieux. Tiens, vas-y, écoute-moi. Robin Diet.
12: Ah oui.
0: Mais d'abord, vas-y, avec Zen. Voilà, soyez Zen avec nous.

0: basé en fait sur l'apport en calories, combien il y a de graisse saturée, de sucre, de protéines, c'est basé là-dessus.
1: C'est plutôt fiable comme truc, je veux dire, ou si je vois un Nutri-Score A, je peux m'en piffrer ou...
0: Justement, basé sur 100 grammes d'aliments, et c'est un peu là où il faut faire attention, c'est qu'il y a des aliments, on va en manger beaucoup plus que 100 grammes, d'autres, on va en manger beaucoup moins. Et surtout, ça prend pas du coup en compte tout, ça prend en compte un élément précis qui est intéressant, mais ça prend pas en compte le degré de transformation, ça prend pas en compte la qualité des aliments qui a été utilisé au final. Donc il y a C'est un indicateur intéressant, mais qu'il ne faut pas prendre de manière isolée.
1: Quand même mieux de prendre plein de A que plein de E.
2: Je prends que du E, moi.
1: Tu prends que du E, ça se voit, ne t'inquiète pas. Hein. Quand tu as un Nutri-Score, mais Z. Donc c'est mieux quand même de prendre du A que du E. Mais bon, voilà, il ne faut pas s'empiffrer non plus.
0: Oui, après, les industriels, ils ont bien compris comment faire passer, augmenter la note artificiellement en ajoutant un peu des fibres, des cides, des éléments isolés, en fait, et en dénaturant les aliments, les produits, en les restructurant. Et en fait, on perd un peu tout ce qui est intéressant parce qu'on vient juste prendre des éléments isolés pour reconstituer quelque chose et artificiellement augmenter la note.
1: Et c'est quoi la classification Nova? Alors, c'est quoi ce truc Nova?
0: Justement, c'est là où je pense que c'est intéressant d'associer à la fois Nutri-Score et classification Nova, parce que la classification Nova, c'est purement le degré de transformation. Donc, il y a 4 niveaux, 1, 2, 3, 4, en fonction de est-ce que c'est brut, est-ce qu'il y a quelques éléments, un peu de sel, un peu... Voilà, c'est pas une vraie transformation. Est-ce que c'est un peu transformé et puis est-ce que c'est ultra transformé? Et donc, dans cette optique-là, de manière pratique, parce que pour les gens, ça commence à faire beaucoup d'indicateurs, il y a une application que j'aime bien, que je trouve vraiment pratique, c'est Yuka. Tout le monde connaît. Ça marche pour les cosmétiques, ça marche pour tout. Et ça donne une note et souvent ça précise qu'est-ce qui est problématique ou non. Et je trouve que c'est le plus facile. Bon.
2: Juste avec Yuka, on scanne avec son téléphone portable, voilà le code barre et on nous dit voilà le Nutri-Score. Et
0: exactement, ça donne plein d'indicateurs.
1: Très bien, merci beaucoup mon cher Robin. Deuxième actu de nos assiettes de ces dernières semaines. Des chercheurs alertent sur les dangers du protéiné. C'est vrai que c'est un petit peu la mode, on voit des produits protéinés, tout. Il y a tout est ultra protéiné maintenant. Du coup, c'est quoi voilà, ils disent faites gaffe parce que si on en bouffe trop, si on mange que des trucs protéinés, ça peut être dangereux. C'est ça le...
0: En fait, c'est pas parce qu'un produit protéiné, il est forcément mieux que la version qui n'est pas protéinée, parce que déjà pour le rendre protéiné, c'est-à-dire qu'on a ajouté des choses dedans, et c'est pas dit que ce soit forcément des choses qui soient saines qu'on a ajoutées dedans. Souvent, ils ajoutent des édulcorants, ils ajoutent plein de conservateurs, d'additifs, ils ajoutent plein de choses. Et aussi, on n'a pas tous un besoin en protéines qui est forcément hyper important. Quelqu'un qui est sédentaire, se gaver de produits protéinés, ça lui sert à rien, il va pas avoir besoin de toutes ces protéines, donc... il va juste avoir d'autres problèmes de santé associés à la surconsommation de protéines, en plus des problématiques qu'ils peuvent avoir à tout ce qui est plein d'édulcorants, d'additifs.
1: Et puis il y a donc les chercheurs disent c'est bien de manger protéiné, mais n'oubliez pas les fibres. C'est vrai que les fibres sont assez souvent sous-estimées. Où est-ce qu'on trouve des fibres, Robin?
0: En soi, on en trouve dans les fruits, dans les légumes, on en trouve dans les céréales complètes. On en trouve dans tout ça, mais la base, les fruits...
1: Les fruits aussi, il y a la fibre, mais c'est pas la même, on est d'accord.
2: Franchement, vous êtes pointu sur tous les sujets, vous.
1: Une bonne assiette, elle doit être composée de quoi? Protéines, fibres, et puis...
0: C'est ça. Il faut qu'il y ait une portion de légumes pour amener les fibres, un peu des vitamines, des minéraux, une portion, entre guillemets, de féculents, de glucides, avec du riz, des pâtes, peu importe. Une portion de protéines, que ce soit du poisson, de la viande, du poulet... ou même pour tout ce qui est végétarien, des légumineuses comme les lentilles, les pois, etc., auxquelles on peut ajouter une bonne source de graisse comme de l'huile d'olive, de l'huile de colza, des choses comme ça. Et là, on a quelque chose qui commence à être
1: plutôt belle assiette. La dernière fois, Robin, il était venu à la cantine avec moi, il m'avait engueulé, j'avais pas pris de glucides. Donc il m'a dit, rajoute des pâtes. Donc hop, t'as trait de pâtes.
0: Surtout pour toi quand tu fais du sport, quoi.
1: Ça se voit moins, mais effectivement. Troisième actu dans nos assiettes. Mardi 9 juin, mardi, c'est la journée mondiale du petit déjeuner. À la con tout le temps. Alors, un bon petit déjeuner. Alors, un bon petit déjeuner, c'est quoi? Il doit ressembler à quoi, un bon petit déj? Moi, je suis très salé. J'aime bien le salé, moi.
0: Ok, si t'es salé, par exemple, des avocats au toast avec des œufs.
2: Du bacon, un peu.
0: Encore c'est modéré. C'est ça. Mais donc c'est toujours la base, avoir entre guillemets ces glucides, que ce soit des flocons d'avoine, que ce soit du pain, que ce soit un fruit, peu importe, associé avec si possible quelque chose qui va amener un peu des protéines, que ce soit du fromage blanc, des fruits oléagineux, de la purée d'amande, des choses comme ça.
1: Oui, pain au chocolat? Non, moins.
2: Moi, le matin, je ne mange jamais. Est-ce que je vais vivre longtemps quand même?
0: Ce qui compte, c'est pas un seul repas, c'est pas que ton petit déjeuner, c'est pour voir le reste de ta journée, faut voir ton hygiène de vie, combien de temps tu dors.
2: Pas terrible.
0: Donc, c'est plus global que ça. Mais,

0: pour moi, un petit déjeuner, c'est quand même intéressant à prendre.
1: Voilà, un petit déjeuner. Donc on, voilà, là aussi on fait gaffe aux cochonneries sucrées qu'il y a partout.
0: Voilà, c'est ça
1: le problème.
0: C'est
1: voilà. Tiens, une dernière question. Là, il fait chaud. C'est quoi le truc à privilégier là quand les températures remontent en été,
0: tout
1: ce qui est bien.
0: Bah c'est ça, faut boire, mais il y a pas que l'eau, il y a aussi tout ce qui est électrolytes, minéraux comme le sodium, etc. Donc faut voilà, parce que quand on transpire, en fait, on le perd dans la transpiration. Voilà, notamment. Donc c'est intéressant de manger un peu plus salé, de manger bah voilà des fruits, des légumes, parce qu'en plus c'est riche en eau et c'est aussi riche en minéraux et en plus bon en vitamines. Et vu qu'on mange pas forcément tous suffisamment de fruits et de légumes.
1: Alors moi j'aime bien la pastèque, il y a plein d'eau dans la pastèque.
2: Ah, j'adore la pastèque. Exactement. Le melon aussi, c'est bien.
1: Ah, j'adore tout ça. Moi pastèque, melon, c'est ma passion. Merci mon bon Robin. Donc comment c'est les réseaux sociaux, comment s'appelle, comment
0: Robin Diet, Robin Diet, tout simplement.
1: Tout simplement, merci.
3: Quand Robin vient, j'ai pas trop de moral parce que je fais tout le contraire de ce qu'il dit.
1: Non, rien ne va.
2: Je te mets un beau flocon d'avoine. Ça
1: peut faire mal. Merci beaucoup. Reviens, Robin, quand tu veux pour le
0: oui.
1: Martyriser encore. Merci beaucoup.
4: Merci. Merci. 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
1: Qui est là ? Evelyne ou Emeline ? Evelyne, ça va, Evelyne ?
5: Ça va, très bien.
1: Ah, bah bienvenue ici, ma chère Evelyne. Tu nous appelles d'où ?
5: De Pitre, en Normandie.
1: Normandie, ah, le pays de Fabien. Ah, oui. Décidément, la Normandie est très
2: on
1: forme.
2: On cartonne en Normandie.
1: Tout le temps.
2: Je crois qu'on est
3: du public là-bas.
2: Ça me semble bizarre.
1: Est-ce qu'il y a d'autres gens qui nous écoutent ailleurs en France ?
2: Appelez-nous.
1: 0810 055 050. Je suis très inquiet. Ou alors, nous sommes sur ici Normandie, ce qui est très bien. On adore nos amis d'ici Normandie. Attention. Évidemment. Tu voulais réagir sur les mécaniciens, je crois, c'est ça ?
5: Oui,
1: vas-y.
5: C'est bizarre parce que vous parliez d'assiettes, de déjeuner, de repas.
1: Oui.
5: Eh bien, moi, j'ai amené ma voiture chez le garagiste pour une révision. Et lorsque j'arrive le soir, il me dit, vous faites des provisions ? Des provisions. Alors, il sort le filtre à air, un sachet, et il me dit, il y a un petit animal qui avait trouvé un endroit pour faire ses réserves.
1: Alors,
5: le filtre à air était plein de graines.
1: Ah, de graines. De graines, trop mignon. Et on sait ce que c'est.
5: De graines.
1: C'était qui ?
5: Un oiseau. On n'a jamais su qui avait fait ses provisions.
2: Ah, bonjour.
5: Il a dû être déçu en revenant parce que les provisions avaient été
1: enlevées.
5: Non pas mangées, mais enlevées.
1: Ah là là là là. Il est sympa ton garagiste sinon, à part ça, tu le connais bien ?
5: C'est quelqu'un... Je le connaissais bien, il a pris sa retraite.
1: Ah non, voilà. Mais tu avais confiance en lui ?
5: C'était un petit garage de village.
1: Bah ouais, c'est bien. Très bien, c'est très bien. Non mais et évidemment, on le redit à tous les garagistes, sont pas des voleurs, hein, d'accord. Bien c'est sûr. Juste parce qu'il y a cette répression des fraudes, donc ils disaient que 40% des garagistes, voilà,
2: des pratiques commerciales
1: un peu douteuses. Et donc on voulait un petit peu rigoler là-dessus, mais évidemment, on met pas tout le monde.
2: Il y a des professionnels également.
1: Et Evelyne, c'est quoi là
5: le métier qu'il y a des brebis galeuses.
1: Mais évidemment, le côté non, nous, on est les brebis galeuses de ce métier, par exemple. Nous trois, on est les escrocs. Voilà, évidemment. Bon, bah, Evelyne, tu vas faire quoi là maintenant ? Dès que tu raccroches, tu vas faire quoi ? J'ai envie de savoir.
5: Préparer le repas.
1: Préparer le repas. Donc, t'oublies pas, hein, protéines et des fibres. Et des fibres et des glucides. Beaucoup, voilà. Enfin, pas trop non plus.
2: Oui, oui.
1: Mais voilà, mais un petit peu quand même.
2: Ça, c'est bien résumé.
1: C'est bien résumé.
2: On comprend au moins.
3: Et puis, on te rappelle peut-être demain en fin d'émission
1: voilà.
3: Pour la carte de carburant.
1: On t'embrasse fort, merci, Evelyne. Prends bien soin de toi. Au revoir, Evelyne. Merci beaucoup. Allez, hop, jingle.
2: On voit Zizou.
3: Ah non, ça, c'est
1: ah bon. Non, ça, c'est... Mais qu'un jingle.
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1: Voilà, parce que là, maintenant, on va écouter. Ça va, mon Nico ?
3: Super bien.
1: Que ça va. Il y a pas fatigué aujourd'hui, non.
2: Il a des petits yeux.
3: Il veut se reposer toute la semaine, c'est pas normal.
1: Mais ouais, mais t'es jeune. T'es encore en pleine croissance. Quand on est jeune, on est tout le temps fatigué.
3: J'avoue que je suis un peu sorti.
1: Bah, ça se voit.
2: Hein.
1: Ça se voit. Oui, là, regarde, il est là. Donc, quand il y en a mal, il y a mal à l'œuvre. Notre enfant de la télé. Alors, mon bon Nicolas.
3: Eh bien, aujourd'hui, c'est léger. On va parler coup de boule et uppercut. On parle violence dans le sport. Moi, je vais vous parler de quelques moments de tension qu'il y a pu avoir sur des terrains de football. On va célébrer dans tout pile un mois les 20 ans d'un moment. Rester dans les mémoires, c'était un soir de finale de Coupe du Monde, nous sommes en 2006, la France affronte l'Italie, quand tout à coup à la 107e minute, Zidane a un geste malheureux.
2: On voit Zidane. Pas aujourd'hui, pas maintenant, pas après tout ce que tu as fait. Aïe.
3: C'est mal un football.
2: Il va sortir un carton. Il va voir Zidane. Non. Et c'est carton.
6: Oh, non. Aïe, j'étais devant ma télé là, je suis pas bien.
1: C'est horrible, horrible.
3: Et oui, les commentaires du regretté Thierry Géraldi qui commenta le dernier match de Zizou. Plus de 22 millions de téléspectateurs français assistent à cette finale malheureuse. Mais alors pourquoi ce coup de boule à votre avis? Eh bien, le joueur italien Marco Materazzi avait dit à Zidane: je préfère ta putain de sœur. Materazzi écope de 2 matchs de suspension et d'une amende. Et le retraité Zidane est sanctionné de 3 matchs et de 4 800 euros d'amende. Ça fait cher le coup de boule. Et alors, au décès de Géraldi, Zidane lui avait rendu hommage en déclarant: n'importe qui aurait pu me massacrer. 99% des commentateurs m'auraient détruit, mais lui, il était juste. Et alors, un autre moment chaud aux abords d'un terrain de foot, en mai 93, une autre finale de Ligue des Champions, gagnée par l'Olympique de Marseille, à jamais les premiers, Christophe Dechavanne et Patrice Carmouze délocalisent leur émission. Et oui, Dechavanne anime Coucou c'est nous en direct du stade de Munich sur TF1. On est 2 heures avant le match, autour du plateau éphémère des supporters marseillais bien éméchés. Dechavanne commence à recevoir des projectiles.
7: Je remercie l'ami Moustachu là-bas qui vient de nous jeter son verre de Coca-Cola. C'est très gentil parce que je viens de le voir et c'est très aimable. Merci beaucoup.
3: Merci. Et alors, dans l'émission, Dechavanne a la bonne idée de recevoir Enrico Macias qui supporte le PSG.
1: Ah oui, ça c'est bien.
3: Et alors, le ton monte entre le chanteur et les supporters. Bien.
7: Il faut jouer le tout pour le tout.
8: Ah merde!
7: Non, t'énerve pas! C'est pas logique, mais non,
8: c'est lâche même de faire ça. On est vraiment en pâture là.
7: Oui, ça c'est sûr.
8: Plein milieu de.
7: Ça c'est sûr. Enrico est en train de s'énerver, il faut garder le sourire. Mais c'est vrai qu'il y a 2-3 trucs qui volent. On s'est fait un peu mouillé, ça nous a rafraîchi. Ouais,
8: j'ai reçu une pomme dans la gueule.
3: Et alors, pour détendre l'atmosphère, Enrico se munit d'une casquette de l'OM, mais rien n'y fait. On lui lance des boîtes de conserve, même des merguez. Et alors, même des canettes, ils étaient tous trempés de bière sur le plateau.
1: Moule, ils nous font voilà.
3: Et alors, parmi les fausseurs de troubles, il y avait l'humoriste Mathieu Madénian qui a avoué plus tard son geste. Et alors, le plateau est tellement bordélique que Dechavanne finit par rendre l'antenne plutôt que prévu.
7: Et peut-être qu'on va rendre l'antenne assez rapidement à Paris, je préviens Paris. Je pense que Patrick Poivre-d'Arvor va prendre l'antenne derrière nous pour le journal. Et on va rendre l'antenne d'ici quelques 2 ou 3 minutes maintenant, hein, s'il vous plaît. Très bien, on va rendre l'antenne à Paris maintenant, si c'est possible. On me fait signe, je souhaite une bonne soirée à tout le monde. Allez, l'OM, bien évidemment.
8: Allez, l'OM.
3: Et PPDA avait animé le 20h avant 20h pour une fois. Et le petit potin, eh bien, après l'émission, sur le chemin des loges, un supporter avait demandé à Enrico Macias de dire allez l'OM, et Enrico lui avait répondu enculé Taras Modit.
1: Ah oui, d'accord. Bon.
0: Toujours sympa. Toujours une bonne ambiance. Agréable.
1: Et pas de violence.
3: Non,
1: les amis, on aime pas ça. Il y a la Coupe du Monde qui arrive. Voilà.
6: On ne casse rien.
1: Vous avez un pronostic pour moi, je suis nul en foot.
6: Pour l'équipe de France.
1: Oui,
6: question. Oui, bah, aller en finale.
1: Sûr, hein.
3: On est sûr.
1: Robin, tu suis le foot, toi? Attends, beaucoup moins qu'avant. D'accord. Ouais. Toi, t'es plus sport de combat.
3: Curling, entre autres aussi.
0: Non, Nicolas.
1: T'es en train de montrer ça, Géry, qui s'en fout complètement.
0: Ils sont portables.
1: Mes amis, écoutez-moi. Bah, écoutez, est-ce que vous connaissez les biens en commun?
3: Ah non.
1: Bah, tant mieux, parce qu'on en parle juste après ça.
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1: De retour ici, c'est Willy vient déjeuner chez vous. On passe à table tous ensemble le samedi et le dimanche en direct entre midi et 13h. Mais vite, ce sont les 5 dernières minutes.
3: Bah déjà.
1: Place à la bonne idée du samedi. Bonjour Yann Lemoine.
12: Bonjour Willy.
1: Bienvenue ici, mon cher Yann. Alors, vous êtes le fondateur de Les Biens en commun. Si vous êtes comme moi, fan de supermarché, moi j'ai déjà vu dans les supermarchés des bornes comme ça où c'est écrit les biens en commun. Est-ce que vous pouvez nous dire de quoi il s'agit alors, mon cher Yann?
12: Ouais, avec plaisir, merci pour l'invitation. En fait, c'est un service de location d'équipement d'ultra proximité en libre service. L'idée, c'est de proposer aux gens, plutôt que d'acheter tout un tas de trucs dont ils se servent peu, de les louer, mais en côté super pratique. C'est-à-dire, on est des casiers connectés dans les commerces. Demain, j'espère les bâtiments publics. Ouais. J'espère vraiment on que les collectivités vont joindre à nous. On y met à disposition du matériel. C'est-à-dire que c'est nous qui vous louons en entretien, répare, remplace l'équipement. C'est clé en main pour vous. Et vous avez une application qui vous permet de réserver, d'aller récupérer l'équipement au moment de votre besoin.
1: Voilà. Alors, par exemple, donc un service de location d'équipement. Alors, par exemple, voilà, moi, j'ai besoin d'une shampouineuse, car j'ai des poils sur mon canapé. C'est moi qui perds mes poils tout le temps. À chaque changement de saison, je perds mes poils, c'est comme ça. Bon, donc je vais sur votre site.
13: D'accord.
1: Je réserve ma shampouineuse et il se passe quoi alors ?
12: Eh ben, vous réservez la shampouineuse sur le point de location le plus proche de chez vous. Vous le réservez par exemple pour cet après-midi, 15h, on va dire. Voilà, et à 15h, vous pointez au magasin. Avec le téléphone, vous ouvrez le casier. C'est magique, ça s'ouvre depuis le téléphone. Vous récupérez la shampouineuse, on met le détergent avec. Vraiment, il y a tout ce qu'il faut pour s'en servir. Voilà, cadeau, grand seigneur. vous l'utilisez et puis vous le ramenez. Vous réservez par exemple pour 24 heures, ou pour 48 heures, ou pour 3 jours.
1: Et puis
12: vous ramenez l'équipement avant la fin de la réservation. Voilà,
1: et on le remet dans le casier. Voilà.
12: Exactement. L'idée, c'est vraiment de transposer ce qui a bien marché avec les vélos en libre service. C'est comme ça que j'ai eu l'idée il y a quelques années.
1: Voilà.
12: C'est vraiment de transposer ce qui a marché avec les vélos en libre service.
1: Voilà. Et donc, ce sont vos appareils, parce que c'est pas les trucs qu'on emprunte parfois, vous savez, aux voisins.
13: Entre particuliers.
1: Ça n'a rien à voir, Ce sont donc vos appareils à vous.
12: C'est très important. Voilà. Ouais. C'est très important d'insister dessus. C'est nous qui achetons, donc on achète du matériel de qualité, on l'entretient. Donc, vous êtes sûr de trouver un truc qui fonctionne, qui est propre, et avec tous les accessoires, tous les consommables dont vous avez besoin. D'accord. C'est vraiment le côté, pratique et le partage entre voisins, c'est vraiment chouette en théorie, mais dans la pratique, c'est assez compliqué. Quoi. Vous n'êtes pas sûr de trouver ce que vous cherchez, que ça marche, il faut se donner rendez-vous à telle heure, à tel endroit. Là, au moins, c'est pratique et économique.
1: Voilà, pratique et économique. Donc, c'est présent partout en France, à l'occasion, on peut en trouver où, par exemple ?
12: Un jour, je l'espère. Mais là, on se développe très bien.
1: Ouais.
12: On a 150 points de location, aujourd'hui concentrés sur Paris, Île-de-France, Lyon, Grenoble, Strasbourg, Saint-Étienne.
1: Voilà.
12: On arrive sur Marseille.
1: Ouais.
12: Voilà, on arrive sur Marseille ce mois-ci.
1: Bravo.
12: Et puis bien sûr, l'ambition, c'est que dans les années qui viennent, on arrive à se déployer sur tous les territoires français. Évidemment, commençant par les centres-villes, parce qu'il y a quand même une question de concentration de la population, de facilité d'accès. Mais petit à petit, j'espère qu'on pourra aller vers des zones plus périphériques et demain même en zone rurale. En zone rurale, ça ferait sens pour tout ce qui est bricolage, jardinage, etc.
1: Oui, voilà. Donc là, on vous trouve, donc, je l'ai dit, par exemple, dans des supermarchés, dans des sièges d'entreprise, dans des résidences étudiantes, des sites industriels. Pouvez nous donner comme ça une idée de prix, c'est quoi ? Enfin, après, ça dépend ce qu'on loue, mais c'est quoi ?
12: Oui, mais globalement, pour 24 heures, on va dire qu'on va être entre 5-6 euros et une vingtaine d'euros, selon l'équipement. Très dégressif dans le temps.
1: Ah,
12: pour vous donner une ordre d'idée, la perceuse chez nous, ça va être 10 euros 24 heures, alors que si vous la louez chez Leroy Merlin, c'est plutôt 25 euros.
1: Oui, mais
12: pourquoi est-ce qu'on peut proposer un tel tarif ? C'est que vraiment, on passe pas entre chaque location.
1: C'est
12: quand même un service communautaire. On fait confiance aux gens pour respecter le matériel. Et c'est ce qui nous permet de proposer des tarifs aussi bas. Quoi. C'est un service qui mélange un peu le côté start-up, impact et puis communauté. On veut embarquer les gens dans une nouvelle aventure, une nouvelle vision de l'utilisation de nos équipements du quotidien. Puis bien sûr, il y a la volonté aussi d'avoir un impact environnemental et social derrière.
1: Voilà, parce que moi, je vais par exemple acheter une dévisseuse électrique là.
13: Oui.
1: Tu sais, j'ai dû l'acheter il y a peut-être 7 ans, 8 ans. Je vous jure, je m'en suis servi une fois.
13: Ouais,
1: donc c'est vraiment le truc complètement absurde quoi. Et donc l'idée, c'est ce que vous dites.
12: Exactement ça.
1: Voilà, l'idée, mon cher Yann, vous dites ça serait bien que les villes que s'approprient cette idée et que ça devienne comme les vélos qu'on loue
13: partout.
1: C'est ça. Hein.
12: C'est
1: une super idée.
12: Dans les bibliothèques, les MJC, les centres sociaux, on peut déployer ça dans les bâtiments publics. Et partout en France un peu. Voilà, de nouveau, exactement comme les vélos libre service qui en l'espace de 10-15 ans ont complètement changé notre rapport au vélo.
1: Ouais.
12: Mais là, pour les équipements du quotidien, à Londres, ça existe déjà dans 15 bibliothèques. Mais pour l'instant, en France, il n'y a pas encore une collectivité qui s'est lancée. Donc j'espère vraiment les embarquer.
1: Vous allez avoir des demandes après, je vous le dis, mon cher Yann Lemoine, fondateur donc Les Biens en Commun, ça s'appelle, le service de location d'objets. Vous devriez mettre ça à Radio France, disons, avec tout le paquet d'employés qu'il y a ici. Franchement, ça serait pas mal. Je vais essayer de vous pistonner. Je connais très bien la
14: présidente.
12: N'hésitez pas, n'hésitez pas. Et puis ouais, vos auditeurs qui n'hésitent pas à aller sur le site internet. Hein, c'est un site internet. Vous n'avez pas besoin de se créer un compte pour voir les points de location, pour voir nos tarifs. Vous n'avez pas besoin de vous créer un compte.
1: Merci
12: beaucoup. Vous créez un compte qu'à partir du moment où vous les réservez.
1: Merci. Les biens en commun, le service de location d'objets. Merci Yann Lemoine.
12: Bravo.
1: Voilà les bonnes idées françaises, comme on les aime. Voilà mes amis, c'est fini.
12: Oh non.
1: Ça finit vite, ça finit tout en vite.
15: Une appli connectée à notre région.
1: Allez, merci à toute l'équipe. Passez une belle journée ici et ailleurs. Dans un instant, c'est Ma France Week-end version économie. Et puis nous, on se retrouve évidemment à la même heure demain. Ciao.
16: Bonjour à toutes et tous et bienvenue dans Ma France Week-end. Le samedi, l'équipe de Paris City des économies est sur le pont pour votre pouvoir d'achat. Alors dans 5 minutes, on va répondre à cette question. Comment rester chez soi le plus longtemps possible, même avec un petit budget? Mais d'abord, l'actu de ce samedi. Bonjour Morgane Guillaumard.
17: Bonjour Valère Coréard, bonjour à tous. Elle était une femme politique bien connue des Français. Bernadette Chirac est morte hier soir à l'âge de 93 ans. La veuve de l'ancien président de la République, Jacques Chirac, s'est éteinte paisiblement, entourée des siens. C'est sa fille Claude Chirac qui l'annonce aujourd'hui. Bernadette Chirac, militante, qui a présidé la fondation des hôpitaux pendant 25 ans. Elle était la figure emblématique des pièces jaunes, opération qu'elle a longtemps portée, bien avant l'élection de son mari Jacques Chirac d'ailleurs, comme elle le disait en 2001 à nos confrères de France 3.
18: Je n'ai pas attendu que mon mari soit élu pour m'investir dans une cause humanitaire. Je m'intéressais déjà depuis longtemps, de toute façon, aux activités de cette fondation, très passionnante, au profit notamment, et au départ seulement, des enfants malades hospitalisés. Et puis un jour, on est venu me demander si je voulais bien éventuellement prendre m'y associer de plus près et en prendre la présidence. Mais je me suis toujours intéressée aux causes humanitaires et au sort des plus démunis, des plus défavorisés.
17: L'opération des pièces jaunes qui a depuis été reprise en 2019 par l'actuelle première dame Brigitte Macron. La mort de Bernadette Chirac qui fait réagir toute la classe politique. Emmanuel Macron salue une grande dame de cœur qui a marqué notre histoire. François Hollande l'a décrit comme obstinée et indépendante. Nicolas Sarkozy lui rend aussi hommage. L'ancien président soutenu pendant sa campagne par Bernadette Chirac parle d'une femme fidèle, courageuse, drôle, intransigeante et affectueuse. L'émotion aussi en Corrèze où Bernadette Chirac a mené sa carrière politique. C'est d'ailleurs la seule première dame à avoir exercé un mandat en son nom propre. Elle a été conseillère générale de la Corrèze pendant 36 ans, de 1979 à 2015. Philippe Graziani, vous êtes sur place à Tulle, où Bernadette Chirac était perçue comme une femme au fort caractère, un personnage marquant de ce département.
19: Oui, en Corrèze, elle avait d'ailleurs tout autant ses fans que ses détracteurs, vous savez, et même au sein de son propre camp, mais elle n'a jamais pour autant fait le moindre compromis. Elle a par exemple choisi de soutenir Nicolas Sarkozy pour la dernière primaire des Républicains, alors qu'en majorité la droite corrézienne soutenait Alain Juppé. On se souviendra aussi en Corrèze de ses coups de gueule. Ainsi, lorsque François Hollande, dans la réforme cantonale de 2015, laisse disparaître son canton de Corrèze, et de ses coups médiatiques aussi, comme le plus retentissant, lorsqu'en 1998, alors première dame de France, elle fait venir à Tulle et à Corrèze Hillary Clinton, alors first lady des États-Unis. Sa singularité, enfin, s'est exprimée au travers de ses amitiés. La plus symbolique peut-être fut celle qu'elle entretint avec Sophie Dessus, l'ancienne députée socialiste de la Corrèze. À la mort de celle-ci en 2015, Bernadette Chirac avait dit être très bouleversée. Et elle était venue à son enterrement à Uzerche. Elle avait même fait le déplacement dans l'avion présidentiel, se réconciliant pour l'occasion avec François Hollande.
1: Merci.
19: Un dernier mot pour vous dire que les réactions déjà ici en Corrèze sont assez nombreuses. Les maires de la Corrèze qui étaient, c'est un hasard du calendrier, en congrès, donc ici à Tulle, ont observé une minute de silence avant d'entamer leur réunion. Et puis le maire de Malemort, Laurent Dartout, qui a travaillé avec Bernadette Chirac, a annoncé lui un hommage qui sera rendu lors de l'étape du Tour de France le 12 juillet prochain, étape qui sera en Corrèze.
17: Merci Philippe Graziani. Depuis la Corrèze, après la mort de Bernadette Chirac, le président du département, Pascal Coste, lui, rend d'ailleurs aussi hommage. Il écrit sur sa page Facebook qu'elle a été une femme de conviction et de cœur qui aura œuvré sans relâche pour les plus fragiles. Ici, comme ailleurs, on revient bien sûr sur la mort de Bernadette Chirac dans notre édition à 14h. Tout est à retrouver déjà sur notre site internet ici.fr. Entre deuil et colère contre les dysfonctionnements de la chaîne judiciaire dans l'affaire Liana, Gérald Darmanin a présenté ses excuses hier soir au nom de la justice. Le garde des Sceaux parle d'un immense échec. Le corps de la jeune fille de 11 ans disparue depuis une semaine dans le Gers a été retrouvé avant-hier dans un silo agricole. Une marche blanche sera organisée demain dans sa commune de Fleurance. Les magasins Décathlon vont tourner au ralenti aujourd'hui. Les salariés de la célèbre enseigne de matériel de sport sont appelés à la grève. Les syndicats de Décathlon réclament une augmentation des salaires alors que l'entreprise a enregistré un bénéfice en nette hausse l'an dernier, plus 16% pour l'année 2025. Et puis à Roland-Garros, la finale d'un est à suivre aujourd'hui. La polonaise Maya Jwalinska est opposée à la russe Mira Andreeva. Le match c'est dès 15h. Une première finale pour les deux joueuses de tennis qui s'affrontent avec une finale homme demain.
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16: Bonjour et bienvenue dans votre magazine Ma France, par ici les économies. Vous connaissez notre objectif. Chaque semaine, vous redonnez du pouvoir d'achat. Alors aujourd'hui, on va tenter de répondre à cette question. Comment rester chez soi le plus longtemps possible, dans les meilleures conditions et même avec un budget serré? Les aides, les astuces, les services à domicile. On va tout vous dire avec notre invité. Bonjour Laurence Le Drenne.
21: Bonjour Valère, bonjour à tous.
16: Vous êtes chef de service droit et argent pour le magazine Notre Temps, qui est en kiosque en ce moment d'ailleurs avec un dossier sur ce thème justement. C'est le numéro de juin qui est en kiosque actuellement. Je vous propose pour commencer, Laurence, de répondre à cette première question de Paul. Il m'a écrit sur mon mail paricilleseconomies@radiofrance.com. J'ai 85 ans et mon secret, c'est de voir du monde tous les jours. Et ça, c'est gratuit, n'est-ce pas la clé? Qu'est-ce que vous lui répondez?
21: Je lui réponds, vous avez raison, Paul. Vous avez vraiment raison. Rencontrer des personnes tous les jours, se promener, discuter avec ses voisins, échanger, bref, tisser autour de soi un réseau de relations amicales ou simplement de connaissances, c'est la clé pour se sentir en forme, se sentir bien et donc bien chez soi.
16: Parce qu'on parle beaucoup d'autonomie, en fait. Mais enfin, l'autonomie seule, c'est quand même très compliqué. C'est vrai que les relations sociales, c'est fondamental, y compris pour se sentir bien, être en bonne santé, en fait.
21: Voilà, et c'est la parade contre la solitude. La solitude qui est vraiment quelque chose qui peut vous surprendre et petit à petit vous enfermer. Donc, un réseau de petites relations quotidiennes, ça n'a l'air de rien, mais c'est extrêmement important.
16: L'objectif aujourd'hui, c'est donc d'aider celles et ceux qui nous écoutent et qui, bien sûr, ont ce souhait ou connaissent quelqu'un qui a ce souhait de rester à la maison parce que c'est vrai qu'on est mieux, c'est notre lieu de vie, mais le mieux possible, dans les meilleures conditions possibles. Alors parfois ça s'anticipe aussi, et je vous propose de commencer par le logement justement. Comment le sécuriser, l'adapter pour y vivre plus sereinement, éviter les accidents domestiques ou les chutes, mais sans trop dépenser?
21: Il y a plein de choses à faire. Par exemple, vous pouvez agir sur la lumière. Ça, c'est une chose à laquelle on pense pas souvent.
16: La lumière. Ouais.
21: Avoir des lumières qui s'allument automatiquement, des lumières douces quand vous levez la nuit.
16: Détecteur de mouvement, tout simplement.
21: Dans le couloir, au pied de votre lit, ça va vous éviter de tâtonner, ça va vous éviter de déraper. Ça coûte quelques dizaines d'euros. Et vraiment, ça change la vie parce que voir où on met les pieds, ça évite de chuter. Et c'est quelque chose de tout simple. Vous verrez aussi que vos petits-enfants seront ravis d'avoir ce petit système et tous les gens qui sont autour de vous.
16: Donc la lumière, c'est vrai que c'est tout bête, quelque part. Ça coûte pas très cher et ça permet d'éviter... la chute, l'accident domestique, évidemment, parce que on va se lever la nuit, on voit pas bien, ou on croit qu'on connaît l'appart, la maison, et en fait, bah, c'est là que patatras.
21: Exactement. Hein, et on n'y pense pas assez.
16: Une rampe dans un escalier aussi, ça coûte pas très cher, ça peut être très utile. Il faut savoir aussi détecter le moment où c'est le moment.
21: Mais c'est toujours le moment. N'attendez pas d'avoir 80 ans, c'est toujours le moment d'avoir une rampe dans son escalier. N'oubliez pas l'escalier de la cave. Les marches sont souvent étroites. Si vous vivez dans un immeuble, n'hésitez pas à en parler dans une réunion de copropriété et vous allez voir, là aussi, hein, que tous vos voisins, même s'ils ont 30 ans, 50 ans, ils vont dire « mais quelle bonne idée ». Et là aussi, c'est un outil très sécurisant pour éviter les chutes, pour s'appuyer. Vraiment, c'est une solution toute simple. Il faut y penser.
16: Et pour le coup, les petits-enfants, ils sont ravis d'avoir une petite rampe pour se tenir. Ça les sécurise également. Et quand on pense à rampe, je pense tout de suite salle de bain. C'est pareil, il faut savoir et s'équiper un petit peu, s'entourer.
5: toilettes, salle de bain, des petites rampes à droite, à gauche, ça facilite aussi certains mouvements.
21: Exactement. Alors là, c'est plutôt quand vous faites des travaux chez vous.
5: Oui.
21: Pensez à tout ça. Renseignez-vous sur tous ces petits dispositifs qui vont permettre un point d'appui. Ça peut être un petit banc, un petit recoin dans la douche où on peut s'asseoir. On peut aussi poser ses produits, mais on peut s'asseoir. Quand vous faites des travaux, que vous ayez 40, 50 ans, 60 ans, pensez à tout ça. Et du coup, plus vous y pensez tôt, plus ça va être bien conçu, plus ça va être joli et plus ça va être efficace.
5: Laurence Ledrenne, le dernier dossier là, du magazine Notre Temps, donc, qui est en kiosque, est justement sur ce sujet, hein, bien vieillir chez soi. Vous évoquez dans ce dossier des nez de marche antidérapants. Je me suis demandé ce que c'était.
21: Oui, c'est vrai qu'un nez de marche, ça peut surprendre, mais vous en voyez partout. Vous savez, ce sont les bandes rugueuses ou les barres qui sont au bord des marches d'escalier. Alors, il y en a partout. Hein. Il y en a dans les lieux publics, il y en a dans les bureaux. Ça permet deux choses. On voit le bord de la marche, on pose les pieds et puis on glisse moins. Alors, puisqu'il y en a partout dans les lieux publics, pourquoi on n'en aurait pas chez soi? Là aussi, c'est un petit équipement peu coûteux et efficace.
5: Il y a des sites qui peuvent nous donner des idées de trucs et astuces d'ailleurs pour s'équiper pas cher. Bien chez soi, de l'assurance retraite par exemple. Hein, donc c'est sur bien-chez-soi.l'assurance-retraite.fr. Vous le recommandez? Qu'est-ce qu'on trouve par exemple sur ce site?
21: Oui, je le recommande parce qu'il y a vraiment des dizaines, que dire, des centaines de petits appareils auxquels on ne pense pas forcément. Par exemple, vous allez trouver toutes les sortes de barres d'appui. Vous allez trouver un siège pivotant qu'on peut poser sur une baignoire. Si jamais, même temporairement, hein, même quand on s'est cassé le pied, on n'arrive plus à prendre sa douche dans sa baignoire, ça va vous aider. Vous allez trouver aussi des trains qu'on peut faire pivoter pour récupérer ses vêtements, vous savez, qui sont en haut des penderies, des petits marchepieds antidérapants. Bref, tout ça, ce sont des objets qui vont vous éviter la tentation de monter sur un tabouret pour récupérer quelque chose qui est en haut. Et c'est vraiment astucieux, c'est simple, c'est pas cher, ça peut se poser facilement, il y a plein d'idées.
5: Aujourd'hui, le thème de l'émission, c'est bien vieillir à la maison, rester chez soi. On va parler aussi des aides dans un instant, mais avant, un autre site qui est intéressant pour bienvieillir.fr. Ça aussi, c'est un bon plan, Laurence.
21: Oui, là aussi, ce sont des caisses de retraite qui se sont regroupées parce que dans leur mission, il n'y a pas seulement vous versez votre retraite, il y a aussi la prévention. Prévention pour la santé, justement pour garder cette précieuse autonomie. Vous allez y trouver des articles et puis des vidéos aussi. J'ai vu il n'y a pas longtemps une vidéo où une kiné vous apprend, elle vous apprend à tomber, comment vous baisser, surtout comment vous relever. Il y a des gestes à faire dans un certain ordre pour se relever facilement. Et ça, c'est comme un entraînement. Il faut les apprendre, il faut les faire de temps en temps. Ça maintient la souplesse. Prenez-le comme un petit exercice de yoga. Et vraiment, c'est utile si un jour on se retrouve par terre.
5: Bien vieillir chez soi, ça commence pas à 80 ans. Ça peut commencer avant. C'est ce que vous disiez tout à l'heure.
21: Oui.
5: Quand on fait des travaux à 40, 50, 60 ans, on peut commencer à penser. Finalement, c'est un peu une logique du quotidien. Aménager son logement pour mieux y vivre, prévenir, mais aussi que tout soit plus facile.
21: C'est une logique du confort, du bien-être. Plus vous y pensez tôt, plus ça va être vraiment pensé pour être dans votre cuisine, dans votre salle de bain, plus ça va être agréable. Et vous allez vous dire, j'ai eu raison de faire ça et vraiment je me sens bien chez moi. Voilà, il y a d'autres personnes qui vont vous copier, vous allez voir.
5: J'ai découvert qu'on peut faire appel aussi à un ergothérapeute pour se faire aider, guider vers les aménagements qui nous correspondent le mieux.
21: Oui, alors là, une petite astuce, si vous avez été salarié pendant votre carrière, vous êtes sûrement relié à la caisse de retraite qui s'appelle l'Agir Carco, c'est la caisse complémentaire, et elle a vraiment une mission d'aider les personnes à aménager leur logement. Vous pouvez avoir des aides et selon votre situation, un ergothérapeute peut vous venir chez vous et donc il va regarder votre cuisine, il va vous dire, bah, là, ce serait quand même mieux plutôt que d'avoir des placards, d'avoir des tiroirs, vous pourriez abaisser telle chose, vous pourriez vous équiper de petits appareils qui ne sont pas forcément chers non plus. Et vraiment, vous pouvez aussi voir un appartement qui est entièrement conçu pour être plus facile à vivre, toujours présenté par l'Agir Carco. Il y en a à Paris, mais ils ont aussi des centres partout en France.
5: Ah, c'est super. Et d'ailleurs, il y a d'autres aménagements un peu plus lourds, disons, à réaliser, mais utiles. Vous en citiez, baisser le four, élargir sur une porte, installer une salle de bain et une chambre de plein pied quand c'est possible. Là aussi, on peut se faire conseiller, accompagner.
21: Exactement. Moi, j'ai envie d'insister sur deux choses. La chambre de plein pied, si vous êtes à l'étage, vraiment réfléchissez à ce que vous pouvez faire. Salle de bain, chambre de plein pied. Et puis, la salle de bain, la douche sans bac ou avec un bac très plat et bien large. C'est du confort, c'est du bien-être. Tout le monde dans la maison va vouloir se doucher là. Et on se sent, voilà,
5: en sécurité.
21: C'est la douche à l'italienne. Bon, parfois, c'est pas possible de faire la douche à l'italienne, mais il y a des bacs très plats antidérapants qui sont très jolis et très efficaces aussi.
5: On peut se faire aider. Quelles sont les aides, Laurence Fedren, et les conditions pour faire adapter son logement, faire ces aménagements-là, ces travaux ?
21: Alors, une aide qui est assez méconnue, ça s'appelle MaPrimeAdapt. C'est vraiment pensé pour les personnes qui souhaitent aménager leur logement, qui ont des ressources modestes, mais le plafond est assez élevé, et ça permet de financer vos travaux. 50%, 70% des travaux, et pour une enveloppe assez importante, hein, jusqu'à 22 000 euros. Vous y accédez si vous avez 70 ans, même si vous êtes en pleine forme, et dès 60 ans, si ça commence à être un petit peu difficile.
5: Bon, là, on a appris quelque chose d'important. Donc, ça s'appelle MaPrimeAdapt. Oui. Si ça vous intéresse, vous qui nous écoutez, n'hésitez pas à aller vous renseigner. Puis, il y a aussi le sujet de l'aide à domicile, hein, faire des courses, conduire, faire le ménage. Là, il y a des incitations fiscales, notamment, hein, sur ce sujet.
21: Oui, il y a un crédit d'impôt qui est important, crédit d'impôt de 50%. Vous pouvez financer les salaires, les charges d'une personne que vous employez. Si vous passez par une société de service, ça marche aussi. Ça peut financer 50% jusqu'à 12 000 euros. Même plus si vous avez plus de 65 ans. Donc il ne faut pas hésiter, et ça fonctionne même si vous n'êtes pas imposable. C'est-à-dire que vraiment ça divise le prix par deux.
5: Donc ça vaut le coup de chercher les aides qu'il y a autour de soi, parce qu'on peut se faire accompagner même quand on a, et peut-être surtout quand on a un budget serré.
21: Exactement. Et ne pas attendre d'en avoir vraiment besoin.
5: Il y a les aides, mais il peut y avoir aussi des compléments de revenus. Hein. Parfois, on se retrouve avec de la place libre à la maison. Alors, pourquoi ne pas se mettre en colocation ? Bonjour Bérangère Pénaud.
4: Bonjour, bonjour Valère.
5: Vous êtes directrice des Yvelines pour l'association Ensemble Deux Générations. Votre site, c'est ensemble2generations.fr. Vous accompagnez des seniors, des jeunes pour se mettre en coloc, c'est ça ?
4: C'est ça, exactement. L'idée, en fait, c'est de pouvoir répondre à la fois aux défis démographiques, hein, avec une population senior qui va en augmentant, puisqu'aujourd'hui, on a 15 millions de personnes seniors et on en aura 24 millions en 2060. Et puis, ben, la difficulté pour les jeunes à trouver un logement, hein, la crise du logement étudiant, on la connaît bien. On sait que le budget logement pour un jeune, ça représente 61% de son budget. Donc, il y a vraiment une difficulté pour trouver un logement. Donc, l'idée, c'est de pouvoir mettre un étudiant chez un senior qui a de la place, qui a une chambre de libre et qui peut et qui a envie d'accueillir un jeune. Et ça peut être en échange de petits services ou d'une contrepartie financière modeste.
5: Oui, c'est ça qui est intéressant, c'est que vous proposez une rencontre, un peu un cadre de vivre ensemble, mais avec des règles du jeu qui s'adaptent en fonction des besoins, des envies. C'est-à-dire, c'est un contrat entre les deux personnes. Et ça peut prendre quelle forme, alors ?
4: C'est tout à fait ça. C'est vraiment l'idée de pouvoir réunir, en fait, deux personnes, donc jeunes et seniors, qui ont des besoins différents, mais qui ont aussi envie de partager quelque chose. Et pour ça, on peut proposer deux solutions qui sont encadrées juridiquement par la loi Elan. Mais donc, on a une possibilité de logement, donc avec des petits services ou de la présence. Donc là, le jeune peut être logé entre 10 euros jusqu'à 150 euros en fonction du volume de petites aides qu'il va pouvoir apporter. Ou une solution qu'on appelle convivialité, où là, le jeune n'a pas d'obligation de service ou de présence, mais il apporte une convivialité, un moment de partage, et ça permet à un senior d'avoir un complément de revenu. Donc généralement, les loyers vont se situer en région parisienne entre 300 et 450 euros par mois. Ils peuvent également déduire les APL hein, de ces loyers. Donc c'est finalement des loyers très économiques pour les jeunes.
5: Alors c'est intéressant, et évidemment ce sont des loyers moyens en région parisienne, mais votre association fonctionne dans toute la France. Laurence Ledren, vous parliez lien social tout à l'heure, de l'importance de la colocation intergénérationnelle qui est encadrée par la loi, avec des associations comme ça qui viennent encadrer, sécuriser, c'est une solution.
21: Oui, c'est une solution. C'est une solution qui fait deux heureux. Donc c'est vraiment intéressant. Il faut bien sûr que les personnes s'entendent bien. Comme dans toute situation où on est deux sur à toi, mais c'est ce que nous conseillait Paul tout à l'heure, hein, voir quelqu'un tous les jours, et ben là vous allez avoir quelqu'un chez vous qui va vous parler de tas de choses nouvelles, et ça fait partie de l'entretien d'autonomie.
5: Et Bérangère, je précise, quand vous parlez de menu service, c'est pas de l'aide à domicile, c'est des petites courses, un petit truc de bricolage, c'est vraiment des petits agréments du quotidien.
4: Tout à fait, le jeune ne se substitue pas à une aide à domicile ou une infirmière. Ça va être aider à prendre un billet de train sur Internet, faire quelques courses, sortir un animal de compagnie si besoin. Enfin, voilà, des petites tâches qu'on peut rendre spontanément. Mais tout ça est quand même bien défini dans le contrat. Comme ça, chacun sait à quoi il s'engage. Et ça simplifie aussi la relation. Mais au-delà de ces tâches, c'est ce que vous disiez précédemment. C'est vraiment favoriser le lien social et puis avoir ce sentiment d'utilité, aussi bien côté senior que côté jeune. C'est vraiment un très bon vecteur dans la société pour aussi aider à rompre la solitude et l'isolement.
5: Voilà, et bien sûr, personne n'est imposé à personne. Ce sont des choix de chaque côté. Et c'est le rôle justement de votre association Ensemble2Générations.fr. Merci beaucoup pour votre participation, Bérangère Penaud. Vous êtes directrice des Yvelines, donc pour Ensemble2Générations. Et puis dans un instant, on va recevoir Stéphane Maroc. Il est fondateur de Gabi. C'est une application qui a un sacré objectif, hein, rassembler générations et professionnels autour des années.

0: Jean-Jacques Goldman tourne les violons sur votre radio locale ici.
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0: En version magazine chaque semaine, le thème aujourd'hui, comment bien vieillir tout en restant chez soi. Je suis avec Laurence Ledraine, vous êtes chef de service droit et argent pour Notre Temps. Notre Temps qui est en kiosque en ce moment avec un dossier sur ce thème précisément dans votre numéro de juin. Et Stéphane Maroc, fondateur de Gabi, vient nous rejoindre. Bonjour Stéphane.
3: Bonjour, bonjour, bonjour.
0: On retrouve des informations sur gabi-appli.com. Qu'est-ce que c'est Gabi, G-A-2-B-Y?
3: Alors Gabi, c'est une application sur mobile ou tablette pour les plus de 65 ans et les familles qui souhaitent accompagner leurs proches âgés pour prolonger sa bonne santé physique et mentale.
0: Bon, ça c'est ce que vous proposez. Dans les faits, quels sont les services qu'on retrouve si on s'abonne à cette application, donc qu'on a plus de 65 ans et que notre famille est partante?
3: Alors, pour les aînés, eux, ils peuvent jouer seuls ou en famille, sans publicité. Ils peuvent partager aussi leurs bons souvenirs dans une logique d'album sécurisé et plutôt confidentiel. Ensuite, ils peuvent bénéficier aussi d'un programme ludique de suivi de leur autonomie avec des activités vraiment personnalisées, toujours dans l'esprit de rester en bonne santé le plus longtemps possible. Voilà. Et côté famille, eux, ils peuvent solliciter et échanger des professionnels locaux qui interviennent au domicile de leurs proches, en fait. Ça va du dépanneur à l'infirmière. Voilà. Et ensuite, les familles peuvent aussi suivre un petit baromètre de leurs proches pour permettre de prévenir des risques de dépendance et savoir comment les accompagner au mieux et agir au plus tôt, en fait.
0: C'est donc une application qui permet à la fois de suivre, en même temps de jouer, de l'utiliser, on va dire, un peu à temps perdu pour le senior, mais aussi d'échanger avec les professionnels autour et puis avec la famille. Il y a quand même beaucoup de fonctions. Combien ça coûte chaque mois?
3: Alors, aujourd'hui, Gabi coûte 4,25 euros TTC par mois pour toute la famille. Hein, donc, ça en fait la solution la moins chère et la plus complète sur le marché. Et propose énormément de services, vraiment tournés vers la prévention et le suivi de la santé physique et mentale.
0: On est aussi à l'heure de la fracture numérique. On le sait, les seniors n'ont pas sont pas toujours très à l'aise avec le digital. Comment repousser cet enjeu puisque vous proposez précisément une solution digitale pour les seniors?
3: Alors c'est une solution qui est très mature, donc aujourd'hui on a beaucoup beaucoup travaillé sur l'usabilité de l'application. Aujourd'hui elle est tout à fait adaptée à ce genre de public là. Donc et puis le fait d'engager la famille aussi, on a un vrai accompagnement et un vrai entourage qui vient accompagner et favoriser l'inclusion numérique des aînés. Ça va des enfants aux petits-enfants.
0: Donc on retrouve toutes les infos sur gabi-appli.com et puis sinon dans les stores, j'imagine qu'on soit sur Android, sur iOS. Quel que soit le smartphone qu'on a. Merci beaucoup en tout cas Stéphane Maroc, fondateur de Gabi, cette application dont on voulait vous parler cette semaine parce que c'est aussi une solution pour bien vieillir, en tout cas bien avancer dans l'âge à la maison. Laurence Ledraine, vous êtes chef de service droit et argent pour Notre Temps et je vous propose avant de nous quitter de vous prêter au jeu de notre quiz Le Vrai Faux pour finir avec les idées claires sur ce thème du bien vieillir chez soi. Alors vrai ou faux, installer une barre d'appui dans sa salle de bain peut être financé en partie par des aides.
4: Vrai. N'hésitez pas à poser la question à vos caisses de retraite ou à vous renseigner dans votre mairie, par exemple.
0: Vrai ou faux, la majorité des chutes des seniors se produisent à l'extérieur du domicile.
4: Faux, archi faux, la majorité se produit à l'intérieur.
0: Vrai ou faux, un détecteur de mouvement pour allumer automatiquement une lampe peut aider à prévenir justement certains accidents domestiques.
4: Mais bien sûr, c'est de la sécurité, du confort, c'est facile à installer et on voit où on marche, donc on tombe moins.
0: Voilà, ça c'est dit. Vrai ou faux, Laurence, il faut obligatoirement avoir plus de 80 ans pour bénéficier de ma prime Adapt.
4: Pas du tout, c'est possible dès 70 ans, même quand on est en pleine forme, et dès 60 ans, quand on commence à avoir certaines difficultés pour aménager sa maison, c'est vraiment une aide financière utile.
0: Oui, vous l'avez dit tout à l'heure, jusqu'à, je crois, 70%.
4: Oui, de 50 à 70% de vos travaux.
0: 22 000 euros,
4: oui, enfin, donc ça peut
0: vraiment
4: être énorme.
0: Et méconnu.
4: Oui, tout à fait, c'est moins connu que ma prime Rénov, par exemple.
0: Ouais, on a réparé ce sujet aujourd'hui, ma prime Adapt, désormais c'est beaucoup plus connu. Faire appel à une aide à domicile ouvre parfois droit à un avantage fiscal, vrai ou faux?
4: Vrai, un crédit d'impôt de 50%.
0: Vrai ou faux d'ailleurs, certaines caisses de retraite proposent des aides pour adapter son logement.
4: Vrai, Et là aussi, c'est méconnu, donc renseignez-vous. De nombreuses caisses de retraite consacrent du budget pour ce sujet et ont beaucoup d'actions.
0: Et dernière question, vrai ou faux, les tapis mal fixés sont l'une des principales causes de chute à domicile.
4: Ouh là là, c'est vrai. Attention aux tapis dans la cuisine, devant l'évier ou dans la salle de bain.
0: C'est noté. Laurence Ledraine, vous êtes chef de service droit et argent pour notre temps. Merci beaucoup pour vos éclairages précieux. J'espère en tout cas que vous y voyez plus clair, vous qui nous avez écoutés sur votre radio locale ici. Alors, deux choses. D'abord, il y a le magazine Notre Temps qui est en kiosque en ce moment et il y a justement un dossier pour bien vieillir à la maison. Donc ça, c'est une première chose. Et puis, deuxième chose, sur ici.fr, il y a toutes les émissions de Ma France par ici les économies avec maintenant une belle bibliothèque. Vos questions sur par ici les économies @radiofrance.com. La semaine prochaine, on va voir comment se remettre au vélo. À suivre, des infos près de chez vous et votre après-midi en musique sur votre radio locale ici.
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7: Dans le Calvados, vous allez pouvoir être sur tous les terrains avec l'après-midi du Sport Doc, avec l'histoire du biathlon en France. Retour aussi sur la vie de David Poisson, ancien skieur français qui nous a quitté il y a 8 ans. 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Tout cela est à découvrir demain de 14h à 18h30 à la chapelle des Franciscaines de Deauville. 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Et dans l'Orne, c'est du théâtre qui vous attend par la compagnie Nagas entre Vimoutiers et Argentan avec Souviens-toi de ce paysage de minuit. Des histoires qui se transmettent d'époque en époque, d'oreille en oreille et de bouche en bouche. Des histoires trop difficiles à dire qui peuvent s'oublier. Spectacle qui nous invite à une rencontre intime et collective avec le lieu, son paysage et la mémoire qui s'y joue. C'est du théâtre qui va jouer avec la mémoire citoyenne et la commémoration. À retrouver les 13 et 14 juin prochains au mémorial de Coudoir Montormel. Info sur culture.orne.fr.
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On écoutait Étienne Dao avec Épaule Tatou sur votre radio ici. Quel plaisir de vous retrouver ce samedi. C'est Sophie Nolvo avec vous pour partager vos chansons préférées tout au long de l'après-midi. Dans un instant, Phil Collins, juste après cette nouveauté signée Marine. La gagnante de la 12e saison de la Star Academy était au musée du Louvre-Lens dans le Pas-de-Calais cette semaine pour son Ici par en live, un concert privé face à une cinquantaine d'auditeurs de votre radio ici. Retrouvez ce showcase et ses coulisses en vidéo sur ici.fr et nos réseaux sociaux. Voici Escroc.

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1: Vous savez, parfois, il suffit d'un cinéma, d'un goûter ou d'une balade pour changer un quotidien. Intéressons-nous à l'association France Parrainage qui cherche des adultes prêts à devenir des repères pour des jeunes qui en ont besoin. France Parrainage, c'est une association nationale qui a ouvert une antenne il y a quelques mois déjà à Caen. L'objectif, créer des liens entre des enfants ou adolescents fragilisés et des parrains ou marraines bénévoles. Pas besoin d'être un super-héros ni d'avoir un CV parfait pour se lancer. On peut être seul, en couple, avec ou sans enfants, ce qui compte. C'est surtout d'avoir un peu de temps et beaucoup de bienveillance. Concrètement, ces parrains marraines deviennent des adultes repères et proposent un petit peu de leur temps. Ça peut être une présence régulière, des moments simples du quotidien, aller à un match, cuisiner ensemble, visiter un musée, discuter autour d'un chocolat chaud, bref, offrir à ces jeunes une parenthèse, un soutien affectif, une respiration, parfois même une ouverture sur un autre horizon. Dans le Calvados, l'antenne travaille main dans la main avec les services de protection de l'enfance et surtout, rien n'est imposé aux jeunes. Le parrainage repose avant tout sur l'envie de créer une relation de confiance à son rythme. Aujourd'hui, une dizaine de parrainages existent déjà dans le département, mais l'association cherche de nouvelles bonnes volontés parce qu'un lien régulier, même quelques heures par mois, peut avoir un impact immense dans une vie qui manque parfois de stabilité. On n'a pas toujours besoin de faire extraordinaire pour être important dans la vie de quelqu'un. Créer du lien, transmettre un peu de confiance et ouvrir des portes, voilà une richesse qui ne coûte pas grand-chose, mais qui change beaucoup. 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
1: Patrick Fiori avec Le Chant est libre sur votre radio ici. Préparez-vous à pousser le volume et la voix, parce que dans un instant, on va chanter avec Camaro et Femme Like You. Oui, oui, je sais que ça vous fait plaisir, mais avant, il y aura de la douceur avec John Lennon et le mythique Imagine. Excellent samedi.
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2: Une pluie d'hommages après la disparition de Bernadette Chirac. Elle est morte hier soir à l'âge de 93 ans, paisiblement et entourée des siens, selon sa fille Claude Chirac, figure emblématique des pieds jaunes, veuve de l'ancien président Jacques Chirac et élue pendant 36 ans au conseil départemental de la Corrèze. La mort de Bernadette Chirac fait réagir toute la classe politique, notamment Nicolas Sarkozy, qu'elle a longtemps soutenu. L'ex-président estime qu'elle l'a fait honneur à notre pays et qu'une époque se termine avec son départ. Un drame qui émeut tout le pays, une marche blanche est organisée demain à Florence dans le Gers. Après la mort de la petite Liana, le corps de la collégienne de 11 ans a été retrouvé avant-hier sur une zone agricole désaffectée. Le principal suspect, Jérôme B, visé par au moins 3 plaintes pour viol sur mineur, a été mis en examen et incarcéré. Des bénéfices qui s'accumulent, le pouvoir des salariés qui recule. Voilà le slogan des syndicats de Decathlon qui appellent à la grève aujourd'hui dans tous les magasins de l'enseigne de matériel de sport. Ils demandent un meilleur salaire au vu de l'augmentation des bénéfices de l'entreprise, plus 16% en un an. Et puis en tennis, c'est une première pour les deux joueuses qui s'affrontent en finale dames à Roland-Garros aujourd'hui. La polonaise Maja Jawalińska, 114e mondiale, affronte la russe Mira Andreeva, 8e mondiale, et favorite pour cette rencontre qui débute dans une heure. Demain, la finale homme verra s'affronter le numéro 3 mondial Alexander Zverev face à l'italien Flavio Cobolli.
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3: De belles éclaircies qui se dessinent, à noter toutefois un vent d'ouest à sud-ouest assez fort, jusqu'à 65 km/h selon Météo France. Côté température, 17 à 19 degrés pour les maximales aujourd'hui. 17 à Flers, à Carouge, Le Merlereau, Avranches, Le Sourdeval, Vire, Villers-Bocage. 18 à Juvigny, Sous-Andaine, Mortagne-au-Perche, Falaise, Bayeux, Orbec, Honfleur. 19 à Caen, Cabourg, Argentan, Alençon et Pont-Orson. Demain, de larges éclaircies dès le début de votre journée, que vous soyez dans le Calvados ou l'Orne, qui laissera place aux nuages au fil des heures. Pas de pluie au programme cependant, température maximale comprise entre 20 et 23 degrés. Bel après-midi avec Sophie Nolvo.
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0: Dailymotion, c'était Chris de Burg. Bonjour à vous qui venez nous rejoindre sur votre radio locale ici. C'est Sophie Nolvaux au micro et c'est le moment idéal pour relancer cette belle journée. Je vous embarque avec moi pour un après-midi tout en douceur, en conseils utiles près de chez vous et en musique avec vos trois chansons françaises à la suite.
1: Allô maman, bobo.
0: On retrouvera Alain Souchon, Les Enfoirés 2026, sans oublier Michel Polnareff.
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0: Vous écoutez ici et ce petit cri du cœur signé Alain Souchon. Dans une poignée de minutes, place à l'artiste britannique Young. Mais tout de suite, je vous propose quelques infos d'ici.
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3: Dans le Calvados, je vous propose d'embarquer pour The Golden Vanity sur la mer Noire. C'est une fable maritime entre opéra miniature, chant de marin normand et turc, portée par la voix de la maîtrise et de la scuola de Caen. Une création musicale, sensible et familiale, mise en scène par Emily Wilson, à découvrir dès 8 ans. C'est à retrouver le mercredi 17 juin à 20h au Théâtre de Caen. Info sur théâtre.caen.fr. Et dans l'Orne, découvrez le spectacle Genesis qui revient sur les origines du spectacle équestre, fiction d'ailleurs romancée, inspirée de la vie de cet écuyer anglais visionnaire, inventeur du cirque moderne, Philippe Astley. Et c'est à travers une succession de tableaux poétiques qu'il va rendre hommage d'ailleurs au spectacle vivant, chevaux et artistes qui ont façonné cet art depuis plus de 250 ans. C'est à retrouver jusqu'au 28 juin prochain au Haras National du Pin. Toutes les informations et réservations sur leur site internet.
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0: écoutez ici et Walk of Life, l'un des plus grands tubes du groupe de rock britannique Dire Straits. Une chanson pleine de références musicales, des paroles signées Mark Knopfler qui évoquent un jeune homme, un musicien de rue nommé Johnny, qui tente de gagner sa vie avec sa guitare en chantant dans le métro pour les gens tristes et qui nous invite à prendre avec joie le chemin de la vie. Il sera bientôt 15h avec toute l'info en français dans le monde en 90 secondes. D'ici là, on retrouve la musique avec Thelma Houston. Il y aura aussi le nouveau single de M. Pokora et le groupe Bandolero.
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1: Excellent après-midi, vous écoutez Ici, il est 15h. Toute l'info en français dans le monde en 90 secondes avec Morgane Guillaumard.
2: Une grande dame de cœur s'en va. Les mots d'Emmanuel Macron après la mort de Bernadette Chirac, l'ancienne première dame, femme de l'ex-président de la République, Jacques Chirac. Elle est même élue pendant près de 40 ans en Corrèze et visage emblématique des pièces jaunes. Elle s'est éteinte paisiblement hier soir à 93 ans, entourée de ses proches, dont sa fille, Claude Chirac. Une nouvelle qui ne manque pas de faire réagir toute la classe politique, le président Emmanuel Macron donc, mais aussi son prédécesseur, François Hollande, qui a toujours connu Bernadette Chirac sur ses terres corréziennes. Il l'a décrit comme une femme entière, engagée, parfois rugueuse, mais qui s'intéressait aux questions de société. Bernadette Chirac est grand soutien de Nicolas Sarkozy, qui, pendant sa campagne présidentielle, il écrit sur son compte Instagram, je cite, « La France perd une femme qui l'a toujours servie avec passion et dignité ». Après la mort de la petite Liana dans le Gers, le temps du recueillement, une marche blanche est organisée demain dans sa commune à Florence. Le corps de la jeune fille de 11 ans a été retrouvé avant-hier dans un silo agricole. On est le moteur, mais aussi la dernière roue du carrosse. La colère des salariés de Decathlon appelés à se mobiliser aujourd'hui partout en France. Une journée nationale de grève à l'appel de plusieurs syndicats pour réclamer des meilleurs salaires. L'enseigne d'articles de sport a vu son bénéfice net augmenté de 16% l'an dernier. Un duel épique débute en ce moment même sur les courts de tennis de Roland-Garros. La finale dames. La favorite 8e mondiale, Mira Andreeva, affronte la polonaise Maja Szwalińska, 114e mondiale. Demain se tiendra la finale hommes avec le 3e mondial Alexander Zverev.
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3: De belles éclaircies qui se dessinent, à noter toutefois un vent d'ouest à sud-ouest assez fort, jusqu'à 65 km/h selon Météo France. Côté température, 17 à 19 degrés pour les maximales aujourd'hui. 17 à Flers, à Carouge, Le Merlereau, Avranches, Sourdeval, Vire, Villers-Bocage. 18 à Juvigny, Sous-Andaine, Mortagne-au-Perche, Falaise, Bayeux, Orbec, Honfleur. 19 à Caen, Cabourg, Argentan, Alençon et Pont-Orson. Demain, de larges éclaircies dès le début de votre journée, que vous soyez dans le Calvados sous l'Orne, qui laissera place aux nuages au fil des heures. Pas de pluie au programme cependant, température maximale comprise entre 20 et 23 degrés. Bel après-midi avec Sophie Nolvaux.
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0: deux univers se rencontrent, ça donne ce magnifique Seven Seconds en 1994. Youssou N'Dour et Néné Chéri sur votre radio locale ici. Repos, nettoyage, boulot, balade, peu importe l'activité du jour, je suis là avec vous. Sophie Nolveau pour vous accompagner avec dans le prochain quart d'heure quelques infos utiles près de chez vous. Ce sera juste après vos trois chansons françaises à la suite. Avec Marc Lavoine, Gaëtan Roussel et Julien Clerc.
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0: Begin avec toi, c'était Marc Lavoine sur votre radio locale ici. À suivre, Billy Paul avec Your Song, juste après quelques petites infos d'ici.
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3: Dans le Calvados, vous allez pouvoir retrouver trois femmes au bord de la crise de mère. Nom du spectacle, nous parlons bien de maman, alias Sandrine, 45 ans, qui rêve de vivre seule, mais elle est encore mariée. Léa, sa fille, 19 ans, veut vivre sa vie, mais est dans l'obligation de retourner vivre chez sa mère. Et Françoise, la belle-mère de Sandrine, qui n'a plus d'appartement, elle a 65 ans, une cohabitation qui va devenir très compliquée, d'autant plus qu'un secret de l'un risque de compliquer la vie des deux autres. Et pour découvrir leur histoire, il faut prendre vos places pour les 13 au 14 juin au théâtre à l'ouest de Caen. Info sur théâtrealouest.com. Vous allez vibrer au rythme des cultures du monde avec le festival Les Folklores du Monde, danse, musique, costumes et traditions venues des 5 continents qui s'invitent dans le cadre de cette 34e édition pour une semaine de spectacles et de rencontres inoubliables. 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Info sur anova-alençonexpo.com.
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0: Excellent samedi, vous écoutez ici, c'était Calogero avec un jour au mauvais endroit. Nous sommes le 6 juin aujourd'hui et forcément vous avez déjà un peu la tête en vacances. Pour voyager et découvrir la France, il y a les bons plans tourisme qu'on voit un petit peu partout dans les guides ou sur les réseaux sociaux. Et il y a ceux que seuls les gens du coin connaissent. Alors je vous propose de découvrir Partir, le podcast ici, pour organiser justement vos prochains week-ends de tourisme ou vos vacances cet été. Un podcast à retrouver sur ici.fr ou l'application ici. Dans quelques minutes, à 16h, vous avez rendez-vous avec l'info en français dans le monde en 90 secondes. Mais avant ça, Daniel Balavoine, Bruno Mars et France Gall.
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1: Vous écoutez ici, il est 16h, bel après-midi. Toute l'info en français dans le monde en 90 secondes avec Morgane Guillaumard.
2: Les hommages se multiplient dans toute la classe politique après la disparition de Bernadette Chirac. Elle est morte hier soir à l'âge de 93 ans, paisiblement et entourée des siens, selon sa fille Claude Chirac, veuve de l'ancien président Jacques Chirac, figure emblématique des pièces jaunes, élue une grosse partie de sa vie au conseil départemental de la Corrèze. Emmanuel Macron salue une grande dame de cœur qui a marqué notre histoire. Nicolas Sarkozy, longtemps soutenu par Bernadette Chirac, estime qu'elle a fait honneur à notre pays. Après la mort de la petite Liana, une marche blanche est organisée demain dans sa commune à Florence dans le Gers. Le corps de la jeune fille de 11 ans a été retrouvé avant-hier dans un silo agricole. Une rave party est en cours dans l'Hérault. Environ 2000 personnes sont réunies dans un champ au nord du pic Saint-Loup. Ils sont arrivés dans la nuit. Une fête illégale qui intervient dans un contexte tendu, une dizaine de jours après l'adoption au Sénat de mesures pour sanctionner plus durement ceux qui organisent et participent au free party, le projet de loi riposte qui doit revenir à l'Assemblée nationale dans les semaines qui viennent. Sa venue faisait polémique. Le secrétaire américain à la défense Pete Hegseth a renoncé à participer à la cérémonie internationale commémorant le débarquement en Normandie. C'était il y a 82 ans, le 6 juin 44, tournant décisif lors de la Seconde Guerre mondiale. Une cérémonie se tient cet après-midi à Langrune-sur-Mer, près de Caen, en présence du Premier ministre Sébastien Lecornu. En tennis, la finale se joue en ce moment à Roland-Garros. La polonaise 114e mondiale Maja Szwalińska affronte la favorite 8e mondiale Mira Andreeva. Premier set en cours, 3 jeux partout pour l'instant.
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3: De belles éclaircies qui se dessinent, à noter toutefois un vent d'ouest à sud-ouest assez fort, jusqu'à 65 km/h selon Météo France. Côté température, 17 à 19 degrés pour les maximales d'aujourd'hui. 17 à Flers, à Carouge, Le Merlereau, Avranches, Sourdeval, Vire, Villers-Bocage. 18 à Juvigny-sous-Andaine, Mortagne-au-Perche, Falaise, Bayeux, Orbec, Honfleur. 19 à Caen, Cabourg, Argentan, Alençon et Pont-Orson. Demain, de larges éclaircies dès le début de votre journée, que vous soyez dans le Calvados sous l'Orne, qui laissera place aux nuages au fil des heures. Pas de pluie au programme cependant, température maximale comprise entre 20 et 23 degrés. Bel après-midi avec Sophie Nolvaux.
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Marvin Gaye avec Sexual Healing, c'est Sophie Nolveau avec vous ce samedi sur votre radio ici et avec de quoi se faire du bien aux oreilles. On attaque cette deuxième moitié d'après-midi avec le sourire et la chanteuse américaine Anastasia qui arrive dans la playlist juste derrière Charles Doré et ce titre sincère, introspectif et profondément personnel, voici Famille ou pas famille.

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2: Vous le savez, nous parlons normand avec Stéphane Lenné dans votre chronique. Bonjour, Yson Normandie. Bonjour, Stéphane.
3: Bonjour, Maxime.
2: Le sujet du jour.
3: Je propose de terminer la découverte des noms des sous-préfectures normandes avec le dernier département normand, l'Orne.
2: Bon, quelle est la première sous-préfecture ?
3: Argentan. Ce nom paraît très simple, mais il est très difficile à interpréter. L'élément final semble être le gaulois Magos, d'abord terrain découvert, oui, puis champ, marché ou ville, que nous avons déjà souvent rencontré. Les premières formes attestées, Argentoni en 1024, Argentomum vers 1070 et en 1204, paraissent aller dans ce sens. Mais le premier élément pose problème. S'agit-il du nom commun gaulois Arganton, parent du latin Argentum, et qui signifierait donc « argent », ou du latin « argentum » lui-même. Mais dans ces deux cas, comment interpréter le nom du lieu? Jusqu'à preuve du contraire, il n'y a pas de mine d'argent à cet endroit. Était-ce dans l'Antiquité un marché où l'on faisait commerce de l'argent? Ou bien faut-il interpréter « argento » comme un nom de personne? La question n'est pas tranchée.
2: Le mystère demeure alors. Et quelle est l'autre sous-préfecture de l'Orne, puisque je crois qu'il n'y en a que deux?
3: Mortagne ou Perche. Ah. On rencontre les mentions « comitis mauritaniae » en 1086, des Mauritania, vers 1100, Apud Meretoniam, en 1247, puis Mortagne, Mortagne-sur-Huisne, et finalement Mortagne-au-Perche, attesté depuis 1923 et officialisé en 1943 lors de la création du Code officiel géographique. Les premières attestations semblent indiquer une forme étymologique latine, Mauritanius, littéralement originaire de Mauritanie, ou plus généralement, africains.
2: Il y avait des Africains dans l'Orne autrefois ?
3: Peut-être. Depuis Auguste Lognon, l'un des fondateurs de la toponymie, on admet que ce nom représenterait un lieu de stationnement d'une unité de l'armée romaine à l'époque du Bas-Empire. La seule difficulté est que la Notitia Dignitatum, un document administratif conçu entre 390 et 425, qui présentait l'organisation hiérarchique des fonctions civiles et militaires de l'Empire romain, ne mentionne pas de garnison mort à cet endroit. Mais il peut s'agir de colons africains installés là après qu'ils ont été libérés de leur service armé. Rome leur donnait des terres où s'installer. Il peut s'agir aussi d'un surnom donné à des vétérans qui ont combattu en Afrique ou qui ont été en garnison en Afrique. Certains ont pensé, sans doute à tort, que c'était également l'origine du nom de Mortain dans la Manche.
2: Et pourquoi au Perche ?
3: Visiblement, le besoin s'est fait ressentir à l'époque contemporaine d'individualiser le nom Mortagne, de le distinguer, en lui ajoutant un déterminatif. D'abord celui de la rivière, Huisne, puis celui de l'ancien comté du Perche, une province disparue à la Révolution. Le nom Perche fait aussi l'objet de discussions. Pour certains, il vient du latin pertica, pertica terra, ensemble de territoires concédés aux vétérans d'une colonia et délimités par des perches, ce qui confirmerait l'étymologie proposée pour Mortagne. Pour d'autres, ce serait un nom pré-celtique désignant une forêt formée de grands arbres, une haute futaie.
2: Merci Stéphane, bonjour.
3: Bonjour.
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0: années 80, représenté par François Feldman, avec Rien que pour toi sur votre radio ici. Avant de retrouver l'humour en tube avec Alex Lutz, l'autre fille Abdelli et la petite souris, on vous donnera quelques conseils utiles près de chez vous et on profitera de vos chansons préférées avec Alain Bachung et Miley Cyrus. Bon week-end.
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0: C'est un titre qui marque un tournant positif dans la carrière de Bachung en 80. On écoutait Gabi au Gabi sur votre radio locale ici. Et on se retrouve dans quelques minutes avec le trio Frédéric Goldman et Jones, juste après les infos pratiques d'ici.
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3: Dans le Calvados, plongé dans ce nouveau spectacle avec Anne-Sophie Bajon, avec le Bajon Zen, l'humoriste au ton incisif s'attaque avec humour aux excès de notre époque et aux sujets qui font débat. Soirée décapante entre satire, rire et impertinence. Réservez dès maintenant vos places pour ce rendez-vous à ne pas manquer qui aura lieu au Casino Barrière de Deauville le 13 juin à 21h. Info sur casinobarrière.com. Et dans l'Orne, c'est un rendez-vous en plein air avec Dehors Molière, une adaptation drôle, mordante et participative de l'école des femmes, mêlant théâtre de rue, humour contemporain, entre auditions improvisées et quiproquo, les spectateurs deviennent eux aussi acteurs de l'histoire, un spectacle gratuit, tout public, à vivre en extérieur au quartier des provinces. Ce sera le vendredi 19 juin à 19h au 12 avenue des provinces à Argentan. Toutes les informations à retrouver sur quaidesarts.fr.
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0: Young qui poursuit sa tournée avant le Mexique, les États-Unis ou encore le Brésil. Elle sera ce soir à Wembley et elle interprétera forcément ce titre Messi. Place à l'humour. En cette journée mondiale des ravageurs, Fred Ballard a voulu rendre hommage à un petit rongeur très très mignon qui a bercé notre enfance et qui va raviver quelques souvenirs dans l'humour en tube.
1: Tu te souviens de cette histoire de petite souris qui nous ramène un cadeau à chaque fois qu'on perd une dent? Je trouvais le concept formidable.
2: C'est vrai que sur le coup, les inventeurs du concept petite souris ne se sont pas ratés. Hein. Il est particulièrement ingénieux ce concept, même si personne n'en a jamais compris la finalité. Les futurs édentés de cours de récré étaient à l'affût de la dent de lait en PLS.
1: J'étais à l'école, elle bougeait pas mal. Puis en rentrant de l'école, je me suis monté une espèce de paranoïa. Je me suis dit, elle va tomber ce soir, il est beaucoup trop tard, mes parents n'auront pas le temps d'appeler la petite souris, c'est foutu, j'aurai rien. Alors je suis allé voir mon père en pleurnichant. Mon père me dit, écoute, il est pas trop tard, insiste un peu, si elle tombe, si tu la mets sous l'oreiller, fallait pas me le dire deux fois, je vais dans la salle de bain. Tu parles, j'insiste un peu, j'y vais presque au maillet, je suis comme ça.
2: Voilà, nombreux sont les enfants qui, comme Alex Lutz, ont privilégié la petite souris à un sourire de beau gosse. Hein. Faut dire que certaines petites souris étaient généreuses. Un concept qu'il faut expliquer à des papas comme Lotfi Abdelli, qui vient de s'installer au pays de la petite souris.
3: Il m'a dit, papa, attention, la souris va venir ce soir. Je dis, t'inquiète pas, on a le chat, il va la manger. Il a commencé à pleurer. Non, le chat, il va manger la souris. Qu'est-ce que tu veux exactement? Pourquoi tu pleures? Il m'a dit, parce que la souris va prendre Manon, on va placer, il m'a donné de l'argent parce qu'on perd les temps, la souris. Je dis, on a la cave pour ça, t'inquiète pas.
2: Oui, c'est vrai que la cave, c'est un petit peu la petite souris des parents. À ceci près qu'on n'est pas obligé de s'arracher les dents de sagesse à la pince, monseigneur, pour toucher les allocs. En revanche, on est toujours obligé de se marrer quand les accros de la petite souris sourient.
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0: Belle fin d'après-midi ici sur votre radio, c'était Laurent Voulzy avec Rock Collection. Pour rejoindre les infos de 17h, on va retrouver Robbie Williams et une nouveauté, Le Petit Pêcheur de Manon Lisa, que vous suivez d'ailleurs peut-être sur les réseaux sociaux. A tout de suite.
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2: 21 degrés à Romanges, 20 degrés à Caen et Falaise, dans l'Orne, 20 degrés à Argentan, 19 à Alençon.
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1: Vous écoutez ici, très belle fin d'après-midi, il est 17h. Les infos sont présentées par Morgane Guillaumard.
2: Un registre de condoléances est mis à disposition à la maison de l'Élysée pour rendre hommage à Bernadette Chirac. Sa disparition suscite de nombreuses réactions chez les politiques. Emmanuel Macron salue une grande dame de cœur, une femme entière et engagée, dit de son côté François Hollande. Bernadette Chirac, femme de l'ancien président Jacques Chirac, élue pendant près de 40 ans au département de la Corrèze, engagée aussi auprès de la Fondation des Hôpitaux où elle a porté de nombreuses années l'opération des pièces jaunes. Bernadette Chirac est morte hier soir à l'âge de 93 ans. Le secteur de la protection de l'enfance ne décolère pas après le meurtre de la petite Liana, 11 ans. Son corps a été retrouvé dans un silo agricole avant-hier, une semaine après sa disparition dans le Gers. Cette affaire symbolise l'indifférence de notre pays aux dysfonctionnements judiciaires qui sont fréquents, selon l'avocat de l'association Innocence en danger. Une marche blanche pour rendre hommage à la collégienne se tient demain après-midi dans sa commune à Fleurance. Le maire d'une petite commune de l'Hérault désemparé face aux organisateurs d'une rave party. Elle réunit environ 2000 personnes arrivées dans la nuit à Claret, près de 1800 habitants au nord du Pic Saint-Loup. Il y a une dizaine de jours, le Sénat a adopté un durcissement des règles concernant ce type de fête illégale. Le projet de loi Riposte doit revenir à l'Assemblée nationale dans les semaines qui viennent. Des bénéfices qui s'accumulent et le pouvoir des salariés qui recule. Voilà le slogan des syndicats de Décathlon qui appellent à la grève aujourd'hui dans tous les magasins de l'enseigne de matériel de sport. Ils demandent un meilleur salaire au vu de l'augmentation des bénéfices de l'entreprise. Un petit tour à Roland-Garros où vient de se terminer la finale dames de tennis avec une victoire logique de la jeune favorite Mirandreva. C'est la première fois que la Russe de 19 ans, 8e mondiale, remporte le tournoi. Elle a battu en 2-7, 6-3, 6-2 la Polonaise 114e mondiale Maja Jwalińska. La finale homme se joue demain. Le numéro 3 mondial Alexander Zverev face à l'Italien Flavio Cavoli. Et puis une cérémonie symbolique et importante pour l'histoire, le 82e anniversaire du débarquement en Normandie, le 6 juin 1944, une cérémonie qui se tient à Langrune-sur-Mer près de Caen, présidée par le Premier ministre Sébastien Lecornu.
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3: De belles éclaircies qui se dessinent, à noter toutefois un vent d'ouest à sud-ouest assez fort, jusqu'à 65 km/h selon Météo France. Côté température, 17 à 19 degrés pour les maximales aujourd'hui. 17 à Flers, à Carouge, Le Merlereau, Avranches, Sourdeval, Vire, Villers-Bocage. 18 à Juvigny-sous-Andenne, Mortagne-au-Perche, Falaise, Bayeux, Orbec, Honfleur. 19 à Caen, Cabourg, Argentan, Alençon et Pont-Orson. Demain, de larges éclaircies dès le début de votre journée, que vous soyez dans le Calvados ou l'Orne, qui laissera place aux nuages au fil des heures. Pas de pluie au programme cependant, température maximale comprise entre 20 et 23 degrés. Bel après-midi avec Sophie Nolvaux.
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Vous écoutez toujours ici avec Jeanne Mas, et toute première fois. On a passé le cap des 17h déjà. C'est Sophie Nolvaux avec vous et c'est un bonheur de partager cette fin d'après-midi tous ensemble. J'espère que votre samedi se passe comme vous l'aviez imaginé. À suivre dans la playlist George Harrison, juste après Florent Pagny, avec la dernière chanson du monde que voici.

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2: Dans l'Orne, un nouveau dispositif à destination des aidants de personnes en situation de handicap vient de voir le jour. Nous sommes à Flers avec Émilie Pradal pour en parler. Bonjour Émilie.
3: Bonjour.
2: Directrice du réseau UNA Boca Journée, la maison des aidants, vous l'avez instaurée le 19 mai dernier, un bus des aidants, dispositif pas nouveau sur le territoire, mais qui trouve son public. Comment ça fonctionne concrètement?
3: Le bus des aidants, c'est ni plus ni moins le prolongement de la maison des aidants, donc qui est située à Flers. On voulait vraiment insister sur le fait que la maison des aidants, ce n'est pas juste un toit, hein, c'est vraiment une démarche, un concept qui vise à accompagner le binôme aidant-aidé. La particularité, je dirais, sur le territoire, c'est que on accompagne les aidants, mais aussi, quel que soit l'âge et la pathologie, de leur aider. Donc, c'est pas simplement sur le champ du handicap, hein, mais j'ai envie de dire, on peut être aidant même quand on est étudiant ou en activité, ou encore une fois senior. Enfin, voilà, on s'adresse à un public un petit peu plus large.
2: Vous avez pu interroger des aidants qui sont en général des proches de ces publics en situation de handicap, mais pas que, comprendre aussi la détresse physique, psychologique au quotidien de ces publics. Le but des aidants, c'est offrir du répit à ces publics aidants.
3: Tout à fait. On a un petit peu de recul, hein, effectivement, sur le sujet, sachant que nous, on a aussi un service autonomie à domicile qui nous permet de repérer en fait les fragilités et les aidants potentiels. On s'appuie sur nos professionnels. Et effectivement, la notion d'épuisement des aidants, on l'a constaté déjà depuis au moins 2015. Et donc avec la création de la maison des aidants en 2019, voilà, avec quelques années de recul maintenant, on s'aperçoit qu'on a une nécessité d'aller vers les personnes. Il y a un frein à la mobilité, mais pas que. Il y a aussi un frein psychologique. D'où l'intérêt en fait d'utiliser le bus des aidants plutôt comme un outil de visibilité, mais aussi un ancrage territorial.
2: C'est une complémentarité à la maison des aidants pour gommer aussi les zones blanches. Vous l'avez très bien dit, couvrir le territoire. On parle d'une quinzaine de communes concernées.
3: Oui, alors une quinzaine de communes concernées, j'ai envie de dire, c'est la première année. L'idée étant de couvrir notre territoire au niveau du pays du Bocage. Et donc là, on est sur plus d'une centaine, hein, de communes. Donc en ciblant et en travaillant avec les collectivités locales et nos partenaires sur le territoire, tous les acteurs en fait qui sont concernés pour pouvoir cibler les lieux en fait et établir un planning au trimestre ou au semestre pour pouvoir vraiment répondre aux attentes aussi du territoire et peut-être cibler les aidants, mais de manière plus informelle, par du lien social, de la prévention, des dispositifs qui permettent à un moment donné de repérer les personnes qui sont aidantes, mais qui ne se considèrent pas comme étant aidantes.
2: Avec un calendrier mis en place pour se permettre de savoir où le bus se déplacera sur le territoire, tout en sachant qu'en plus du bus, vous proposez des solutions de répit adaptées pour les aidants au sein de la maison des aidants à l'UNA. Émilie Pradal, merci d'avoir été avec nous.
3: Je vous en prie, merci à vous.
2: La directrice de l'UNA Maison des aidants à Flers avec ce bus pour aider les aidants de personnes en situation de handicap, mais pas que. Tout le détail à retrouver sur notre site ici.fr.
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0: La chanteuse Pink avec All Out of Fight sur votre radio locale ici. Ce sont des infos utiles près de chez vous qui arrivent très bientôt. Juste le temps pour nous de profiter du tout nouveau single de Zazie. Elle nous l'a dévoilé il y a 2 semaines. Il s'intitule Peu importe et on l'écoutera juste après Indochine. A tout de suite.
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0: 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Zazie signe son retour sur votre radio ici, 3 ans après la sortie de R, son dernier album. On écoutait un tout nouveau titre entraînant aux accents électro, intitulé Peu importe. Dans un instant, le groupe de police, juste après quelques petites infos d'ici.
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3: Dans le Calvados, vous allez pouvoir être sur tous les terrains avec l'après-midi du Sport Doc, avec l'histoire du biathlon en France. Retour aussi sur la vie de David Poisson, ancien skieur français qui nous a quitté il y a 8 ans, document d'ailleurs sur Enzo Ferrari et diffusion du Grand Prix Sport Doc 2026. Tout cela est à découvrir demain de 14h à 18h30 à la chapelle des Franciscaines de Deauville. Info sur lesfranciscaines.fr. Et dans l'Orne, c'est du théâtre qui vous attend par la compagnie Nagas entre Villemoutier et Argentan avec Souviens-toi de ce paysage de minuit. Des histoires qui se transmettent d'époque en époque, d'oreille en oreille et de bouche en bouche. Des histoires trop difficiles à dire qui peuvent s'oublier. Spectacle qui nous invite à une rencontre intime et collective avec le lieu, son paysage et la mémoire qui s'y joue. C'est du théâtre qui va jouer avec la mémoire citoyenne et la commémoration. À retrouver les 13 et 14 juin prochains au mémorial de Coudehard Montormel. Info sur culture.orne.fr.
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0: fin d'après-midi à l'écoute de votre radio locale. Ici, c'était Jake et Carla avec La Recette. Il est l'heure de parcourir l'histoire avec Stéphane Bern et son humour légendaire. Accrochez-vous bien, son voyage dans le temps nous ramène au cœur de l'Empire britannique.
1: Voici la guerre la plus courte de l'histoire. Attention, top, elle est déjà finie. Ah ben, je vous avais prévenu qu'elle était courte, hein. Le 27 mai 1896, à 9h01, Khalid bin Barghash est encore sultan de Zanzibar. 8 lettres, 2 Z, jackpot aussi.

Autant dire qu'ils ne sont pas venus pour faire du pédalo. À 9h02 pétante, la flotte britannique ouvre le feu. Le palais du sultan est pilonné. Les gardes-fuis, la marine de Zanzibar, composée seulement d'un yacht royal armé de quelques canons, coule en quelques instants. Du côté de Zanzibar, le bilan est dramatique. Environ 500 morts et blessés contre un seul marin britannique légèrement égratigné. À 9h40, Khalid abandonne tout et court se réfugier au consulat allemand. Rideau. Résultat, Londres impose un nouveau sultan docile. Et l'Empire britannique ajoute à son tableau de chasse la guerre la plus courte de l'histoire. 38 minutes pile. Certains conflits durent des décennies. Celui-là aurait été plié en moins longtemps qu'un match de cricket. Avec un peu plus d'action quand même. 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

0: Bon week-end, c'était Ed Sheeran avec Shape of You sur votre radio ici. Dans quelques minutes, il sera l'heure de s'informer et pour nous emmener jusqu'à 18h, Benabar et Johnny Hallyday.
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1: Merci d'avoir choisi ici. Il est 18h. Bon début de soirée. Les infos avec Morgane Guillaumard.
2: Les hommages politiques se succèdent après la mort de Bernadette Chirac hier soir à l'âge de 93 ans. Elle était le visage de l'opération des pièces jaunes, la femme aussi de l'ancien président de la République Jacques Chirac, et une personnalité familière pour toute la Corrèze où elle a été élue au conseil départemental pendant près de 40 ans, de 79 à 2015. Elle a œuvré notamment aux côtés du Corrézien François Hollande. L'ancien chef de l'État salue l'engagement politique de Bernadette Chirac.
3: C'était une femme qui avait conçu son rôle de première dame de manière nouvelle, originale, à la fois par la liberté qu'elle avait prise quelquefois pour s'exprimer en tant que telle, et aussi pour les causes qu'elle avait embrassées, notamment l'initiative des pièces jaunes. Donc je retiens de Bernadette Chirac cette dame obstinée, volontaire, dévouée sans doute, mais surtout indépendante.
2: Les mots de François Hollande après la mort de Bernadette Chirac. Il était au micro ici Périgord d'Emmanuel Claverie en Dordogne où l'ancien président est en déplacement. Toute la classe politique d'ailleurs s'émeut de la mort de Bernadette Chirac. Un registre de condoléances a été mis en place à la maison de l'Élysée. Emmanuel Macron salue une grande dame de cœur qui a marqué notre histoire. Nicolas Sarkozy parle d'une famille fidèle et courageuse. Réaction aussi de la chanteuse et comédienne de 97 ans Lynn Renaud. Elle écrit sur le réseau social X, Bernadette et Jacques ont toujours été ma famille de cœur, des liens de 50 ans nous unissent. L'émotion sera palpable demain à Florence, cette commune du Gers où la petite Liana a disparu. Son corps de cette collégienne de 11 ans a été retrouvé avant-hier dans un silo agricole. Une marche blanche est organisée demain après-midi à 15h en présence des parents de la jeune fille. Le principal suspect, Jérôme Barrella, 41 ans, a été mis en examen et incarcéré. Elle remporte son tout premier titre en Grand Chelem, la jeune joueuse de tennis de 19 ans, Mira Andreeva est la grande gagnante de la finale dames de Roland-Garros. Victoire en 1h22 pour la 8e mondiale. Elle a battu en 2-7, 6-3, 6-2 la polonaise 114e mondiale Maja Jwalinska. Pour les hommes, la finale c'est demain. Le numéro 3 mondial Alexander Zverev va jouer contre l'italien Flavio Cobolli.
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4: De belles éclaircies qui se dessinent, à noter toutefois un vent d'ouest à sud-ouest assez fort, jusqu'à 65 km/h selon Météo France. Côté température, 17 à 19 degrés pour les maximales aujourd'hui. 17 à Flers, à Carouge, Le Merlereau, Avranches, Le Sourdeval, Vire, Villers-Bocage. 18 à Juvigny-sous-Andaine, Mortagne-au-Perche, Falaise, Bayeux, Orbec, Honfleur. 19 à Caen, Cabourg, Argentan, Alençon et Pont-Orson. Demain, de larges éclaircies dès le début de votre journée, que vous soyez dans le Calvados sous l'Orne, qui laissera place aux nuages au fil des heures. Pas de pluie au programme cependant, température maximale comprise entre 20 et 23 degrés. Bel après-midi avec Sophie Nolveau.
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Oh bah là bah, c'est une reprise de Maxime Le Forestier qui est devenu un véritable écho de la musique mauricienne en Europe. Il est 18h, passé de quelques minutes, ici sur votre radio. C'est Sophie Nolvaux avec vous, en mode copilote hein, si vous êtes dans la voiture. On est ensemble encore pendant une heure. Et dans la suite du programme, on accueillera Gérard Blanc avec Du Soleil dans la Nuit, juste après Taylor Swift avec Opelite.

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2: Chaque week-end, vous le savez, on se met en appétit avec Anne Crochard du Petit Futé. Bonjour Anne.
3: Bonjour Maxime.
2: Vous savez que demain, c'est un événement particulier. On va courir demain.
3: Oui, bien sûr, mais tu cours pas en fait?
2: Dans l'assiette.
3: Eh bien, moi, je fais les 21 km. Je te l'annonce.
2: Oui. Le semi-marathon.
3: Le semi.
2: Après les 10 km, le semi ou le marathon de ce week-end d'ailleurs à Caen. Il y a quelques bonnes adresses qui sont ouvertes pour aller se régaler par la suite?
3: Eh bien, oui, le dimanche midi ou un petit peu après la course, on a faim. Donc, moi, j'ai quelques bonnes idées à vous donner. Mm-hmm. On va peut-être commencer par les brunchs et le coffee shop, ce qui sont très tendance un petit peu aujourd'hui. Donc je vous propose quelques adresses. Alors je ne vous parlerai pas de Boom Bap et Baila parce que pour moi ils vont être complets. Oui. Mais je vais vous parler par exemple de chez nous, de Kezanko, du Café Amour, de Flak Café et du brunch des quais. Mm. Donc tout cela, ce sont plus ou moins des coffee shops, il y a du brunch, il y a des pancakes, il y a des douceurs maison, café de spécialité, etc.
2: Et pour les sportifs, un peu de protéines aussi.
3: Et beaucoup de protéines aussi.
2: Voilà.
3: Tiens, pour ceux qui ont faim, je vous conseille d'aller au brunch café parce que les assiettes, elles sont bien, bien, bien garnies. Et en plus, elles servent toute la journée. Donc, s'il n'y a pas de place, repasser après, c'est pas mal. Et l'accueil entre la mère et la fille est super sympa.
2: Et pour ceux qui veulent vraiment plus de viande, une spécialité.
3: Oui, alors il y a Buff & Co. Je pense qu'ils vont pas mal être complets aussi, mais risqués, on ne sait jamais. Ils sont tellement gentils. L'accueil est super. On a des belles pièces de bœuf qui sont même exceptionnelles, de la viande grillée et des burgers gourmand.
2: Ouais, cuisine française et bistrot aussi, il y a du choix là.
3: Oui, on va plutôt, alors un petit peu en dehors de Caen, ça si vous avez un petit peu envie d'aller au vert, aller à la table des Halles. Bon, c'est plutôt ouvert le midi, c'est à Touffréville. Mais sinon, il y a Maison La Poterne qui est située dans le Vogueux, pareil, un accueil super, des belles viandes, un cadre élégant dans le Vogueux donc. Et vous avez aussi le Royal, mais qui est ouvert le midi et le soir. Et ça, voilà, si vous n'avez pas pu manger le midi, vous pouvez vous rattraper le soir. C'est exactement pareil pour Monsieur Louis, qui est situé Place Saint-Sauveur, avec une cuisine française moderne. Vous avez le Bouillon Saint-Martin aussi. Alors ça, c'est le bistrot, moi, que j'adore. Un bouillon parisien revisité. C'est pas cher, c'est bon, c'est claquement des verres, c'est génial. Le bistrot Les Chopes, on en a parlé.
2: Oui.
3: Et on a le bistrot des Rives de l'Orne. Voilà, simple, sympa, mais qui est ouvert. Et il a le mérite d'être ouvert dans ce lieu-là.
2: Et pour ceux qui veulent manger rapidement, burger, street food, là, il y a du choix également.
3: Et vous avez Babek qui est situé dans la rue Écuyère. Et vous avez Moon & Soon, mais lui, il est plutôt végétalien.
2: Voilà.
3: C'est un pub en plus, donc une bonne bière après, c'est pas mal.
2: Cuisine du monde, là, on va un peu voyager également.
3: Canaglia, The People, Pizzeria, moi, la Pizzeria Canaglia, on en avait déjà parlé aussi, c'est rue Cuillère, c'est très sympa, The People, pour les jeunes, hein, pas mal. Mmh. Et on a aussi l'Oriental Couscous, on n'y pense pas, mais un bon couscous. C'est David, couscous tagine, spécialité orientale, vraiment, vous allez vous régaler. Alors, j'oublie pas le Mancel quand même, ils ont aussi leur rooftop au château de Caen, et oui, alors vous pouvez toujours aller en bord de mer, parce qu'en général, les restaurants sont ouverts le midi, et même toute la journée, ils servent, donc midi et soir.
2: Donc après le marathon, il n'y a plus qu'à aller se régaler. Merci.
3: Et voilà, merci.
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0: Après 16 premières dates complètes, Céline Dion annonce 10 concerts supplémentaires à Paris, la Défense Arena, et on croise évidemment les doigts pour les nouveaux tirages au sort. On écoutait Dansons sur votre radio ici. Dans le prochain quart d'heure, des conseils utiles autour de vous, et Patrice Gascoin pour les coulisses télé, et un rendez-vous ce soir sur TF1. On en parle juste après Pascal Obispo et Francis Cabrel, mais aussi le groupe Youtou. 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

0: Pascal Obispo et Francis Cabrel avec Il faudrait que pleuve l'amour sur votre radio ici. Et c'est Véronique Sanson qui nous rejoint juste après quelques infos d'ici.
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3: Dans le Calvados, je vous propose d'embarquer pour The Golden Vanity sur la mer Noire. C'est une fable maritime entre opéra miniature, chant de marin normand et turc portée par la voix de la maîtrise et de la Scuola de Caen. Une création musicale sensible et familiale mise en scène par Emily Wilson à découvrir dès 8 ans. C'est à retrouver le mercredi 17 juin à 20h au Théâtre de Caen. Info sur théâtre.caen.fr. Et dans l'Orne, découvrez le spectacle Genesis qui revient sur les origines du spectacle équestre, fiction d'ailleurs romancée, inspirée de la vie de cet écuyer anglais visionnaire, inventeur du cirque moderne, Philippe Astley. Et c'est à travers une succession de tableaux poétiques qu'il va rendre hommage d'ailleurs au spectacle vivant, chevaux et artistes qui ont façonné cet art depuis plus de 250 ans. C'est à retrouver jusqu'au 28 juin prochain au Hara National du Pin. Toutes les informations et réservations sur leur site internet.
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0: sur votre radio, OND avec Souvenir. Place à Patrice Gascoigne avec ses coulisses télé. Salut Patrice.
1: Salut Sophie.
0: Mais que se passe-t-il aujourd'hui Patrice? Vous êtes venu en habit de lumière pour nous parler de la Star Academy.
1: Depuis le mois de février, vous êtes nombreux à écouter la vainqueur de la dernière Starac, Ambre.
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1: Une reprise de Je te promets par Ambre lors d'un prime sur le plateau de la Starac. Mais depuis le mois de février, vous êtes aussi nombreux à aller assister à un concert de la dernière promo de la Star Academy. Le Starac Tour 2026 comporte 73 dates. Il est passé dans 38 villes, à quasiment affiché complet à chaque fois, soit un total de 400 000 spectateurs sur l'ensemble de la tournée. Eh bien, si vous n'avez pas pu aller voir la Starac en concert, le concert s'invite ce soir chez vous, en direct de Toulon, sur TF1. J'ai demandé au producteur

0: ferveur et l'ambiance qui vient dans cette salle.
1: Et comment Ambre, la gagnante de l'édition 2026 de la Star Academy, vit-elle son passage des studios de la banlieue parisienne aux concerts un peu partout en France, Mathieu Vergne?
0: Bah, Ambre est comme un poisson dans l'eau sur scène, puisque c'est vraiment son élément. Elle a une voix puissante, elle chante, elle danse, elle fait le show, elle parle très bien en public, donc voilà, ça se passe très bien son passage des studios du 217 à la scène, aux scènes de France. Et elle fait partie des piliers de cette tournée.
1: Mathieu Vergne, producteur de la Star Academy, qui vous en dit plus sur Ambre et sur toute la troupe de la saison 2025-2026 de la Starac. Il y aura plein de surprises ce soir pour le direct devant les caméras de TF1, notamment le passage de Marine, la précédente vainqueur de l'émission de TF1. Le Starac Tour s'arrête sur TF1 ce soir, et moi demain, je m'arrête ici pour de nouvelles coulisses télé.
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0: Les Enfoirés avec l'île au trésor sur votre radio locale ici. Bientôt 19h et toute l'actu qui arrive, suivi de Laurent Petit-Guillaume et la musique des années 80. Mais avant, on met à l'honneur un bien joli prénom qui en a inspiré plus d'un. On écoutera Julien Clerc avec Hélène. Excellent week-end.
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1: Très belle soirée, vous écoutez ici, il est 19h. L'heure de s'informer avec Morgane Guillaumard. Morgane Guillaumard.
2: Elle restera à tout jamais le visage des pièces jaunes. Bernadette Chirac est morte hier à l'âge de 93 ans. La femme de l'ancien président Jacques Chirac est la seule première dame à avoir mené une carrière politique en son nom propre. Elle a été élue pendant près de 40 ans au conseil départemental de la Corrèze. Son fief, c'était à Saran, un village de 300 habitants près de Tulle, où Zachary Gabory s'est rendu au musée du président Jacques Chirac.
3: Dès l'annonce ce matin, le musée a installé à l'entrée un registre de condoléances avec un portrait de Bernadette Chirac. Carole, venue avec son mari de Lorient, garde en mémoire ce couple emblématique.
4: Mémoire du couple, la mémoire du président, là où nous on vient visiter ce qu'il a vu, ce qu'il a fait. Et puis ben, madame, c'était madame Chirac, hein, c'était une grande dame pour le pays. Malheureusement, il y a un moment, il faut partir.
3: En plus d'un demi-siècle de vie publique, dont le rythme a ralenti avec l'âge, certaines générations l'ont moins connue. C'est le cas de Nadine de Cournon d'Auvergne.
4: Là, je l'en ai surtout, c'est surtout à travers du film Bernadette, que j'ai vu deux fois et que j'ai beaucoup aimé. Et donc, du coup, j'ai découvert beaucoup de choses, même si c'était un peu romancé, mais je pense qu'il y a des choses qui étaient vraies.
3: Parmi les choses vraies, Christian, venu de la région lyonnaise, retient notamment cet attachement connu de Bernadette Chirac pour la Corrèze, sa terre d'adoption.
5: Très impliqué dans sa région, elle était plutôt vénérée. Oui, après, c'est une personnalité qui a marqué son temps, qui a marqué son époque. Et dont on retiendra en particulier les pièces jaunes qu'elle a lancées il y a quelques décennies. Donc, respect.
3: L'ancienne conseillère départementale venait encore il y a 2 ans à Saran. Avec son décès, la commune tourne une page de son histoire, mais garde en mémoire dans son musée la vie présidentielle des Chirac.
2: Zachary Gabory d'ici Limousin, une grande figure corrézienne donc, Bernadette Chirac, tout comme François Hollande qui salue sa mémoire, lui qu'il a bien connu quand il était à la tête du conseil départemental de la Corrèze. Il l'a décrit comme une femme entière et engagée. Toute la classe politique lui rend d'ailleurs hommage. Emmanuel Macron parle d'une grande dame de cœur qui a marqué notre histoire. Et Nicolas Sarkozy d'une femme fidèle et courageuse qui l'a toujours soutenue lors de sa campagne politique. Après le choc, place à l'émotion et au recueillement pour la petite Liana. Une marche blanche est organisée demain après-midi à Florence en présence des parents de la collégienne de 11 ans dont le corps a été retrouvé dans un silo agricole avant-hier dans le Gers. Des parents meurtris qui refusent la présence d'élus pour cet hommage, hormis les maires qui les ont soutenus depuis la disparition de Liana il y a une semaine. Plus d'un millier d'employés de Décathlon en grève aujourd'hui dans toute la France. Les syndicats réclament une augmentation de salaire alors que l'entreprise spécialisée dans la vente d'articles de sport a enregistré un bénéfice en nette hausse, plus 16% l'an dernier. Le maire d'une petite commune de l'Hérault qui est désemparé face aux organisateurs d'une rave party sur sa commune. Elle réunit environ 2000 personnes qui sont arrivées la nuit dernière à Claret, près de 1800 habitants au nord du Pic Saint-Loup. Il y a une dizaine de jours, le Sénat adoptait justement un durcissement des règles concernant ce type de fête illégale. Le projet de loi Riposte doit d'ailleurs revenir à l'Assemblée nationale dans les semaines qui viennent. Elle n'a que 19 ans et elle vient de remporter le tournoi de tennis de Roland-Garros. La jeune Miranda Riva, 8e mondiale, s'est imposée facilement en 2-7 en moins d'une heure et demie face à la polonaise 114e mondiale Maya Rwalinska. Un premier titre en grand chelem pour la russe Miranda Riva, Guillaume Batin.
6: Depuis toute petite à Krasnoyarsk en Sibérie, elle rêve de remporter un jour un tournoi du Grand Chelem. À 17 ans, elle s'en approche en remportant les Masters 1000 de Dubaï et Indian Wells. Et aujourd'hui, à 19 ans, elle réalise déjà son rêve. Fébrile au moment de conclure, elle s'impose facilement 6-3-6-2 face à la révélation du tournoi, la polonaise Maya Rwalinska. Miranda Riva est tombée en pleurs dans les bras de sa maman, Raisa, qui l'a programmée pour gagner, et de son entraîneur, l'espagnol Conchita Martinez. Elle est la première joueuse russe à remporter le tournoi de Roland-Garros depuis Maria Sharapova en 2014 et la plus jeune vainqueur depuis Monica Seles en 1992. Miranda Riva empoche un chèque de 2 800 000 € et se présentera en favorite à la fin du mois à Londres pour le tournoi de Wimbledon.
2: Le sourire et le soulagement de Mira Andreeva. C'est à retrouver sur notre site ici.fr. Et la finale homme, c'est demain à 15h à Roland-Garros. Le numéro 3 mondial, Alexander Zverev, affronte l'Italien 14e mondial, Flavio Cobolli. Et puis, une cérémonie symbolique et importante pour l'histoire, le 82e anniversaire du débarquement en Normandie, le 6 juin 44 lors de la Seconde Guerre mondiale. La cérémonie se tient cet après-midi à Langrune-sur-Mer, c'est près de Caen, en présence du Premier ministre Sébastien Lecornu. Le secrétaire américain à la Défense, Pete Hegseth, a lui renoncé à y participer.
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3: Un ciel bien dégagé pour votre soirée et votre nuit, toujours avec ce vent d'ouest qui souffle assez fort selon Météo France. Demain, large et éclairci dès le début de votre journée, que vous soyez dans le Calvados, l'Orne, qui laissera place aux nuages au fil des heures. Pas de pluie, température maximale comprise entre 20 et 23 degrés. Ciel nuageux lundi dans le Calvados, avec quelques averses l'après-midi, des éclaircies au matin dans l'Orne, avant de laisser la place aux gris et de rares averses. Température maximale pour votre début de semaine de 18 à 20 degrés. Et allez, on met la musique ensemble. Années 80, on se met à chanter. C'est avec vous, Laurent Petit-Guillaume. Bonne soirée.
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7: Bonsoir à tous, j'espère que vous avez passé une belle journée. Pour démarrer la soirée, moi je m'occupe de l'ambiance et comme d'habitude, ce sera années 80 à tous les étages, pour toutes les générations. N'hésitez pas à danser, chanter ou pas, ça commence comme ça.

0: Time Lover, c'était Stevie Wonder.
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0: Succès de l'année 85, Stevie Wonder, c'était l'un des plus grands de la musique américaine. Il a débuté sa carrière à 11 ans. Il s'appelait à l'époque Little Stevie Wonder. Son premier album sort en 1962. Depuis, il en a enregistré 22 en plus. Et en a vendu plus de 100 millions à travers le monde. Il a reçu 25 Grammy Awards, un Oscar, bref, une légende. Attention, dans 100% années 80, une légende peut en cacher une autre. C'est Madonna qui arrive, avec un titre un peu gospel, Like a Prayer.
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0: Gérard Blanchard, Rock Amadour. Janvier 1982, avec ce titre qui offre à l'accordéon un côté rock, Gérard Blanchard est numéro 1. On est en janvier 82, Michel Drucker présente son premier Champs-Élysées sur Antenne 2. La Guerre du Feu reçoit le César du meilleur film et la France instaure la semaine dès 39h. Allez, la suite de 100% années 80 dans un instant. Phil Collins, In the Air Tonight.
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0: Dans le Calvados, vous allez pouvoir retrouver trois femmes au bord de la crise de mère. Nom du spectacle, nous parlons bien de maman, alias Sandrine, 45 ans, qui rêve de vivre seule, mais elle est encore mariée. Léa, sa fille, 19 ans, veut vivre sa vie, mais est dans l'obligation de retourner vivre chez sa mère. Et Françoise, la belle-mère de Sandrine, qui n'a plus d'appartement, elle a 65 ans, une cohabitation qui va devenir très compliquée, d'autant plus qu'un secret de l'un risque de compliquer la vie des deux autres. Et pour découvrir leur histoire, il faut prendre vos places pour les 13 au 14 juin au Théâtre à l'Ouest de Caen. Info sur théâtrealouest.com. Vous allez vibrer au rythme des cultures du monde avec le festival Les Folklores du Monde, danse, musique, costumes et traditions venues des 5 continents qui s'invitent dans le cadre de cette 34e édition pour une semaine de spectacles et de rencontres inoubliables. Un véritable tour du monde festif et familial à vivre cet été à l'Anova d'Alençon du 9 au 14 juillet. Info sur anova-alençonexpo.com.
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0: le groupe Queen avec I Want to Break Free.
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0: Pour la suite, j'ai choisi un groupe de rock né en Angleterre au milieu des années 70 et au parcours assez original, Katrina and the Waves. Les débuts sont laborieux, mais lorsqu'une maison de disques qui croit en eux leur demande de réenregistrer leur premier album sur lequel se trouve Walking on Sunshine, le succès est enfin au rendez-vous. On est en 85. Pour l'anecdote, quelques années plus tard, en 97, ils remporteront le concours Eurovision avec Love Shine a Light. Mais ici, on préfère le tube de 1985.
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0: Michael Jackson, c'était Thriller. Le roi de la pop qui, depuis le succès du film Michael, devient l'artiste le plus écouté au monde sur les fameuses plateformes. L'aventure continue. Nous aussi d'ailleurs, hein, continue. Dès 20h, vous retrouvez Émilie Mazoyer et Tété son invité. C'est sa playlist, ses choix musicaux qu'on va retrouver. Mais en attendant, restons dans les années 80 avec Bernard Lavillier et Nicoletta, Idée Noire. C'est dans un instant.
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2: Depuis cet increvable tube amoureux et mélancolique de 2003, on adore Tété. Mais lui, qu'est-ce qu'il aime? Qu'est-ce qu'il écoute? Pop, du rap, la chanson française, les nouveautés ou les classiques? On ne va pas tarder à le savoir. Décibel avec Tété, c'est parti.
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2: Salut à tous, salut à tous et bienvenue dans Décibel. J'espère que votre week-end se passe comme dans un rêve. Puisque c'est un week-end un petit peu pourri, bah dites-vous qu'on est à la moitié. Hein. Finalement, ça ne devrait pas durer très longtemps. Tété, t'es avec moi, ça va Tété? Bah très bien. Est-ce qu'on t'a déjà souvent demandé de faire le DJ, de choisir de la musique?
5: Souvent, non, mais c'est arrivé. Du coup, comme ça garde le plaisir, ça reste spécial.
2: Génial. Et comme il a une vraie voix de radio, on va se régaler. C'est Tété qui se de vos oreilles jusqu'à 21h. Bienvenue. Et puisque je t'ai sous la main, on va aussi parler de ton actualité. Tété, on est d'accord. Hein. On ne parlera pas que du boulot des
5: et
2: autres.
5: Comment?
2: Très bien, puisqu'il y a une nouvelle chanson, Vertige du Somme, qui annonce un nouvel album. Je tenterai d'en savoir un petit peu plus tout à l'heure. Mais alors là, ce qui m'a épaté, parce qu'évidemment, pour préparer l'émission, je t'ai demandé de m'envoyer une liste de chansons que tu avais envie de partager avec celles et ceux qui nous écoutent ce soir. Et je l'ai trouvée hyper surprenante. Pourtant, je te connais bien. Tété, je disais à la faveur de l'automne, c'est 2003, mais moi-même avant, dès l'air de rien, en 2001, on a commencé à faire des interviews ensemble et tout. Donc ça fait un bail.
5: Bah,
2: ça fait un quart de siècle, hein, mon ami.
5: Ouais, on se bénéficie, comme une bonne bouteille de vin.
2: Exactement. Et alors, il y a des choix à toi. Je me suis dit, non, Tété, il écoute ça. Ouais. Donc est-ce que ça veut dire que finalement, tout ce que tu écoutes ne se traduit pas forcément dans ta musique et que tu as un jardin secret musical?
5: Ouais, en fait, le truc qu'il y a, c'est que la musique, c'est un peu comme les vêtements. Par exemple, il y a des paires de bottes qu'on peut aimer.
2: Oui.
5: Qui vont bien aux autres, mais sur nous, c'est pas beau.
2: Oui. Je pense à une paire de cuissardes que j'ai vues, là, au festival de Cannes.
5: Et tu dis, mais c'est bien, en fait, non.
2: Oui.
5: Tu vois, c'est un peu comme les sombreros que t'as envie de ramener de vacances quand tu vas au Mexique. Et les gens qui te connaissent, quand tu descends d'avion, ils te disent, mais qu'est-ce que t'as fait? Bah, la musique. La musique, c'est pareil. Et par contre, du coup, bah, j'ai appris à essayer de me dire, bah, ça me va un peu pas trop mal, donc je continue ça, j'essaie de creuser. Et puis il y a des choses qui m'inspirent, que j'écoute à la maison, sur lesquelles je me construis des souvenirs, et que j'écoute à côté. Mais je crois que c'est ça vraiment. C'est en ça que mon rapport à la musique a changé.
2: C'est ça, mais tu ne tenteras pas forcément, toi, de faire ça.
5: Oh bah non, je vais vous respecter.
2: Ceci dit, tu as participé à 2-3 albums de reprises. C'était bon camarade, hein, quand on te
5: sollicite.
2: Tu le fais. Tu as chanté du Renaud, notamment, si ma mémoire est bonne.
5: Alors, Renaud, je crois.
2: Je crois que tu as fait la bande à Renaud.
5: Non, moi, j'ai fait Touchon, j'ai fait Nino Ferret. J'ai fait des choses comme ça.
2: T'as fait Touchon dans l'air, pardon, je confonds avec Renaud.
5: Oui.
2: Touchon dans l'air, t'as fait Bidon.
5: Exactement,
2: ouais,
5: exactement.
2: Voilà. Ouais. Donc quand même, voilà, de la chanson française, il y en aura, ça c'est sûr, dans cette heure. Et alors, on va commencer par une diva.
5: Ouais.
2: C'est Dalida.
5: Ouais.
2: T'as choisi Dalida, et alors, pas une de ses chansons les plus rigolotes, hein, puisque c'est Mourir sur scène, chanson voilà, très théâtrale. Ouais. Pourquoi cette chanson-là, Tété?
5: Bah écoute, déjà, moi, l'histoire que j'ai avec Dalida, c'est que moi, j'ai été élevée par une maman qui n'écoutait pas du tout de variété française, elle écoutait que du jazz, les Beatles, très anglo-saxons, et tant et si bien que ben pendant des années, moi j'ai été un peu bête, j'ai été un peu snob, parce que je regardais tout ça un petit peu de haut. Tu te rappelles du débat à l'époque, moi je fais de la pop, je fais pas de la variété, enfin, je me prenais pour un autre. Et puis j'ai pris en humilité. Pourquoi? Parce que la musique, qu'est-ce que c'est devenu pour moi? C'est pas juste un truc d'esthétique, c'est un truc sur lequel tu te construis des souvenirs. Et quand les gens qui habitent ta vie écoutent d'autres choses, bah, tu commences à avoir un regard différent.
2: Oui.
5: Et en fait, j'ai redécouvert tous ces chanteurs, tu vois, rien m'en parler, j'ai des frissons, tous ces chanteurs qui ont commencé dans les années 60-70, Et je me suis dit, mais c'est monstrueux, je suis passé à côté de trucs incroyables. Et moi, cette femme, elle me touche, elle me fait penser à Anna Magnani, cette espèce de tu vois, d'ultra-féminité avec une vraie force, une vraie faille. Ouais. Et je trouve qu'elle a une espèce de sincérité qui est tout à fait désarmante. Alors, mourir sur scène, c'est parce que pour moi, c'est un personnage qui est plus grand que la vie. Moi, personnellement, j'ai pas du tout envie de mourir sur scène.
2: Ah non hein.
5: Très clairement. Enfin, ni sur scène, ni ailleurs, d'ailleurs.
2: Ni ailleurs,
5: mais,
2: oui.
5: Tu vois. Mais je trouvais que cette chanson, elle avait un truc abyssal... Et c'est vrai que c'est ce que je dis un peu en ce moment, je pense que quand t'es chanteur, quand t'es artiste, tu manipules des émotions et que tout doit être plus grand que la vie. Si t'es un peu triste et tu dis je ressens un inconfort léger à modéré, ça marche pas.
2: Ça fait pas une bonne chanson.
5: Tu vois, il faut que ce soit dingue. Et Dalida, je trouve qu'elle incarne vraiment ça.
2: C'est dingue, effectivement. Mourir sur scène. Je pensais pas commencer cette émission comme ça avec Tété et on ira de surprise en surprise jusqu'à 21h.

0: mourir sur scène, et j'ai beaucoup aimé la métaphore des fringues utilisée par Tété. Effectivement, la robe à paillettes de Dalida, on va pas tous la mettre. Non. Voilà, ça ne va pas à tout le monde. Mais par contre, on peut l'admirer.
1: On peut l'admirer, exactement.
0: Vraiment ce que c'est. Oh là là. Ravie de passer cette heure avec toi, Tété. On va écouter encore deux chansons en français avant de découvrir la tienne, la nouvelle Vertige du Seum. Là, c'est en français, mais c'est Made in Belgique. Et c'est un garçon qui a choqué beaucoup de gens. Ça va faire 15 ans bientôt. C'est fou. C'est Stromae. Tu te souviens, toi, comment tu l'as découvert? C'était Alors on danse, j'imagine?
1: Écoute, c'est un peu, il y a un vrai fil rouge, c'est-à-dire celui de ma cécité aux bonnes choses. C'est-à-dire qu'au début, quand Alors on danse est arrivé, je suis passé totalement à côté. Mais vraiment.
0: Ça me fait tellement plaisir, moi aussi.
1: Ah ouais, c'est vrai?
0: C'est la honte de ma carrière. Tu sais, je faisais une émission de critiques musicaux, les mecs qui ont des goûts super pointus, et on nous passe Alors on danse, premier tube de Stromae, et moi, avec mon flair légendaire, je dis, ça marchera jamais, c'est à chier et tout. Vraiment, j'ai fait d'une violence. Alors, vraiment, j'ai eu un phénomène de rejet. Évidemment, maintenant, j'adore. Et donc, toi, ça t'a fait ça? T'as pas aimé?
1: Non, c'est que j'ai pas trouvé la porte d'entrée. C'est que si tu veux, tu sais, c'est un peu comme Dalida, pareil, moi, l'électro, je suis venu sur le tard.
0: Ouais.
1: Et je me disais, c'est un truc, j'ai pas les codes, en fait. Puis, tu sais, il y avait cette espèce de scansion qui revenait, et j'avais vraiment pas du tout écouté les paroles des couplets.
0: Ah.
1: Alors qu'il y a un truc existentiel, il y a un truc qui est totalement universel, qui parle de, tu vois, des vacuités qu'on essaie d'évacuer. Enfin, le texte est fou.
0: C'est magnifique.
1: Tu vois, et puis j'ai vu le truc passer comme tout le monde. Et quand Formidable est arrivé, moi je me suis fait avoir par le clip. On se rappelle, on a la rêve du clip.
0: Il raconte, parce que ça c'est le deuxième album de Stromae, donc il est déjà star.
1: Ouais, c'est déjà une star.
0: Et absolument. On voit une vidéo sortir sur internet.
1: Ouais.
0: Et on se dit, il est au fond du trou.
1: Qu'est-ce qui se passe?
0: Il est bourré dans la rue.
1: C'est ça, en état d'ébriété. Mais touchant, t'as presque envie, en fait, de dire, mais t'as pas un ami qui va te prendre, je sais pas, qui va te soutenir. Et en fait, j'ai compris après coup que c'était juste un coup de com particulièrement bien orchestré. Et la chanson m'a vraiment mis une tarte formidable. Je pense que si je l'ai choisie là, c'est parce qu'elle fait vraiment le pont entre les choses modernes que j'aime et auxquelles on peut le rattacher, et ce que j'appelle la chanson éternelle. Il y a un truc qui est très Brel dedans, et puis c'est vrai que le texte dit des choses qui sont très dures, de l'usure de la vie, de l'usure du couple, de l'usure du couple, du combat que peut être l'amour. Et c'est vrai que je me suis dit, mais quel courage il a, ce type, d'oser aller là, en fait. Et en même temps, c'est pas obscène, t'es touché, enfin, je trouve que c'est un coup de maître.
0: Et c'est Stromae, formidable, choisi pour vous, bande de vénards, par Tété.

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0: pleurer à la fin. Elle est incroyable, cette chanson de Stromae, formidable. Alors, c'est drôle parce que dans tes choix de chansons, je me rends compte, j'ai pas fait exprès en mettant dans cet ordre-là, mais on a trois artistes. Donc, on a commencé avec Dalida, ensuite il y a eu Stromae à l'instant, et là, on va aller vers Zao de Sagazan. Trois artistes qui, à des périodes différentes et à des degrés différents, ont parlé de leur santé mentale. Même à l'époque, on disait pas encore santé mentale, mais Dalida, elle disait qu'elle traversait des grandes périodes de dépression. La pauvre, elle a mis fin à ses jours. Stromae, lui, il a dû deux fois arrêter des tournées, parce que c'était too much. Et Zao de Sagazan, dans son premier tube, La Symphonie des Éclairs, elle parle de ça aussi, de son mal-être adolescent et de cette révélation qu'en fait, son tonnerre intérieur, ça allait pouvoir devenir la voix qui allait la faire chanter. Tu t'es intéressé à ça, toi, Tété, t'as travaillé sur toi, sur ta psychologie. Ouais, parce que quand on est artiste, forcément, on se sert de sa vie pour faire des chansons. Alors, parfois, peut-être qu'on dissèque un peu sa vie.
1: Écoute, j'ai fait des allers-retours. Je pense qu'à 19 ans, j'avais envie d'être un artiste maudit.
0: Ah.
1: Comme tous les artistes de 19 ans, je suis spécial, j'ai des fulgurances, et puis ensuite, j'ai un peu dit, en fait, je ne suis pas spécial, je suis juste moyen, et c'est là où ça devient intéressant, parce que c'est une porte d'entrée. Peut-être vers les autres, parce que comment parler des autres quand t'as l'impression d'être mieux qu'eux, déjà, ouais, ça marche pas. Après, quand ce terme santé mentale est arrivé, j'ai pris ça pour un élément de langage, de plus. Tu vois, j'ai dit, oui, bon, d'accord, ok. Et puis, c'est arrivé, on a beaucoup parlé de ça chez les artistes, mais en fait, quand c'est arrivé, je faisais déjà ça depuis 20 ans. Et c'est vrai qu'au début, tu comprends pas, parce qu'en fait, tu dis, je sais pas, moi, ça fait 20 ans que je fais comme ça, il y a des moments qui étaient un peu plus durs, mais vu qu'on m'a jamais posé la question, j'ai continué.
0: Oui.
1: Et puis, je t'avoue qu'en fait, ensuite, j'ai été diagnostiqué TDAH, suspicion TSA, etc., etc. Le prisme des enfants, tu t'intéresses à ça aussi. Et tu
0: quand tu deviens parent toi-même,
1: forcément. Et moi, ce quoi ça me renvoie, c'est les injonctions et les assignations. C'est que je trouve qu'on vit dans des sociétés un peu d'experts. Des types qui te disent, t'as un enfant, il faut le tenir comme ça, il faut qu'il mange ça, il faut qu'il se couche à quelle heure, à telle heure, il faut que tu fasses du sport, il faut que tu sois un bon amant, il faut que tu sois un bon mari, il faut que tu ailles en vacances loin, il faut que tu sois curieux, il faut que tu ailles dans la forêt, il faut que tu parles avec des écureuils, enfin, tu vois,
0: il faut beaucoup de choses. écureuils, c'était pas dans ma liste,
1: et moi, ça m'a épuisé.
0: Ouais.
1: À titre personnel, ça m'a épuisé et surtout ça m'a totalement coupé de mes envies, de ma spontanéité à un moment donné.
0: C'est fou parce qu'une de tes premières chansons, c'est Les Envies.
1: Mais exactement. Mais tu sais que c'est drôle, cet album, quand je le réécoute depuis 20 ans, je ne savais pas de quoi je parlais, mais tout était déjà écrit quelque part. Et donc oui, je pense qu'aujourd'hui, il faut, enfin tu vois, je commence mes phrases aussi par il faut, mais on nous force toujours à nous comparer à des modèles qui n'existent pas. À des espèces de modèles de vertu. Tu sais, c'est Florence Foresti qui a un sketch qui a hurlé de rire dessus, la maman parfaite.
0: Ah mon Dieu,
1: tu sais, qui ne crie jamais, qui est toujours coiffée, la maison, elle est toujours nickel.
0: Elle est à l'heure à l'école.
1: Mais tu vois, mais qui sont ces gens, j'ai envie de dire. Et tu vois, quand on parle de santé mentale, moi j'ai l'impression que la santé mentale, elle commence là, quand à longueur de journée. Avant, c'était les affichages dans la rue. T'étais exposé à des corps parfaits. Donc en phase 2, tu dis, forcément, moi je suis un peu moins bien. Les trucs Instagram où tout le monde a une vie incroyable, etc. Et je pense que la santé mentale, ça commence aussi par juste avoir le droit de dire, là, je suis, c'est pas la grande forme, c'est pas forcément un mélodrame pour autant, mais on a le droit d'en parler, en fait.
0: Ouais. Et la Symphonie des Éclairs de Zao de Sagazan, c'est une chanson qu'il faut faire écouter aux ados. Non, mais c'est vrai,
1: bien sûr.
0: Parce que cette révélation-là, dire, je suis différente, je suis à côté et tout, mais en fait, justement, c'est ça qui va me donner l'énergie, la force d'aller faire des chansons. Tu l'as rencontré, Zao de Sagazan ?
1: Jamais.
0: Tu l'as vu sur scène, pas encore ?
1: Non plus. En fait, je t'avoue que déjà, moi, je la trouve époustouflante, mais j'ai envie de te dire un peu comme tout le monde. Tu vois, c'est vraiment une platitude que je viens de dire, parce que t'as des artistes comme ça que tout le monde aime.
0: Oui.
1: Tu vois ce que je veux dire ? Mais moi, j'avoue, je me suis vraiment pris la tarte. Je sais que moi, quand j'ai un choc esthétique, je ressens pas forcément le besoin de rencontrer les gens. Parce que j'adore avoir l'impression de rencontrer une œuvre.
0: Ouais.
1: Tu vois ce que je veux dire, et quand tu commences à être très marqué par une œuvre, tu plaques forcément des choses dessus. Ça génère ça. Oh, je suis sûr qu'elle aime ça. Elle est forcément comme moi. Moi, je suis sûr que. Et puis, des fois, quand tu te confrontes à quelqu'un qui est juste lui ou qui est juste elle, Je dis, ah bah je suis un peu déçu. Je pensais qu'elle était un peu plus comme moi. Et en fait, bah non. Elle est comme elle est.
0: En écoutant sa chanson, la Symphonie des éclairs, moi j'imaginais du coup que c'était quelqu'un un peu torturé. En fait, la meuf est super sympa, super terre à terre. Elle fait des blagues. Voilà.
1: Non, mais par contre, on sent que c'est un esprit vif, qu'elle va très très vite. Elle va très très vite. Et moi, vu que je suis un peu Tessa, pour le coup, j'ai pas de second degré. Donc à chaque fois, j'ai toujours un pas de retard. Donc c'est vrai que c'est des gens dont je préfère écouter les chansons, parce que sinon, j'ai l'impression que je pourrais être dans tout le temps.
0: Allez, on écoute cette Symphonie des éclairs, Zao de Sagazan, la délicieuse qui est sans doute en train de préparer son deuxième album, ou si ça se trouve, elle prépare une blanquette, hein. Je lui fous la paix.
1: Ah,
0: on y va, Zao de Sagazan.

0: Eric Clair. Sacré début d'émission grâce à toi, c'était. Merci beaucoup. Toi, Dalida, Stromae, Zao de Sagazan, vous avez chanté, vous avez pleuré, peut-être même un petit peu, ça fait du bien. À suivre, ce que vous attendez, la nouvelle chanson de Tété, Vertige du Seum. On va parler de la chanson, on va parler aussi de l'album que cette chanson annonce, et puis du clip, parce que c'est pas rien. À tout de suite.
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0: Et mon invité, c'est Tété. Oh, je suis contente que tu sois là.
3: Merci. Merci d'avoir

0: vertige, du seum, chanson évidemment poignante, triste, on peut dire qu'elle est triste, vertige, du seum.
1: Je crois qu'elle est aussi triste que solaire. Enfin, je te laisse continuer ta phrase et je te dis après pourquoi.
0: Parce que oui, alors, déclaration d'amour à tes enfants, mais faire le deuil de la relation avec leur maman, en gros, c'est ce qu'on comprend dans la chanson, c'est... Je ressens plus qu'un inconfort certain suite à mon divorce. Et donc, je vais en faire une chanson. Ma vie a changé. Maintenant, c'est semaine A, semaine B. La semaine où j'ai les enfants, la semaine où je les ai pas. Enfin, oui, et moi, ça m'a... Oui, j'ai d'abord ressenti de la tristesse.
1: Alors, ben, de la tristesse, il y en a forcément, mais je crois que...
0: Dans la douleur.
1: Oui, bien sûr. Voilà. Mais je crois qu'en fait, la gamme des émotions humaines comprend tout ça. C'est comme quand tu fais à manger, je veux dire, on aime tous le sucre, ou pas forcément d'ailleurs, mais si tu manges que des trucs sucrés, hein, tu fais bon, il faut un peu du doigt mère, il faut du... Mais surtout, moi, j'appartiens à une génération où les adultes ne parlaient pas aux enfants.
0: Ah bah oui.
1: Tu vois ce que j'ai, je parle même pas de mon cercle familial. À moi, ça ne se faisait pas.
0: Ah bah si on a grandi dans les années 80, les adultes ne nous adressaient pas la parole, et nous, on n'avait pas le droit de leur parler, sauf si on y était invité, je me souviens.
1: Bah tu vois, c'était... C'est vrai. De ce côté-là. Et puis chaque fois qu'il y avait une espèce d'inconfort, mais tu sais, un inconfort sourd, c'est-à-dire que c'est une espèce de truc dans la pièce qui est tendue, toi t'as beau avoir 8-9 ans, t'as très bien compris ce qu'il joue, en tout cas t'as très bien compris qu'il y a un truc qui est un petit peu bizarre, mais tout le monde joue la comédie de « non, ça n'existe pas ». Et sinon on peut en parler, non. Et en fait non, et je crois que, encore une fois, le rôle d'un parent pour ce qui est des enfants, c'est de les accompagner, c'est de tenir un cap, d'être stable, mais aussi de dire, bah, des fois la vie c'est pas tout le temps super, mais quelque part, parce que sinon un enfant en fait qui est un peu moins yes un jour, va commencer à se dire, bah, le problème c'est moi. Et en fait, non, je crois que c'est des signes de santé mentale, en fait, d'accepter cette amplitude, tu vois, tant qu'elle est pas, tant que c'est pas la bipolarité, ouais. Tu vois, c'est... Et je crois au contraire que la force, c'est justement ça, de pouvoir aborder ces sujets-là. Et pour moi, le côté solaire dans cette chanson, c'est justement le côté, moi, mon seul tube, c'est mes enfants. Et le rapport à la maman, moi, je me souviens que plus jeune, enfant, chaque fois que je faisais un truc que je me faisais mal, ou que j'arrivais à grimper au sommet du ménage, j'étais « Regarde maman, regarde !» Tu vois, je suis un génie ou sois triste pour moi, etc. Quand tu commences à être adolescent, tu veux moins partager de choses parce que tu veux te prouver que t'es un grand, etc. Et quand tu arrives à l'âge adulte, tu ne peux pas parler des difficultés pour ne pas inquiéter. Non, moi, au contraire, je suis très content de pouvoir renouer avec ça, de pouvoir avouer à ma mère, voilà, il y a des moments, ça va pas forcément bien. Je crois que c'est un signe de santé mentale de pouvoir en parler, tant que je ne reste pas cloîtré au fond d'un lit. Et je vais te dire, ce qui m'a le plus surpris quand la chanson est sortie, c'est que j'ai reçu des centaines de messages de gens qui se livraient, d'hommes et de femmes qui se livraient, qui disaient, je viens de me séparer. J'ai reçu un message d'une femme qui me disait, j'ai abandonné mon mari et mon fils pour partir avec quelqu'un d'autre, je regrette, ça n'a pas... Des trucs d'une... Donc il y a un moment donné, t'es obligé de mettre un petit peu de distance.
0: Ah ouais, mais sinon tu t'avales toutes les...
1: Parce que c'est hyper intense, ouais. C'est vrai que moi qui suis un peu une éponge, mais par contre, ce que j'ai beaucoup... Ce qui m'a touché, c'est que je pensais pas que ça pouvait être une plateforme de libération de la parole. Et on revient sur le truc des, tu sais, des experts. Et dire tout le temps, c'est super, j'ai une pêche de fou, là j'ai envie de courir à 25 km, ça n'est pas vrai. Et à force de répéter ça, ben, les gens qui sentent cette petite envie fluctuer, des fois, sont qui s'arrêtent de marcher pour autant, hein, ouais. Et ben, se sentent suspects. Et j'en suis sorti avec la phrase suivante. Tu sais, le fait de perdre pied, c'est un truc qui est tabou, il ne faut pas parler de ça. Il y a vraiment un interdit social très fort là-dessus. Mais en fait, un jour, je me suis réveillé là, il y a quelques semaines, en me disant, mais en fait, quand tu marches, marcher, c'est une succession de chutes successives.
0: Ah oui,
1: Et si tu n'acceptes pas de perdre tant soit peu l'équilibre sur ton pied gauche, eh ben le pied droit n'avance pas et tu n'avances pas.
0: C'est vrai. Waouh, il a trouvé un truc là.
1: T'as raison,
0: c'est des micro-pertes d'équilibre qui font qu'on avance. Alors, l'album, il va être comme ton emploi du temps maintenant de papa séparé, semaine A, semaine B. Donc, Vertige du Seum existe aussi en version guitare-voix.

0: les chansons seront dans les deux versions. Ouais. Version plus orchestrée et version plus dépouillée, guitare-voix. Alors du coup, la guitare-voix, ça correspond à la semaine où les enfants sont là ou ils sont pas là?
1: Oui, ils sont pas là. Et donc la première question, c'était de dire à mes enfants, effectivement, ça va changer, mais quelqu'un qui a vraiment des sentiments pour vous ne vous aime pas qu'une semaine sur deux. Donc c'est une manière de dire, il va y avoir une continuité. Et ça soulève plein de questions, parce que tes enfants, tu veux toujours leur donner ce que tu n'as pas eu. Et moi, il y a un moment donné où je me suis dit, bah, peut-être qu'en fait, ma nouvelle vie de chanteur, c'est de rester à domicile, d'arrêter les tournées, pour pouvoir rester dans leur vie, qui reste dans la mienne. Et l'idée m'est venue comme ça, en fait. Alors déjà, il y a eu la chanson Une semaine sur deux, qui a donné son titre à l'album. Et puis j'ai appelé mon tourneur. J'avais un peu peur de sa réaction, mais je lui ai dit, t'as déjà tourné avec un artiste en fait qui tourne qu'une semaine sur deux. Donc le tourneur, pour les gens qui ne savent pas, c'est la personne qui organise mes concerts.
0: La tournée, ouais.
1: C'est voilà. Et il m'a dit, bah oui, ça arrive des fois, c'est un peu plus compliqué pour ci et ça et ça et ça. Et je lui ai dit, bah on va en parler. Je pense que ça va être ça le prochain. Et en fait, en déclinant, moi j'aimais beaucoup la dualité. Et la dualité, effectivement, de ces semaines où t'es full avec les enfants, où il y a un truc qui est génial, de présence totale, de les accompagner. Moi, j'ai la chance d'être un papa qui rigole beaucoup avec ses enfants, où on discute beaucoup. Et les enfants sentent quand les adultes sont alignés, quand ils ne le sont pas. Donc c'est pour ça que je dis que toutes les séparations ne sont pas forcément négatives.
0: Oui, c'est pas forcément des drames.
1: Ouais. C'est pas forcément des drames. Ça peut être intelligent, il peut y avoir une certaine continuité, dont le centre et les enfants. Et puis la semaine sans enfants, c'est une semaine qui est plus faite de silence, qui est plus faite de musique aussi, qui est plus faite de lecture. Dans la création, il y a un truc qui est très égoïste. Et moi, j'ai mis 30 ans à comprendre ça. C'est pour ça que je parlais tout à l'heure de trucs de TDAH, etc., de comment fonctionne ton cerveau. Moi, j'ai un cerveau qui fonctionne par impulsion. Et donc, en fait, je suis en train de discuter avec quelqu'un, de faire la vaisselle ou quoi, et j'ai une idée de mélodie ou une idée de texte, et t'as envie de t'arrêter immédiatement pour la noter, parce que sinon, tu vas la perdre. Et en fait, quand tu n'as pas ces phases-là de vide où tu peux vraiment laisser libre cours à ça, tu ne peux pas demander au monde de s'arrêter chaque fois que papa a une inspi.
0: C'est vrai.
1: Tu vois.
0: J'imagine.
1: Voilà.
0: D'accord. D'où la semaine A, la semaine B, une semaine sur deux. On se reverra à la rentrée cet album. Hein, c'est
1: sûr,
0: ça. On a une date officielle ou on a une période?
1: Il y a une période, c'est deuxième quinzaine de septembre.
0: Très bien. Deuxième quinzaine de septembre. On va l'écouter, cette chanson Vertige du Seum. T'étais avant, question indiscrète, mais forcément, tout le monde se la pose. Tes enfants sont pré-ados, jeunes ados. Ils ont écouté la chanson. Mm-hmm. Qu'est-ce qu'ils t'ont dit?
1: En fait, c'est marrant parce que mes enfants, quand ils parlent de mes chansons, tu sais, ça me rappelle quand tu parles à un vieil ami ou une vieille amie et que tu connais depuis tellement longtemps que d'un coup, tu dis, mais en fait, on se connaît depuis quand? Et là, vous regardez tous les deux, je ne sais plus quand est-ce qu'on s'en retourne, c'est la fois devant, peut-être. Et tout ça pour dire que mes enfants, en fait, quand les chansons arrivent comme ça, terminées, et qu'elles sortent, eux, ils ont entendu les maquettes pénibles, laborieuses, où papa note sur son dictaphone, où c'est la même phrase 50 fois d'affilée. Donc je crois que pour eux, c'est une espèce de fond sonore. C'est pas forcément un truc dont on parle toujours, mais le petit indicateur, c'est quand il hoche la tête, quand il tape du pied, et surtout quand on essaie une mélodie, la plus grande récompense, c'est quand un quart d'heure après, je les entends siffloter dans la maison. Et là, je me dis, il y a un truc.
0: Vertige du Seum, c'est le nouveau Tété.

0: Tété est de retour, Vertige du Seum, et une semaine sur deux, le nouvel album qui arrivera première quinzaine de septembre.
1: Deuxième.
0: Ah, j'essayais d'avancer, j'avais trop hâte. Deuxième quinzaine de septembre. Allez, ce soir, dans Décibel, c'est Tété qui choisit la musique. Oui, t'allais dire un truc.
1: Excuse-moi, ouais, je voulais juste dire un truc dans la finalité, dans la continuité,
0: ouais.
1: La dualité. Il y a un truc qui me tient très fort à cœur, c'est qu'on va tourner une semaine sur deux.
0: Oui.
1: Et je voulais que ce soit une tournée solidaire. Donc l'idée, c'est que les gens qui vont acheter des places de concert, je vais les inviter à faire don de meubles, d'objets, de vêtements, pour aider les mères isolées des territoires dans lesquels on va passer. Parce qu'une séparation, c'est aussi ça.
0: Ouais.
1: C'est aussi quand une maman reprend sa vie à zéro, entre guillemets, bah, trouver un appartement tout meublé, il faut des ressources. Et là, l'idée, c'est qu'en fait, ces objets collectés, une partie va constituer le décor éphémère de la tournée.
0: Ah, génial! Donc en fait, tous les soirs, il y aura des objets différents.
1: Exactement.
0: Sur scène. Ah, excellent!
1: Tous les soirs différents. Et dès qu'on quitte la ville, l'intégralité des objets est redistribuée aux mères isolées de tous les territoires dans lesquels on va passer. Donc là, on est en train, tu vois, de prendre un tâche avec des associations, des fondations pour, être un petit peu accompagné, être un petit peu épaulé. Et tout ça, une semaine sur deux. Je me suis permis de t'interrompre parce que
0: non,
1: c'est vraiment important, tu vois, de parler de ça, quoi.
0: C'est une super bonne idée. Donc vous allez au concert de Tété. Alors évidemment, vous n'oubliez pas votre place. N'oubliez pas, c'est très important. Mais vous n'oubliez pas la portée, oui. Alors qui? Une lampe, un tapis, ouais. Un canapé, on peut. Ah, mais c'est super.
1: Alors ce ne sera pas à l'entrée du concert parce que sinon c'est ingérable. Hein.
0: Donc oui, on est en train de décrire toute l'ingénierie.
1: Oui,
0: ouais.
1: Non, on est en train de décrire toute l'ingénierie.
0: Ouais. Ouais.
1: D'où les astros partenaires, etc. etc.
0: C'est une super. J'adore.
1: Merci.
0: Bravo. Il est trop fort. C'est extra.
1: Bravo!
0: École de transition Michel Drucker, c'est extra, ouais. C'est le nom de la chanson qu'on va écouter maintenant. Alors, pour le coup, Léo Ferré parlait pas tellement de dons de meubles à l'entrée de concerts ou d'excellentes idées dans cette chanson. C'est une chanson un petit peu sexy, c'est extra de Léo Ferré.
1: Alors, je veux bien que tu me racontes l'histoire parce que je suis passé à côté du fond de la chanson.
0: C'est, c'est une chanson un peu lascive, quoi.
1: Ah, ok.
0: Oui.
1: Ah, j'étais totalement.
0: Tu vois, quand je dis. Moody Blues.
1: Bah, pour moi, le Moody Blues, c'était plutôt un truc un peu pas ombrageux, mais un truc un peu, tu sais, poivre et sel.
0: Ouais.
1: Bah, ça me rappelle ce film avec Artus, est-ce que tu l'as vu, de ce type qui ne comprend jamais les chansons qu'il chante, en fait. Je ne sais plus comment
0: non,
1: ça s'appelle.
0: Ça
1: et donc, à ce moment-là, il dit non, ça parle de. Bah, je suis un peu ce mec-là.
0: Eh bah, écoutons-la, on l'analysera ensemble après.
1: Allez.
0: C'est Léo Ferré. C'est extra.
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0: érotisme certain, mais voilé, dirons-nous.
1: Mais écoute, merci, parce que j'avais rien compris, et en fait... à chaque fois, je dis, ah, ok, ouais, non,
0: ah,
1: mais
0: quand même, la... non, ouais, non, j'ai quand compris. Même, elle a une robe en cuir.
1: Oui. Je sais pas, le mec qui comprend.
0: Non, mais ceci dit, c'est hyper intéressant, parce que t'as des chansons où tout de suite, tu vas entendre les paroles comme si t'étais en train de les lire, et d'autres qui te perdent un peu. Et je pense que Léo Ferré, qui n'était pas idiot, on est à la fin des années 60, et effectivement, toutes ces allusions érotiques, sexuelles, elles sont tellement emballées dans les violons, les chœurs, l'orgue et tout, en fait, tu les entends pas.
1: Bah, tu ne les entends pas, et surtout, moi, ce que je trouve malin, malinou et coquin, c'est mes coquins au sens

0: Depuis la chantilly, je me suis dit, là, j'ai un rôle à jouer.
1: Mais... Oui.
0: Et effectivement, oui, double entendre. Parce que, et elle-même, aujourd'hui, te dit que quand elle a chanté ça, elle avait 16 ans et demi, qu'elle n'avait pas capté. Et que bah, c'est ça.
1: Bah, c'est ma limite, parce que moi, ce que j'allais dire, c'est que c'est ça, pour moi, la vraie subversion. C'est d'arriver à délivrer des messages aussi corrosifs, l'air de rien. Ouais. Ma seule limite, c'est faire chanter ça à une gamine de 16 ans qui ne comprend pas.
0: On est d'accord.
1: Ce qu'elle chante. Non, ça, par contre, c'est pas fou.
0: Effectivement, et d'ailleurs, elle en a parlé encore récemment, en disant qu'elle n'avait pas trouvé ça fou non plus. Changeons complètement d'ambiance. Complètement. On va écouter du rap. Mmh. Fianso. Ouais. La chanson « Attrape-moi si tu peux ». Ouais. Violence, police, drogue, c'est la vie qu'on mène. Incroyable. Alors, t'écoutes du rap, toi?
1: Écoute, j'ai fait un faux scoop. En fait, moi, j'ai commencé en rappant quand j'avais 15 ans.
0: C'est pas possible. Il y a des vidéos, des choses?
1: Ah non, Dieu merci, non.
0: Non,
1: non, non.
0: C'est dommage.
1: Non, j'étais au taquet. D'ailleurs, je le dis parce que mon fils n'écoutera... Enfin, j'espère qu'il n'écoutera pas l'émission parce que je veux pas qu'il fasse... Bon. Non, moi, je taguais, je graffais, je veux dire, gamefine. Et j'étais en province à Saint-Dizier.
0: Ouais.
1: Et l'année où NTM arrive, j'apprends qu'à Saint-Denis, il y a une section, une filière graphe qui s'ouvre. Et j'ai un air très sérieux en disant, maman, je voudrais déménager en région parisienne. Elle m'a dit, évidemment, non. Bref, tout ça pour dire que...
0: T'avais un plan quand même.
1: Ah ouais, non, mais j'avais vraiment, tu vois, j'avais de la suite dans les idées. Non, je viens de là, puis la guitare, en fait, m'est arrivée. Et puis pendant X années, j'ai arrêté d'en écouter. Et puis un jour, à force que ton algorithme soit, tu sais, un petit peu challengé par celui de tes enfants, et puis les recommandations, etc., je tombe sur cette chanson.
0: En fait, tu parles du site de streaming que tu utilises pour écouter de la musique et qui te fait des recos.
1: Et il y a un truc qui arrive sur mon fil, et je ne connaissais pas du tout cette chanson, puis cette espèce d'intro qu'on va écouter, tu sais, avec des cordes, avec... Et je me suis dit, mais c'est quoi ce truc? C'est monstrueux. Et je trouvais le refrain énorme, et je vais te faire rire, je ne sais pas si c'est drôle, mais j'ai écouté la chanson en boucle, et au bout de 30 fois, je me dis, mais j'adore le refrain, mais je comprends pas les couplets.
0: Pas toutes les restes.
1: Non plus. Mais un jour, je prends le taxi et en fait, le jeune homme me dit, vous voulez de la musique? Je dis oui. Il me dit, vous voulez de la musique classique? Je dis, non, mettez du rap comme ça. Moi, je vais mettre un peu au goût du jour. Et je vois qu'il est sympa. Il m'explique des trucs et je lui dis, bon là, écoutez, est-ce que je peux vous dormir? Oui. Moi, j'adore cette chanson. Oui, Fianso. Mais les vers, je comprends pas. Et en fait, on l'a mis. Et il s'est arrêté à chaque fois. Il m'explique, le bendo, c'est ça. Ah ouais. Et ça, tellement, c'est ça. Ah ok, donc j'ai déjà oublié la moitié, tu vois ce que je veux dire, mais je trouve ça sain, à l'âge que j'ai, à 50 ans, t'as deux chemins, c'est soit de dire c'était mieux avant, c'est pas beau, c'est ci, c'est ça, et de dire je ne comprends pas et je suis content de ne pas comprendre, parce que si mes enfants écoutaient une musique dont je maîtrise les codes, ce serait un peu suspect.
0: C'est ça, donc... Laissez-vous transporter par le flow de Fianso.
1: Absolument.
0: On ne comprend pas tout, mais ça n'empêche pas d'apprécier.

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0: pianiste de son nom d'acteur Sofiane Vermani a sorti 3 albums studio, Bandit Saleté, Affranchi et La Direction. Après, il y a plein d'EP, de mixtapes, hein, comme dit Tété, on peut aller diguer à droite à gauche pour trouver ses chansons. Puis surtout maintenant en train de devenir une star de cinéma. Ah oui, oui, Pianiste. Et a priori, là, il fait un dernier concert après les grandes vacances.
1: C'est où alors?
0: C'est à Bercy, tiens. Okay. Ah non, ou à Adidas Arena? Non, Bercy, je pense.
1: Je sais pas.
0: Oh, attendez, je vérifie parce que de toute façon, je vais y aller.
1: Alors, je vais passer un petit message perso.
0: Ouais, si, c'est l'Accor Arena.
1: Bah, si les producteurs m'entendent et que je peux gratter une place pour mon fils et moi, comme ça, je vais, tu vois, je vais marquer un peu des points, quoi. Tu vois.
0: Tu vas marquer des points.
1: Ah ouais.
0: Jeudi 12 novembre, Pianiste, tu feras ses adieux, peut-être temporaires, à la scène. Comment passer de Pianiste à Clo-Clo? Eh ben, c'est pas difficile, il suffit d'inviter Tété dans ton émission de radio. Il n'y a que lui qui peut arriver à faire cette cabriole. C'est une cascade périlleuse, n'essayez pas ça chez vous. Clo-Clo, et alors là, pour le coup, un des tubes de fête les plus drôles, sympathiques, etc. Alexandrie, Alexandra.
1: Ouais.
0: Oh, c'est fou, ça.
1: Eh bien, Alexandrie, Alexandra, parce que même histoire qu'avec Dalida, c'est-à-dire que c'est quelque chose que j'ai regardé de haut toute ma vie, en me disant, bon, c'est facile, c'est de la chansonnette. Alors déjà, faire une chanson qui reste dans l'inconscient collectif pendant 50 ans, quand toi tu commences à écrire tes propres chansons, tu fais ah ouais, en fait c'est pas aussi facile que ça.
0: Ah, celle-là elle reste, c'est
1: tu
0: vrai.
1: Vois ce que je veux dire, elle reste, et c'est surtout quand je me suis intéressé au texte, moi je pensais qu'Alexandrie et Alexandra c'était juste entre guillemets une femme, alors qu'on fait référence au port d'Alexandrie, à la vie du mec, et j'ai un profond respect pour les gens qui arrivent à faire des textes aussi profonds sans que ça te prenne de haut.
0: Les textes écrits Étienne Rodagil.
1: Étienne Rodagil, mais absolument.
0: Et c'est vrai qu'il y a des choses dans cette chanson, mais tu ne te dis pas, ah là là, il essaye de m'assommer avec.
1: Mais c'est ça, tu vois, c'est comme par exemple Joe Taxi, il parle de Ima Sumac, de choses comme ça, des références que pendant très longtemps, j'ai pas eues. Et je pense que c'est là où j'ai le plus changé, c'est qu'avant, j'étais beaucoup attiré par des choses un peu prétentieuses. Mais quelque part, c'est vrai, quand une chanson te prend de haut, quand un tableau te prend de haut, quand un livre te prend de haut, c'est genre en fait, t'as pas la rêve, t'es un peu en plouc, tu fais ça va quoi. Tu vois, je trouve que c'est beaucoup plus puissant d'arriver à faire, un peu comme la cuisine. Enfin, tu vois ce que je veux dire, c'est faire un plat absolument incroyable avec juste des pommes de terre et des carottes que tout le monde a chez soi, c'est ça le talent.
0: Alors, pommes de terre, carottes et Alexandrie. Alexandra, c'est Clo-Clo, notre dernière chanson de la soirée. Il fait sa petite voix de DJ. C'est mardi, Alexandrie, Alexandra. Sur votre radio, ici, vous pouvez même faire la choré, je vous promis. Tété ne vous juge pas. Je vous embrasse.

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0: 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Danse. Allez, danse. Alexandrie, Alexandra, la boum du samedi soir est lancée grâce à Tété. Merci hein, d'avoir passé cette soirée avec nous.
1: Merci à vous. Petit dernier mot, l'album sort donc à la rentrée, mais oui, la préco exclusive est déjà disponible. Allez sur mon Insta, message privé, je réponds.
0: Alors l'Insta c'est TTTV. Très important, je connais. Le sang, 25 ans, Tété.
1: Le sang.
0: Tété, c'est le S. Donc, TTTV sur Instagram. De toute façon, c'est là où tu communiques tout. Ouais. Tu as aussi ton compte YouTube qui est effectivement très, très actif. Et donc, une semaine sur deux sortira à la rentrée. Précommande, ça, c'est bien. Et puis là, dans le courant du mois de juin, il y aura peut-être une petite chanson de plus.
1: Absolument. Il se pourrait que la chanson éponyme sorte.
0: Ah, très
1: une
0: bien.
1: Semaine sur deux.
0: Surveillez tout ça. Bon, je te souhaite de belles vacances, un bel été. Voilà. On se reparle à la rentrée. Pas de concert cet été, pas de concert surprise. Hein. On attend une semaine sur deux. Hein.
1: Je vais jouer en juin. Il y a un petit événement au Quai Branly auquel je suis ravi d'être convié.
0: Au musée du Quai Branly à Paris.
1: Ouais,
0: très bien. Bon, et après la rentrée alors.
1: Après la rentrée.
0: Merci beaucoup.
1: Merci
0: à bientôt. Et merci à vous d'avoir écouté Décibel. Et merci à l'équipe de l'émission. Il y avait Iris Guitoni, Sarah Bécard, Elodie Bianca Maria et Franck Moyer.
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0: 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Bonne soirée, il est 21h.
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1: Une jeune fille de 17 ans s'apprête à gagner l'Eurovision et à devenir une icône malgré elle. Son nom, France Gall, et son tube, Poupée de cire, poupée de son. Bienvenue en 1965.
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1: Derrière les sourires de façade, c'est un drame. Le texte, signé Serge Gainsbourg, est d'une cruauté rare. Il se moque de la naïveté de la chanteuse en la comparant à une marionnette sans cervelle. Pire encore, le soir de son triomphe, son fiancé, Claude François, la quitte par jalousie au téléphone. Une musique entraînante pour masquer une immense solitude. France Gall finira par renier cette période, même si ce titre s'impose dans le cœur des Français.

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1: C'est une tragédie survenue à Échirolles, la ville de son enfance, qui inspire à Calogero le titre « Un jour au mauvais endroit ».
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1: C'est ici, en Isère, que deux jeunes ont perdu la vie sous une violence gratuite et insensée. Touché en plein cœur, l'artiste transforme son émotion en un cri contre la barbarie. Lors de l'enregistrement, sa voix tremble sous le coup de la tristesse. Plutôt que de corriger cette prise imparfaite, Calogero décide de la garder telle quelle sur l'album pour préserver toute la vérité du moment.

0: ce morceau, devenu un hymne à la paix, recevra une victoire de la musique, prouvant que la fragilité est parfois la plus grande des forces.
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1: 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Johnny Hallyday, J'oublierai ton nom, la chanson préférée de Michael Jones.
2: J'étais en train de chanter la partie anglaise de cette chanson pour Carmel. Et Johnny Hallyday, il est venu, lui, chanter sa partie de la chanson. Et à un moment donné, on m'a demandé si je pouvais partir. Donc je ne comprenais pas, mais je suis allé dire au revoir à Johnny. Et Johnny a dit, je t'ai écouté chanter, tu ne peux pas chanter devant toi. Ce qui est incroyable avec cette chanson, c'est que non seulement on n'a pas oublié le nom, mais en plus elle a été reprise ensuite par Florent Pagny, et qui a eu un deuxième succès énorme. C'est fabuleux.
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2: Alors, dis donc, il y a un truc qui m'a fait beaucoup rire, Virginie. Il paraît que, bon, vous adorez, avec ton mari et tes enfants, la 7e compagnie.
3: Oui, c'est ça.
2: Et que ton frère ressemble à Tassin, alias Jean Lefebvre.
3: Exactement, aussi bien physiquement que pour les bêtises, quoi.
2: D'accord. Et donc, il lui ressemble tellement.
3: Il a compris.
2: Eh oui, il lui ressemble tellement qu'il a même appelé son bateau Oé Tassin.
3: C'est ça. Le bateau de pêche s'appelle Oé Tassin.
2: Est-ce qu'il pêche bien avec Oé Tassin?
3: Il pêche super bien, que des bonnes choses de la pêche, on se régale à chaque fois.
2: Bon, bah d'accord. Mais donc,
3: il est allé ce week-end, voilà, c'était très très bien.
2: Ok, vous pêchez quoi quand vous pêchez?
3: Alors, eh ben, on pêche du homard, beaucoup de maquereau. Là, ce week-end, on a eu une belle raie. Voilà, on pêche beaucoup d'araignées aussi, d'araignées de mer.
2: Eh ben ça...
3: Voilà, ça, j'en le sais. Donc, des bons petits plateaux de fruits de mer sont à disposition.
4: J'ai glissé, chef.
2: Bah oui, c'est la sœur de Jean Lefebvre. Je joue avec la sœur de Jean Lefebvre.
3: Exactement ça.
2: Alors, on va jouer au quiz musical. Je t'explique. Tu vas écouter deux titres enchaînés avec deux chanteurs différents.
3: Ouais.
2: Et à la fin, tu auras 10 secondes pour me dire qui chantait, qui sont ces deux chanteurs. On écoute.
3: Ok.
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0: Allez, qui est le premier, qui est le deuxième?
1: Oh, j'en ai aucun. Je les connais, hein, mais.
2: Mais oui.
1: Sacha Distel, non, le deuxième?
0: Le deuxième, Sacha Distel.
1: Non.
2: Désolé.
0: Zéro, le premier, c'est Bernard Lavilliers.